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Vendredi 1er avril, Patrick Dandré, professeur à l'Université Paris-Sorbonne, président de la Société des Amis de Jean de La Fontaine et spécialiste de la littérature et de la culture au XVIIe siècle, était à la librairie Ombre Blanche à Toulouse. Il y présentait son ouvrage « Louis XIV a dit, mots et propos du Roi Soleil », publié aux éditions Belles Lettres lors d'une rencontre animée par Yves Le Pestipon, poète, écrivain et professeur de première supérieure au lycée Pierre de Fermat à Toulouse.

bonsoir. Alors, nous sommes heureux d'accueillir la librairie Ombre Blanche ce soir. Donc Patrick Dandré, qui était d'ailleurs venu l'année dernière pour nous parler de la guerre comique et qui vient à Toulouse pour diverses activités. Il vient de parler pendant 2 heures avec des cagneux du CID et demain après-midi, il va parler à l'hôtel de la CESA dans un colloque qu'on organise et sur lequel vous avez quelques petits dépliants. Il vient parler du sel de la langue. Alors, qui est Patrick Dandré, pour ceux qui ne le connaissent pas? Bon, c'est un professeur à la Sorbonne et c'est un des plus éminents spécialistes de la littérature du XVIIe siècle français. Il est connu pour des travaux sur La Fontaine. Les étudiants connaissent bien le livre qui s'appelle La Fabrique des Fables. Il a écrit beaucoup sur Molière. Il a écrit aussi beaucoup sur la mélancolie en général au XVIIe siècle. Il a été un des pilotes d'une exposition autour de la mélancolie qui a eu à Paris. Et donc, peut-être... remarquable par l'élan, le talent, la rapidité d'écriture, la beauté de la langue qui se trouve mise dans ses œuvres. Donc c'est à propos d'un livre donc publié aux éditions Les Belles Lettres qui s'appelle « Louis XIV a dit, mots et propos du roi Soleil ». Et donc ceci à l'occasion de l'anniversaire de la mort de Louis XIV. Vous savez que Louis XIV est mort en 1715 et que l'an dernier c'était l'année 2015. Et donc on a tenté de faire ici ou là, dans les maisons d'édition ou ailleurs, quelques commémorations qui n'ont pas fait un bruit d'ailleurs extraordinaire autour de la mort du roi Louis XIV. Parce que peut-être le roi Louis XIV n'est pas un roi qui paraît dans la période contemporaine si sympathique que cela. On y reviendra peut-être un petit peu là-dessus. Alors le livre se présente non pas comme une biographie de Louis XIV ou comme une étude historique comme on en connaît par exemple Louis XIV et les millions de Français de Goubert, mais il se présente autrement. Il y a donc effectivement un grand nombre de phrases qui ont été dites par Louis XIV ou que l'on attribue à Louis XIV, parfois que l'on a inventées probablement pour les besoins de la cause, parfois on sait que d'autres gens les ont dit auparavant, mais toutes ces figures, toutes ces phrases, certaines absolument authentiques, d'autres qui le sont moins, d'autres qui sont des inventions de Voltaire, véritablement, on le sent bien, qui sont très brillantes, contribuent à constituer le personnage du roi Louis XIV, le personnage qui n'est pas la même chose tout à fait que la personne, et même pas du tout la même chose que la personne. Alors, le livre, on peut le lire

0: une qualité extraordinaire de la langue. Et au demeurant, effectivement, parfois on se plaint que les présidents de la République actuelle, en tout cas les deux derniers, n'ont pas une qualité de la langue exceptionnelle, en effet, au moins qu'on puisse dire. Et on se souvient de Général de Gaulle, dont on collectionnait hein, les mots, là aussi, qui a écrit des mémoires. Louis XIV a écrit ou fait écrire peut-être des mémoires. On se souvient des mots et des mémoires, si on peut dire, de Napoléon. Et bien sûr, il y a comme une sorte de nostalgie, quelque part, de cette belle langue de Louis XIV, pas tout à fait peut-être celle d'un écrivain, mais approchant celle d'un écrivain. Et j'ai l'impression, Patrick, que quand vous écrivez sur Louis XIV, il y a quelque chose comme une admiration, nostalgie, mélancolie peut-être, plaisir aussi de s'approcher hein, à la fois par la grande et la petite porte de ce grand homme.
1: Oui, alors moi je suis très démocrate, hein. Je suis pas du tout monarchiste, donc quand j'écris sur Louis XIV, ce n'est pas avec l'intention de magnifier, non, je le prends comme objet, mais c'est vrai qu'il y a une certaine musique. Je vais commencer par vous lire une citation, puisque je lui laisse la parole. Je ne sais pas s'il y a beaucoup de généraux qui ont reçu un ordre de mission rédigé de la façon suivante. « J'attends de votre affection pour mon service que vous profitiez de toutes les occasions d'agir utilement qui se présenteront et surtout dans le temps que les choses seront disposées comme elles le sont. » Mais conduisez-vous de manière que l'envie que vous aurez eue de faire une entreprise ne vous porte pas à rien faire qui n'ait quelque vraisemblance de succès pour ne commettre pas la réputation de mon armée. Alors le « pour ne commettre pas la réputation de mon armée », alors vous me direz que c'est le duc de Luxembourg qui a reçu ce message de Louis XIV de sa main. Mais en fait, tout de même, il y a très peu de généraux qui commandent comme ça de nos jours, vous voyez. Et il y a effectivement chez lui, vous savez que l'abbé de Choisy l'appelait le roi de la langue, hein, le roi de la langue, et il a un art, effectivement. Alors vous allez me dire, bon, est-ce que c'est lui? Et c'est effectivement le grand problème de ce livre, c'est que c'est ce qui m'a passionné d'ailleurs. Ce livre, c'est un peu comme le portrait. Vous connaissez tous le portrait en pied de Louis XIV, vous savez, le portrait en majesté qu'il a fait faire pour son petit-fils Philippe V partant en Espagne, avec tout le grand manteau, tout ça, costume qui correspond à rien, parce que le sacre remontait à bien avant. Il s'est pas fait sacré roi quand il avait 70 ans. Il s'est fait sacré roi quand il était petit. Donc, ça n'a jamais existé. Donc, c'est un portrait totalement artificiel. Le visage est totalement vrai. Rigaud l'a peint de vrai, et on voit que Louis XIV n'avait plus de dents. Il n'avait plus de dents depuis la trentaine, il avait perdu une partie de son palais qui lui avait été arraché parce qu'un dentiste a voulu lui enlever une molaire gâtée et a enlevé une partie du palais, donc les aliments ressortaient par le nez quand il mangeait. Et c'était une cour, vous savez, les gens étaient un peu comme ça. On n'a pas idée de ce qu'on a gagné depuis en hygiène, c'est vrai, on n'est pas tout tordu, tout. Ils l'étaient tous, hein. Madame était bossue, le duc du Maine était boiteux, enfin, il y avait beaucoup de problèmes. Ils avaient des fistules suintantes, enfin. Et donc, Louis XIV est lui-même dans son visage, et en même temps, il a les cuisses et les jambes, il était amateur de chasse, d'un garçon de 20 ans. Donc, ce portrait est à la fois un vrai et un faux. Il est le symbole du roi, et le roi l'a fait faire à titre de souvenir pour son petit-fils qui partait en Espagne. Il l'a gardé, pourtant, tellement il le trouvait bien, il a fait faire une copie pour l'Espagne. Donc, c'est un portrait dans lequel il se retrouvait. J'ai l'impression qu'il s'y retrouvait parce que c'est un portrait qui fusionne la personne et le personnage. Or, Louis XIV, toute sa vie, a essayé de faire en sorte que sa personne puisse coïncider avec son personnage. Très jeune, il s'est fait une certaine idée de ce que devait être un roi, et une idée qu'il n'actualisait pas, puisque la Fronde, puisque son père disparu, puisque Mazarin, qui était quand même pas très majestueux, puisque, etc. Donc, il a essayé d'y conformer son caractère. Son caractère l'y portait diversement. Il confie à son fils que lorsqu'on est jeune, on a toujours quelques timidités à s'adresser dans les grandes assemblées. C'est vrai que dans les débuts, il devait avoir une parole un peu serrée, une attitude peut-être un peu rogue, et comme les timides, il avait tendance à montrer trop d'autorité. Vous savez comme sont les gens. Sa vie, c'est donc un immense exercice de maîtrise de soi. C'est un exercice. Alors, c'est pas de la sympathie qu'on peut éprouver, mais une forme d'intérêt pour ce que c'est que la constitution d'un grand homme d'État. Vous voyez. Constitution d'un grand homme d'État qui est dans ce corps fabriqué, et aussi, et c'est pour ça que je vous parlais de ce portrait, dans ce langage fabriqué. Et qui pose la question que l'on peut se poser aujourd'hui. Quand un roi parle, quand un homme d'État parle, qui parle? Vous savez que l'un des plus beaux discours français des dernières années, c'est le discours de Villepin aux Nations Unies sur « Nous n'irons pas en guerre en Irak ». Et c'est un discours qui a été écrit par Bruno Le Maire. Alors à qui il appartient le discours? Parce que Le Maire était la plume de Villepin. Donc, est-ce que c'est un discours de Villepin? Oui, quand même. D'abord parce qu'il a dû le corriger, ensuite parce qu'il en a donné les idées, et enfin parce qu'il y a dans un groupement, dans un conseil, une sorte de parole commune.

0: et collective qui fait que quand François Hollande dit un discours, c'est pas lui qui a le temps de l'écrire, ou alors franchement, il ferait plus rien. C'est un autre qui l'a écrit. On sait par exemple les discours de Sarkozy. On dit, mais ça, c'était un discours du temps de un tel, ça, c'est un discours Buisson, ça, c'est un discours. Vous voyez, bon, pourquoi? Parce qu'effectivement, il y a des gens qui inspirent. Et pourtant, c'est assumé. Et cette parole m'intéresse parce que c'est une parole à strates. Vous voyez, quand nous parlons, qui parle? Vous voyez, et qui sommes-nous quand nous parlons? Qu'est-ce qui parle en nous? Nous avons tous été formés à une certaine époque. Tenez, je vous raconte une chose privée. Vous ne sortez pas d'ici. En ce moment, je fais de la traduction du grec avec un de mes étudiants très brillant, doctorant, agrégé, etc. Parce qu'il y a une question d'édition, etc. Et moi, je m'occupe pas tellement du grec. Je suis plus très bon en grec, mais de la mise en français et tout ça. Bon, on traduit ça ensemble. Chaque fois que je sors un mot, il me dit « Vous ne pouvez pas dire ça, les gens ne vont pas comprendre. » Je dis « Pourquoi ?» Mais il me dit « Ça a plus sens là. » Alors je vais voir dans le dictionnaire et chaque fois, je trouve en face du mot tel que je l'emploie, VX, ce qui signifie « vieux ». Je me dis « C'est quand même rapide une langue pour se démoder. » Parce que c'est vrai que beaucoup de mots, étant 17e, je suis formé à cela, et j'ai créé un langage qui m'appartient et où j'entends les mots avec des connotations et des acceptions qui sont plus souvent étymologiques que dans l'usage courant. Alors, il y a des mots dont il me dit ça, je ne sais pas ce que ça veut dire. Il y a d'autres mots dont il me dit, on ne peut pas dire ça, il y a des connotations un peu scabreuses de nos jours. Je dis, pourquoi ? Mais je ne suis pas informé de ça, je ne suis pas sur les réseaux sociaux et autres, ça va très vite. Eh bien, je pense qu'un langage, il est ainsi stratifié. Il est formé de différentes nuances. Nous ne parlons pas de la même façon selon que nous sommes devant une collectivité, selon que nous sommes en privé, etc. Pour un roi, c'est la même chose. Et pour Louis XIV, ce qui m'a passionné, c'est le miroitement des paroles, vous voyez. Il faut que je lui laisse d'ailleurs la parole, parce que je parle tout le temps, mais je vais te la laisser, vous la laisser, pardon. J'ai l'impression que il y a le Louis XIV qui écrit. Il y a une chose magnifique, en marge d'un billet adressé à Colbert et le félicitant, un mot du genre « Oui, ce fut une belle journée, bonjour ». Alors ça, je peux vous dire que c'est lui. Il l'a fait à la guerre, il venait d'avoir des félicitations. Il l'écrit comme ça, vous voyez. Puis il y a d'autres phrases, des proclamations et autres qui sont déclarées de sa main, qui ne sont pas de lui. Nous savons que son secrétaire, Toussaint Rose, imitait à la perfection l'écriture, au point qu'on pouvait penser que c'est lui qui écrivait. Sauf que, le roi le lui reprochait, Toussaint Rose imitait la signature, mais légèrement plus petit parce qu'il n'était pas le roi. C'était gênant parce que Louis XIV pouvait avoir envie de faire croire que c'était lui. Et pour vous donner un exemple de ces histoires, je vais relever ça, excusez-moi, c'est une citation que je ne sais pas par cœur, mais qui est intéressante parce que elle révèle ce que l'on peut faire avec la question des authentiques et des pas authentiques. Je vais la retrouver ici. C'était une époque où l'on négociait avec l'Angleterre et le roi Charles II d'Angleterre avait décidé de s'allier à la France avec qui il n'était pas allié. Et on passait la correspondance secrète entre les deux rois par la mère du roi d'Angleterre qui se trouvait être la tante du roi de France. C'était bien parce qu'on restait en famille. C'était Henriette de France. Et donc, Louis XIV envoie une lettre de sa main, évidemment, de sa vraie main, à sa tante. Donc, il la conçoit et il l'écrit de sa plume. Et il l'envoie à son ministre des Affaires étrangères, Lyon, en lui disant « Remettez-la à la reine d'Angleterre ». Et puis, il envoie un deuxième billet à Lyon, ainsi rédigé. « Ayant considéré que peut-être la lettre du roi d'Angleterre à la reine, sa mère, n'est pas écrite de sa main. » Ah oui, parce que l'autre aussi écrivait à sa mère. Imaginez que le roi Charles II ait fait écrire la lettre par un secrétaire. « J'ai trouvé à propos, » dit Louis XIV, « outre celle qui est de ma main, de vous en envoyer une qui n'en fut pas, afin que vous puissiez rendre celle qu'il conviendra pour en user comme le dit roi aura fait. » Et oui, parce que vous comprenez, si le neveu envoie une lettre de sa main et que le fils envoie une lettre de la main du secrétaire, le fils peut s'en estimer un peu blessé, quoi. C'est une marque d'absence de déférence envers sa mère. Alors Louis XIV a fait deux lettres, la sienne et puis l'autre, vous voyez. À quel point la main, l'idée de concevoir une lettre est importante. Alors vous allez me dire, ben c'est très simple, faisons la distinction entre ce qu'il a écrit et ce qu'il n'a pas écrit. Ce n'est pas si simple d'ailleurs, parce qu'on ne sait pas toujours, et puis les documents ont pu être recopiés et ainsi de suite. Mais même, quand il écrit, qui écrit? Vous savez, Louis XIV a une pensée politique qu'on trouve dans ce livre, qui est passionnante, assez moderne d'ailleurs, beaucoup plus qu'on ne le pense. Il a une pensée personnelle dans ses rapports avec son petit-fils. Il a beaucoup écrit à son petit-fils Philippe V, le roi d'Espagne. Il n'avait pas eu de père lui-même, Louis XIV, et il a estimé devoir être un peu le père de ce jeune roi qu'il envoyait en Espagne. Guerre atroce, vous savez, la succession d'Espagne, vraie catastrophe. Et il lui écrit, il lui dit d'ailleurs, « On me dit que les lettres que vous envoyez ne sont pas de votre main, prenez garde, ça se saura, car tout se sait. » Comme il dit à un autre moment, il est impossible d'empêcher les Français de parler. Il vaut mieux ne pas se plaindre de ce qu'ils disent, car de toute façon, on n'a jamais pu les mettre sous le boisseau. Il savait que Canard enchaîné, Charlie Hebdo, il prévoyait déjà. Donc, cette pensée, est-ce qu'elle lui appartient? Par qui est-elle faite? Vous savez qu'il a été le premier roi à avoir une équipe de communicants autour de lui. Est-ce que ces communicants ont eu une incidence? Vous voyez, sa devise, par exemple, qui est tellement compliquée, et dont il donne une définition, vous savez, nec pluribus impar, je mets très bien sûr ce que ça veut dire, et dont il explique, c'est un soleil qui dit qu'il n'est pas indigne d'éclairer davantage de terrain. Vous avez compris que c'est pour les guerres de conquête. Hein, oui. Et en fait, c'est une devise qu'on a volée à l'Espagne. Et si les Espagnols avaient cette devise, ce qui était assez logique, c'est parce que comme ils avaient des terres du côté de l'Amérique et du côté de l'Europe, on pense que le soleil n'était pas indigne d'éclairer davantage de terres que normalement la seule Espagne. Donc pour un Espagnol, c'est une devise normale. Pour un Français, c'était assez bizarre. Cette devise, il l'assume. Et je dirais qu'un roi, c'est quelqu'un dont la parole assume. Il assume l'élégance de son temps, il assume la pensée politique de son groupe, il assume le style et, à certains moments, il a le charme des incartades. Par exemple, quand il écrit à sa grand-tante « Votre santé que je passionne par-dessus tout ». C'est un drôle d'usage, vous voyez, du verbe passionner. Il y a comme ça quelques fautes de français qui sont savoureuses parce que ce sont des sortes d'élégance aristocratique, vous voyez, un peu comme Saint-Simon. La grammaire, c'est une règle pour les humbles, mais quand on est roi, on peut se permettre, quoi. Ce qui ne l'empêche pas, vous l'avez vu, d'écrire au maréchal de Vendôme de manière absolument magnifique et avec une magnifique langue, une aisance qui fait que lire Louis XIV, c'est travailler entre cette voix collective qui est celle du personnage et à certains moments se mettre à l'écoute de ce grain de voix personnel qui est celui de la personne. Or, le charme de ce roi, c'est d'avoir réussi à faire de sa personne l'équivalent absolu de son personnage. À quelques exceptions près, il y a eu des échappées plus ou moins belles, mais la plupart du temps, c'était une fusion. Vous savez, comme cette scène magnifique où le duc de Lauzun lui reproche de ne pas lui avoir donné l'artillerie dont il voulait le commandement. Et il faut dire que Louis XIV lui avait donné le commandement de l'artillerie. Lauzun est allé immédiatement le répéter à un valet qui s'est immédiatement empressé d'aller le répéter à Louvois. Louvois est allé dire à Louis XIV, si vous donnez l'artillerie à ce type, moi c'est très simple, je ne commande plus la guerre. Parce qu'effectivement, être deux et... Vu le caractère de Lauzun, c'était difficile. Donc, Lauzun voit Louis XIV et au milieu de la Galerie des Glaces, c'était peut-être pas la Galerie des Glaces à cette époque-là, mais ça fait rien, il faut réinventer la chose parce que la scène n'est pas tout à fait sûre, lui dit « Je ne servirai plus un homme qui me manque de parole ». À ce moment-là, Louis XIV ouvre une fenêtre, prend la forte canne qu'il avait à la main, la jette par la fenêtre et dit à M. Letellier qui était à côté de lui « Il ne sera pas dit que j'ai frappé un gentilhomme ». Et ça, c'est un geste à la fois de maîtrise et de parole. Et c'est assez caractéristique. Ces grands actes, vous voyez, ces actes qui sont en fait des actes de pause, qui sont une manière, procèdent d'une maîtrise de la parole, d'une capacité d'adapter la parole. Et plutôt qu'une parole personnelle, c'est une parole constamment appropriée. Et c'est cet art de toujours être dans le registre. C'est la même chose avec la lettre qu'il rend à la reine d'Angleterre dans les deux versions, etc. Vous voyez, cet art de l'appropriation qui fait que, sans être dans une singularité originale, etc., c'était pas Napoléon, c'est un personnage qui est dans un état de conformité tellement grande avec l'idée qu'il se fait de ce que doit être chacune de ces situations que ça devient une forme d'originalité. Vous voyez, c'est un peu ça, ce langage qui est fabriqué de toutes les couleurs. Et je dirais que le discours de Louis XIV, c'est un peu comme un meuble boule. Vous voyez, il y a la patine de l'écaille de tortue, il y a l'éclat de l'étain, tout cela est exactement en marqueterie. Et puis à certains moments, des échappées belles, des choses que l'on n'attendait pas et qui surgissent. Voilà, c'est ce jeu qui fait que c'est à la fois un personnage extrêmement représentatif et quand même totalement singulier parce que personne n'était à la place où il se trouvait et qu'il réussissait magnifiquement à faire la synthèse. Parce que c'est un homme de synthèse, c'est la synthèse des postures de l'honnête homme. Vous savez que Choisy disait il y avait en lui de quoi faire quatre rois et un honnête homme. J'aurais dû dire plutôt un roi et quatre honnêtes gens. Il y a quelque chose de cet ordre, voyez, de l'honnêteté, l'élégance, enfin, le nombre des choses qu'il sait dire et qu'il sait dire aux dames. Quand par exemple le duc de Gèvres, il lui refuse Marly le matin et qu'il lui dit le soir, « Marquis de Gèvres, c'était le marquis, je vous ai vu un peu triste, accompagnez-moi à Marly ». choses comme ça, des attentions auxquelles on ne songerait vraiment pas de la part de ce personnage. Ce souci qu'il avait quand il se promenait de faire couvrir les messieurs et qui disait, et de la façon suivante, lorsqu'il était avec la duchesse de Bourgogne, « Messieurs, la duchesse de Bourgogne vous prie de vous couvrir ». Ce qui était une manière de dire que lui, Louis XIV, acceptait que ses courtisans se couvrissent et misent leur chapeau en sa présence, mais en disant que c'était la duchesse de Bourgogne, parce que c'était une dame, qui aurait eu le droit de s'en offusquer. Vous voyez, toutes ces choses qui sont des nuances de presque rien, et qui font évidemment à la fois l'adaptation de l'honnête homme et en même temps la puissance du grand homme. Je termine là et puis je vous laisse la parole. La manière dont il écrit, par exemple, un monarque étranger qui lui a déplu, le duc de Savoie, vous savez, qui était un traditionnel allié de la France et qui, voyant le vent tourner au moment de la guerre de succession d'Espagne, passe du côté des alliés contre la France. Alors il lui écrit la chose suivante. « Monsieur, puisque la religion, l'honneur, l'intérêt, l'alliance et votre propre signature ne sont rien entre nous, j'envoie mon cousin le duc de Vendôme à la tête de mes armées pour vous expliquer mes intentions. Il ne vous donnera que 24 heures pour vous déterminer. » Oui, ça c'est un autre genre, vous voyez, et c'est la même plume quand même. Et ça, je crois que c'est lui, vous voyez. Il y a quelque chose quand même qui fait, un conseil des ministres écrit pas « Monsieur, puisque la religion, l'honneur, l'intérêt, l'alliance et votre propre signature ne sont rien entre nous, j'envoie mon cousin le duc de Vendôme. » C'est pas diplomatique. Il y a là une intrusion personnelle, vous voyez, qui fait que ce roi avait la capacité aussi de sortir du langage commun pour que son personnage fût animé par ce que sa personne pouvait avoir d'irritation à ce moment-là.
1: Il y a tout un récit sur la formule la plus célèbre de Louis XIV, oui, qui n'est pas de lui, qui est « l'État, oui, c'est moi ». Et alors là, vous pouvez nous raconter un petit peu comment cette formule, oui, se fabrique, qui est tout à fait admirable.
0: Ça c'est tout, voilà, à fait significatif. Le roi a 16 ans. Et il s'agit de faire admettre une augmentation des impôts dont Mazarin avait besoin pour entretenir la guerre. Vous savez, l'histoire de France, c'est uniquement l'histoire des 1. Les caisses sont vides, 2. Faut augmenter les impôts. Louis XIV a d'ailleurs ce mot qui est extrêmement vrai, extrêmement juste. La gloire et l'honneur et la créance en un roi ne sont rien si les finances ne suivent pas. C'est quelque chose comme ça. Il avait tout à fait conscience de ça et il l'organisait très bien. Donc, il a 16 ans et le roi doit venir au Parlement, qui fait des remontrances, pour faire enregistrer l'édit qui augmente donc l'assiette d'impôts. Il surgit et il était en train de chasser à Vincennes. On ne sait pas si c'est parce qu'il était en colère de devoir arrêter sa chasse pour ça. Il adorait chasser. Puis il avait 16 ans, c'est un jeune homme. Il ne prenait pas part vraiment aux affaires du royaume, on l'initiait. Si c'est qu'il était très en colère contre les parlementaires qui sont effectivement des gens qui ont frondé. Si c'est simplement que... il a estimé que ce n'était pas la peine de se dévêtir et de se mettre en tenue pour aller les voir. Bref, il arrive en costume de chasse, avec derrière lui toute la troupe, également en costume de chasse. Vous savez que la chasse, c'est un uniforme, c'est le bouton, le chapeau, etc. On ne nous dit pas lequel, mais nous avons heureusement deux sources, Monglas et puis le journal d'un bourgeois de Paris, qui nous disent la manière dont la chose s'est faite. Et donc, il arrive et visiblement, il n'a pas dit grand-chose. Il s'est contenté de leur faire un discours très bref, sans leur laisser la possibilité de parler. Il leur a simplement dit que leurs agissements avaient été une raison. Chacun sait combien vos assemblées ont excité de troubles pendant mon état. Et Monglas précise, après avoir dit quatre mots, il se leva et sortit sans ouïr aucune harangue. C'est ce qui est devenu « L'État, c'est moi », qui est enregistré beaucoup plus tardivement. Alors voilà comment la légende s'est créée. D'abord, Voltaire nous le présente en grosse botte de chasse, le fouet à la main. Ça, c'est quand même une improvisation. C'était pas à ce point-là. On savait qu'il était en costume de chasse, mais rien ne dit qu'il avait gardé sa cravache, quand même. Bon, alors on voit ce que ça signifie. Et puis, aux alentours de l'époque impériale, je n'ai pas pu situer exactement... On voit apparaître à plusieurs endroits l'État c'est moi comme formulation. L'État c'est moi, il n'a pas pu le dire pour au moins trois raisons. La première, c'est que c'est forcément une réponse. Vous ne dites pas, messieurs, l'État c'est moi. Vous entendez un propos qui est, mais sire, il n'est pas possible que l'État exige que, réponse, mais si, parce que l'État c'est moi. Vous comprenez, c'est une réplique. Or on apprend que le Parlement n'a pas parlé, donc le Parlement n'a rien dit. Seconde chose. Louis XIV pensait peut-être que l'État c'était lui, mais il s'est bien gardé de jamais le dire. La grande différence entre Louis XIV et Louis XVI, c'est que Louis XVI répondra un jour à Philippe Égalité contestant la validité d'une loi, si c'est légal parce que je le veux. Ça c'est du Louis XVI, parce que c'est un faible et que l'absolutisme est devenu plus fort. Marquez, ça a mal fini. Louis XIV, non, on est dans les débuts. Il n'est pas encore roi au sens où il ne règne pas par lui-même. On est à l'époque de Mazarin. Vous pensez bien qu'à 16 ans, il n'aura pas pu imaginer une pensée comme ça. C'est la deuxième raison pour laquelle c'est peu vraisemblable. Et puis, troisième raison, bon, c'est le moment, si vous voulez. Ce n'est pas le moment de faire ça. D'ailleurs, comment Mazarin a-t-il fait passer son impôt? Bah, il a soudoyé la moitié du Parlement, comme il faisait d'habitude et comme il faisait tous, vous savez. C'est ce que dira plus tard Louis XIV en envoyant une cassette d'or pour le chancelier Hyde, le chancelier anglais. Il dira à propos de l'Angleterre, c'est un pays où l'on fait beaucoup par l'argent. Ce qui explique les rapports internationaux, hein, comme il se faisait à cette époque-là. Donc, il ne l'a pas dit, cette formule. Mais en revanche, ce que l'on sait, c'est que quelques années plus tard, on trouvera chez Bossuet, dans un livre qui est destiné à l'éducation du dauphin, fils de Louis XIV, à propos du roi dans une monarchie, « Tout l'État est en lui ». C'est-à-dire que cette pensée, cette parole qui n'est pas de Louis XIV, exprime à peu près ce que devait être une forme de sa pensée, et ça réduit sous forme de maxime des choses qui n'ont pas été dites. Si vous voulez, c'est un peu comme le sermon sur la montagne que Jésus n'a pas prononcé, mais qui est un résumé de la pensée évangélique imaginée par quelqu'un qui a voulu en faire un compendium. C'est la même chose pour le discours de Thucydide, enfin de Périclès dans Thucydide à propos des morts d'Athènes. Périclès ne l'a peut-être pas prononcé comme ça, mais c'est tout ce que Thucydide voulait dire sur la pensée de Périclès à propos de la démocratie athénienne. Ce sont des propos qui ont une capacité de condensation. Ce ne sont pas des propos qui sont véritables, mais c'est des propos qui sont vrais. Ils n'ont pas de véritable vérité historique, mais ils ont une vérité politique, une vérité forte, si vous voulez. Ils sont plus vrais de n'avoir pas été dits. Et à la limite, il aurait pu donc dire cela. Même chose pour « Il n'y a plus de Pyrénées », autre mot qu'on lui prête et qu'il n'a pas prononcé. Mais on sait que l'ambassadeur d'Espagne a dit, Louis XIV disait « Faites bonne route », quelque chose comme ça. « Au Cire, nous n'aurons pas de difficultés, puisqu'on peut dire que les Pyrénées n'existent plus. Il n'y a plus de montagne entre nos deux États, parce qu'il envoyait son petit-fils régner à Madrid. » C'est devenu « Il n'y a plus de Pyrénées ». C'est une manière de condenser. Ce n'est pas Louis XIV qui l'a dit, on le lui a fait dire. C'est son personnage qui parle et qui parle par-delà la tombe. Mais c'est encore quand même une parole de Louis XIV. Il ne l'a pas dit, mais il aurait mérité de le dire et il aurait aimé pouvoir le dire. À partir de là, ça fait partie de son dire. Vous voyez, le dire de quelqu'un, donc pour moi, c'est plus vaste que les choses conservées. Pour quelle raison? Parce que réfléchissons. Qu'est-ce que je peux savoir de ce qu'il a dit? Rien. Je ne peux rien savoir. Parce qu'avant l'invention du magnétophone, vous ne pouvez rien savoir sur ce qui a vraiment été dit. Parce que la chose dite, c'est une chose ou bien qui a été écrite par lui, et dans ce cas-là, ce n'est pas du dire, c'est de l'écrit, ou bien c'est une chose qui a été retranscrite. Il y avait des gens comme le marquis de Dangeau, tous les soirs il tenait un journal, il copiait tout ce que Louis XIV avait dit dans la journée. Comme il était tout le temps avec lui, alors ça c'est formidable, on a tout. Mais c'est déjà retranscrit. On enlève les scories, on enlève les répétitions, on met éventuellement un mot pour un autre. Et à partir de là, la parole historique devient légèrement autre. Qui peut faire véritablement du verbatim? C'est très difficile, vous comprenez, parce qu'il y a même une question de rythmique et de grain de voix. Par conséquent, il faut se résoudre à cette idée qu'une parole, c'est toujours une forme de recomposition. Alors, il y a des paroles qui sont presque des jaillissements. Il y a une parole humoristique. Vous savez que Louis XIV était de temps en temps drôle. Il riait beaucoup. Du moins, il y a beaucoup de formules qui disent en riant. Et il a fait un jour un mot d'esprit involontaire que j'aime beaucoup. J'ai le temps de raconter un petit peu ça. Oui. Vous savez, un mauvais plaisant avait coupé toutes les crépines et les franges d'or des décorations de velours rouge du grand appartement de Versailles. Vous me direz, c'était de l'or. Ça valait quelque chose, donc les crépines et les franges. Et c'était perdu. Et évidemment, le premier valet, Bontemps, était désespéré. Et deux jours après, au grand souper, enfin, le roi soupait, c'était pas un grand souper d'ailleurs, il était sans, on ne sait pas, c'est Saint-Simon qui le raconte, on ne sait pas comment ils étaient, mais enfin bon. Du fond de l'auditoire qui assistait, vous savez comment ça se passait, la table était très éclairée, il y avait des torchères, puis il y avait tout un monde de gens qui étaient autour et qui s'en allaient jusque dans la porte. Et là, il y avait une certaine obscurité. Et tout à coup, du fond de l'obscurité, un gros paquet surgit, passe par-dessus les courtisans et tombe sur la table du roi. Les assiettes volent, la perruque de Louis XIV est éclaboussée. Évidemment, on crie à l'attentat. Bon, on n'en a pas fait pour autant un état d'urgence permanent. Mais enfin bon, c'était quand même un peu inquiétant quoi, de voir qu'à Versailles, il y avait déjà un qui coupait des... Et le paquet, évidemment, contenait les frangeurs. Et alors, au milieu de cet affolement général, bien sûr, Louis XIV, totalement maître de lui-même, l'a simplement tombé... Je pense que ce sont mes franges. J'adore ça, vous voyez. C'est de l'humour en creux. C'est pas de l'humour protubérant, c'est de l'humour en creux. C'est tout simple, je pense que ce sont mes franges. Et effectivement, c'était ces franges qui revenaient. Vous savez, c'est un peu comme ce mot d'un ancien ministre des Affaires étrangères, Michel Jobert, qui a eu un jour le prix de l'humour de journaliste en disant à propos, répondant à la question « Que reste-t-il de la politique arabe de la France ?» Il a laissé tomber « Barbès Rochechouart ». C'est un peu le même genre, quoi. Et ça, c'est caractéristique d'une parole qui doit être vraie. Je crois qu'il a dit, je pense que ce sont mes franges. Comme ça, simplement. Je pense qu'il a pu le dire. Et dans cette impavidité qui était toujours chez lui, et d'ailleurs, d'une façon générale, il était très, très maître de lui, justement parce qu'il était...
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3: Aujourd'hui, marécage. La première fois que j'ai entendu parler des zones de quiétude, c'était en Bretagne, à quelques jours de Noël. J'étais alors dans un état d'inquiétude et de fébrilité qui tournait à l'angoisse irrespirable. Nous venions de rentrer en France après 10 ans de vie en Asie, Olivier et moi, avec notre enfant qui avait à peine 1 an. Nous étions donc chez nous, en France, et pourtant nous ne savions plus où nous habitions. Nous avions atterri dans la banlieue parisienne. Olivier enseignait à des classes surchargées et brutales. J'étais devenue femme au foyer, n'ayant pas encore de poste et pas envie de retourner à l'enseignement classique après des années d'aventure chinoise. Nous affrontions des soucis qui nous dépassaient. La folie et la maladie de la mère d'Olivier nous plongeaient dans un monde de médecins, d'appels de pompiers en pleine nuit. Et il fallait ajouter à cela les trains de banlieue jamais à l'heure pour aller au travail, l'impossibilité de trouver de garde d'enfants avant des mois, à part les crèches d'urgence. Notre enfant était le seul à goûter la situation, avoir une mère à la maison et rencontrer d'autres bébés à la crèche d'urgence, chose impossible en Chine, où les crèches n'existaient pas encore, les nounous, les grands-parents gardant sans problème les enfants uniques que chaque couple avait le droit d'avoir. Droit dont ils n'usaient même pas toujours, les femmes préférant faire carrière dans une Chine en pleine expansion économique. Notre couple s'était depuis quelques mois vidé de sa joie, presque de son amour, et je songeais à la séparation sans pouvoir l'avouer à qui que ce soit. La perspective d'un Noël à trois entre Charente et Bretagne nous avait paru une bonne idée, une façon de se retrouver dans des paysages isolés, loin de Paris et de notre quotidien gris et pesant de responsabilités. Si différent de la vie joyeuse que nous avions menée en Chine. Nous sommes d'abord descendus en Charente, passé une journée dans le Marais Poitevin. C'était un espace de respiration après avoir réglé les affaires de famille d'Olivier à La Rochelle. Fils unique, il se retrouvait à gérer toutes les folies que faisait sa mère depuis qu'elle perdait la tête et la mémoire. Elle avait dernièrement vendu leur maison de famille en Bretagne pour acheter un appartement sans intérêt à La Rochelle. Arrivés en Charente, nous avons loué une barque dans un petit village pour voir ses marées au fil de l'eau. Olivier ramait. Et moi, je tenais Gwan, qui voulait courir partout sur la barque, attraper les herbes des rives qui étaient bien plus hautes que nous. Nous avancions très lentement au milieu de ces marées sous un ciel gris, presque blafard, loin des ciels bleus tendres que j'avais imaginés. Gwan se tenait à l'avant du bateau, et je me tenais derrière lui pour qu'il ne tombe pas. Nous faisions à nous deux une figure de proue d'un autre temps, un genre de Madone à l'enfant, qu'Olivier regardait douloureusement, sentant bien que cette image lui serait bientôt retirée. Je n'avais pas les clés de ce paysage compliqué, si beau mais si peu lisible pour moi qui venait du monde minéral des Alpes et qui venait de passer 10 ans dans la beauté contrastée et colorée de l'Asie. Les marais d'un gris sale me ne rappelait même pas le vert émeraude ou marron boueux du Mékong de nos voyages en Asie du Sud-Est. Tout était terriblement français ici, terriblement étranger, y compris les vaches qui paissaient dans les champs au-dessus de nous, les marais étant en dessous du niveau de la terre. Ces vaches immobiles, qui nous regardaient avec des yeux fixes, défilaient au-dessus grâce au lent travelling de la barque sur l'eau. À chaque nouveau troupeau, Guan poussait des cris de joie, prenait son élan pour les rejoindre et menaçait de sauter à l'eau ou de nous faire chavirer à tout moment. Les marais des Charentes ne m'apportaient aucune sérénité. Leur humidité froide s'infiltrait sous mon manteau. Leur ciel bas et lourd me faisait enfin comprendre la mélancolie de Baudelaire. Nous étions gagnés par le spleen, une forme de blues silencieux ou, comme on dit en chinois, quand on est triste, nous avions le cœur salé. La semaine en Bretagne ne fut guère plus gaie, malgré les promenades sur la plage, dont l'air vivifiant nous avait fait pendant un temps un peu de bien. Olivier avait loué une maison sur l'île de Tascon, dans le golfe du Morbihan. Après être passé plusieurs fois devant une maison au bord du golfe, devant une plage couverte de varechs, d'algues, d'oiseaux en tout genre, Olivier a enfin lâché. C'était la maison où je passais mes étés, enfant. Elle l'avait vendue. Elle, c'était sa mère qui, à la fin de sa vie, vendait tout ce qui comptait pour lui et pour elle, perdait de l'argent, en devait au fisc, puis finissait par prendre un train pour La Rochelle et que les pompiers nous ramenaient à la maison dans un état de confusion, révélant l'avancement de la maladie et le début de la fin. C'était bien Olivier, ça, de dire l'air de rien au détour d'une départementale d'un petit village de Bretagne, sur laquelle nous étions d'ailleurs passés deux fois par jour. Tiens, voici la maison de mon enfance. Et de laisser s'étaler un marécage de regrets et de tristesse entre nous, en pensant que Guan ne jouerait jamais sur la même plage et que les économies de sa mère avaient disparu dans les frasques de sa vieillesse. Nous rejoignions ensuite l'île de Tascon, jouant la montre contre la marée, car on ne pouvait la rejoindre qu'à marée basse, en roulant au pas sur un chemin salé d'eau de mer. Ce qui aurait pu sembler romantique, une île bretonne accessible seulement à marée basse, devenait en plein hiver et avec un enfant d'un an, un enfermement et une contrainte de plus. Mon envie de fuir ma propre vie, cette île où je me sentais prisonnière à marée haute, le flot montant de mes pensées de mère indigne, tout faisait monter l'inquiétude. Le froid se faisait plus mordant et l'océan était contaminé par les ciels gris. Il avait pris une couleur de béton et de mâche vert. Seules les huîtres me stimulaient le corps et l'âme. J'avalais l'eau salée de ces rochers miniatures, comme j'aurais voulu avaler ce paysage hostile, aux côtes découpées, tout en nuances de gris. Gris des toits d'ardoise, gris des plages recouvertes de varechs sombres, presque noirs, gris clair des rochers, gris perlé des huîtres dodues, couleur mercure des ciels menaçants. J'aurais voulu ingérer ce paysage comme un plateau de fruits de mer, manger un morceau d'océan, un peu d'eau et de poissons mêlés, dans la coupe d'un rocher, avec un peu de citronnelle, et puis qu'on n'en parle plus, qu'on passe à la digestion. Le 31 décembre, nous avons quitté l'île de Tascon pour rejoindre un hôtel de Sarzeau. Nous sommes allés nous promener du côté du marais de l'année, en longeant le chemin côtier. Guan courait devant nous, ramassant des petits bouts de bois flottés, des algues, des coquillages, qu'il laissait tomber aussitôt pour un autre trésor. Nous sommes passés devant une zone de récupération du sel, d'un blanc poivré, rajoutant encore la grisaille dépressive du paysage et de nos cœurs. Une zone de culture ostréicole, plus gaie déjà avec ses parcs à huîtres flottants, ses étendues calmes, et puis un panneau à annoncer « Zone de quiétude, ne pas entrer ». Je n'avais jamais vu ce genre de panneau. « Zone de quiétude ». Dans l'état d'angoisse où je me trouvais, j'y ai vu une métaphore trop belle pour être vraie. Une zone de quiétude, c'est exactement ce que nous cherchions depuis des mois. Un panneau expliquait tout. Ce territoire est divisé en trois. Zone de saliculture, zone d'ostréiculture et zone de quiétude pour la faune et la flore. Cette zone, où les hommes et surtout les chiens n'avaient pas le droit d'entrer, servait de halte pour les oiseaux sauvages qui descendaient vers le sud. Elle servait de territoire aux oiseaux du golfe qui venaient hiverner avant les amours de printemps. Nous avons pu longer discrètement la zone de quiétude et après les marais salins où rien ne poussait, cette zone était d'une incroyable vitalité. Des sternes, des mouettes, des hérons, des aigrettes, des bernaches cravants. Tout ce petit monde l'habitait sans aucun souci des hommes et donc de nous qui passions à distance et sur la pointe des pieds. Regarde Gwan, une avocette et son petit. Une sorte de bécasse toute ronde marchait dans notre direction en se dandinant, suivie par un minuscule poussin ébouriffé qui courait n'importe comment. Olivier, qui connaissait le nom de tous les oiseaux du lieu, qui avait passé son enfance à les photographier, les enregistrer, les répertorier, trouvait tout à coup un réconfort à transmettre autre chose qu'une maison bretonne en pierre, ou plutôt l'absence d'une maison bretonne en pierre. Le savoir de son territoire. « Canard, canard !» hurlait Gwan tout excité. « Oui, presque. Des canards, mais regarde, ils sont gris et blancs. Des bernaches cravants. Ce sont des canards sauvages qui arrivent du Groenland en novembre. Ils passent tout l'hiver ici et ils repartent ensuite en mars. » Moi aussi, je m'étais immobilisée devant ce marais immense, cette étendue d'eau salée et douce, la halte des oiseaux du Nord avant de repartir. Ils étaient tous affairés, lumineux, très blancs dans ce paysage gris, s'affairant à je ne sais quelle urgence qui m'échappait. En entendant la cacophonie de leurs cris, leur caquetage, je me rendais compte de ce que ce marais accueillait en fait une foule cosmopolite. Groenland, Suède, Finlande, nord de la Bretagne, sud du bassin parisien. Les oiseaux qui se trouvaient là venaient de partout. Se comprenaient-ils ? Quel langage commun avaient-ils ? Celui de leur espèce ou celui de leur pays d'origine ? Les bernaches cravants de Bretagne comprennent-ils ceux du Groenland ? J'étais de nouveau en voyage, au milieu d'une foule bigarrée dont je ne comprenais aucune langue, un carrefour qui réunissait des individus du monde entier. Et comme eux, nous aussi nous allions repartir. Ainsi, cette immobilité forcée de nos vies, la gestion d'une mère malade, d'élèves déracinés dans des banlieues qui faisaient pousser la désespérance, toute cette grisaille de notre quotidien pouvait devenir une zone de quiétude, en attendant de repartir l'été venu. Il suffisait d'être patient, de régler les problèmes un à un, de donner tout ce qu'on pouvait à ces jeunes dans la galère, et de profiter, comme les bernaches, d'un endroit de quiétude pour hiverner. Il fallait attendre dans une étendue d'eau salée avant de repartir vers ce qui se préparait dans nos têtes. Changer de métier pour moi. Accéder à un nouveau poste moins désespérant pour Olivier. Nous séparer définitivement ou trouver un nouveau souffle. En attendant, Olivier commençait à nouer avec Gwan un dialogue sur les oiseaux, leurs coutumes, leurs zones de quiétude et d'inquiétude. Dialogue qu'ils allaient poursuivre tout au long de son enfance.

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1: Aujourd'hui, le cours de mathématiques de Madame Fournier. Si on est en terminale et qu'on a pris comme spécialité les mathématiques, si on a de bons résultats, on a tout l'avenir devant soi puisque toutes les universités et les écoles nous accepteront. Si on est en terminale et qu'on a pris comme spécialité les mathématiques, on a comme un frisson d'espoir et d'appréhension à la rentrée, quand commence le premier cours. Sur qui va-t-on tomber ? Acceptera-t-il d'expliquer, de revenir en arrière ? Ou sera-t-il tellement brillant que nous n'oserons pas ne pas comprendre, de peur de le décevoir ? Ou alors il balancera ses polycopiés recouverts d'exercices sans se donner la peine de développer ? Ou alors il sera absent pour longue maladie, et nous verrons se succéder des étudiants plus ou moins doués pour le remplacer. Quand Madame Fournier s'est présentée ce matin-là devant sa classe de spécialité de terminale, elle a senti un frisson de curiosité qui a parcouru le groupe d'élèves trop vite grandi qu'elle avait devant elle. Une femme ? Une femme. Marrant, une femme ? Enfin. Les professeurs de mathématiques femmes, on n'en croise qu'au collège quand les mathématiques ne sont pas encore très sérieuses. Il y en a un peu moins en lycée. Cependant, un autre élément que sa désignation en tant que « femme » faisait toujours son petit effet sur les classes qu'il a découvrées. Madame Fournier faisait 1m88 et elle les portait bien. Et surtout, Madame Fournier portait des robes un peu courtes et avait de très belles jambes malgré son âge avancé. Bon, elle devait être en fin de quarantaine, mais pour des gens de 17 ans, c'est un âge très avancé. On ne savait pas ce qui étonnait le plus chez elle. Son agrégation de mathématiques, son talent pour les enseigner, sa taille, ses lunettes en plastique bleu électrique ou ses mini-robes. Lors du premier cours, Madame Fournier décrivait minutieusement toutes les parties du programme qui attendaient ses élèves de terminale et comment elle allait les accompagner. Elle m'avait confié avoir été parcourue de frissons d'excitation à l'énoncé de ce programme et sentir dans sa classe un frisson d'étonnement et d'exaltation, quelques yeux brillants aussi. Bon, bien sûr, pas tous, mais quand même, des frissons à l'idée d'entrer peu à peu dans la beauté des mathématiques. Au fil du temps, les tableaux blancs des salles de classe de Madame Fournier se couvraient de signes noirs, ou bien les tableaux noirs de signes blancs quand les salles n'avaient pas été rénovées. C'était un mélange sans cesse renouvelé de lettres grecques, de chiffres arabes et romains, de symboles, flèches, vecteurs, parenthèses, tirés, croix dans un sens ou l'autre, point, point virgule, signes plus ou moins égales, plus ou moins l'infini, des dessins aussi, des droites, des cercles, des parallépipèdes, des surfaces planes ou en volume, toute une géographie de signes mystérieux pour les autres, mais pas pour eux. Il circulait avec elle dans ce langage, ses dessins, comme un peuple précolombien échangeant des missives dans une langue complexe et oubliée. Parfois, Madame Fournier commentait avec finesse l'air de ne pas y toucher le double sens des mots mathématiques. La fonction réciproque, le composé de translation, le théorème d'incomplétude. Ils n'en étaient pas très sûrs, mais il leur semblait qu'elle leur parlait aussi de la vie, des relations amicales et amoureuses. Les filles surtout, peu nombreuses dans les classes de mathématiques, sentaient bien que Madame Fournier ne parlait pas seulement de théorèmes et que cette histoire d'incomplétude n'était pas si différente de ce que leur jeune cœur ressentait chaque jour en se frottant aux autres. Certains garçons, certaines filles parfois, oubliaient d'écouter pour regarder ses jambes immenses et ses petits seins libres sous les mini-pulls bleus électriques, assortis à ses lunettes. Parfois, Madame Fournier s'arrêtait pour leur parler vraiment, quand elle sentait que le désespoir montait parce que les informations avaient été encore plus désespérantes ce jour-là que la veille, parce que les images de catastrophes déferlaient sur leur smartphone, parce que l'avenir semblait encore plus bouché et irrespirable. Alors, Madame Fournier leur disait quelque chose dans ce genre-là. « Rien ne peut vous arriver ici. Nous sommes à la recherche de la vérité, rien que la vérité. Et comme le démontrable ne pourra jamais occuper totalement le champ du vrai, c'est une recherche sans fin. Ici, il n'y a pas d'arbitraire possible, pas de guerre, d'emprisonnement, il n'y a même pas les variations délicieuses et épuisantes des sentiments. » Ses élèves la regardaient alors avec admiration et se raccrochaient à ce rocher, la vérité. Comme ils venaient d'apprendre qu'il y avait des choses vraies qu'on ne pourrait jamais démontrer, ils comprenaient qu'on pouvait croire à la vérité, croire à l'amour, comme à des choses qui existent mais qu'on ne pourra jamais prouver totalement et dont notre bonheur dépend pourtant. Notre bonheur venant peut-être de la certitude que ce qui nous dépasse est, par brefs instants, à notre portée. Il arrivait parfois à Madame Fournier de danser devant le tableau quand une équation était trop belle ou une dérivation trop parfaite. Une fois, dans un cours de géométrie dans l'espace, elle s'est mise à jouer avec des crayons de plusieurs couleurs pour montrer des vecteurs qui voltaient dans l'espace. Elle avait inventé pour l'occasion le mot « volter ». Et les crayons remplaçaient les flèches et les V des vecteurs. La géométrie s'éclairait tandis que Madame Fournier engageait tout son corps. Ce jour-là, elle s'était un peu emballée et levant trop haut son bras, son mini pull vert pomme était remonté et ils avaient tous vu son nombril. Personne n'avait soufflé mot, bien sûr, mais tout le monde avait oublié la danse des vecteurs pour fixer ce point parfait dans l'espace, le nombril de Madame Fournier. Il lui arrivait parfois de danser vraiment, mais c'était très rare, ou alors au printemps, quand la fenêtre de la salle de classe était alors ouverte sur les chants des oiseaux, qui s'étaient tous installés dans les platanes de la cour grise du lycée Berthelot. On ne savait plus si Madame Fournier dansait devant la beauté des mathématiques ou accomplissait une parade de printemps. C'était un moment de détente, on pouvait souffler entre deux exercices. Dans la cour, les nouvelles feuilles des grands platanes, encore toutes petites, mal assurées, frissonnait elle aussi. Le bac approchait et la ferveur, disparue pendant l'hiver sous la charge de travail, les devoirs à la maison, les devoirs sur table du samedi, le manque de sommeil, cette ferveur pour les mathématiques éprouvée en septembre, à l'annonce du programme, cette ferveur revenait. Quel sujet tomberait ? Qui aurait la meilleure note du lycée ? Du département peut-être ? Qui continuerait les mathématiques après cette année bénie de terminale où tout est possible ? Quant à Madame Fournier, de printemps en automne, elle continuait discrètement à donner de la beauté à ce qu'on pensait abscon, à rendre le monde plus beau, à ouvrir des zones de quiétude pour l'espèce la plus menacée de ces années 2020, ces filles, ces garçons au début de leur vie, jetés dans un monde cerné de catastrophes et qui, grâce à elle, avaient un peu moins peur de s'élancer à la conquête de la vérité. 1, 2, 2.

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5: Bonjour et bienvenue dans notre nouvelle émission Planète RSE qui organise ce matin un échange sur un sujet qui préoccupe beaucoup les acteurs de la RSE, qui est le Green Backlash, voilà le backlash écologique, un sujet qui est souvent mis en avant par les acteurs de la RSE aujourd'hui. Et je vais avoir le grand plaisir d'accueillir Laure Hôtelière qui va se présenter, qui se trouve être à la direction d'un ouvrage collectif justement qui traite de ce Green Backlash écologique. Voilà, vraiment un ouvrage très complet qui permet de visualiser ce qu'il en est du sujet sous tous ses aspects. Je vais avoir donc le plaisir de l'interviewer à ce sujet. Et sachez que nous avons déjà dans le studio d'autres acteurs, de Thomas et Magali Farenc de l'association Planète RSE, qui dans une deuxième partie d'émission vont évoquer un sujet qui peut faire un lien, qui fait même lien avec le Green Backlash, qui est le sujet de l'A69 et de la lutte que ces messieurs mènent au sujet de l'A69. Ce sont des opposants très clairs de l'A69, avec une bataille qui dure depuis des mois, et on essaiera d'y voir plus clair dans une deuxième partie. Donc merci à tous d'être là, les deux Thomas, Magali, et surtout Laure, à qui je vais de suite donner la parole. Si tu veux bien dire quelques mots sur qui tu es, avant de nous expliquer le contexte de cet ouvrage collectif qui est sorti récemment. Voilà, je te laisse te présenter.
6: Merci pour l'invitation, merci à Planète RSE, je suis ravie d'être avec vous et d'être aussi en présence de toutes les personnes qui sont dans ce studio pour ces émissions. Donc moi je suis Laure Hôtelière, je suis maîtresse de conférence en histoire contemporaine à l'université Toulouse Jean Jaurès, et en fait ça fait plus d'une dizaine d'années que maintenant j'ai orienté mes recherches et mon activité d'enseignante-chercheuse surtout sur la question écologique. Initialement, je travaillais plutôt sur une thématique d'histoire culturelle et d'histoire des migrations et de l'immigration en France. Mais au vu de l'urgence écologique, ça fait un moment que j'ai fait cette sorte de bifurcation personnelle dans mon parcours de recherche, et qui s'est faite aussi à travers un collectif dont je suis cofondatrice, l'atelier d'écologie politique, la Técopole, qui est un acteur sur la scène académique toulousaine et plus largement d'ailleurs dans le débat public toulousain, qu'on a fondé en 2018 et qui réunit maintenant 300 scientifiques et personnels de l'ESR et doctorants de Toulouse sur les enjeux écologiques.
5: Ouais, d'ailleurs, on a reçu plusieurs fois des membres d'Atécopole, voilà. En particulier lors d'un événement que nous consacrons au climat, Act for Climate. Et voilà, donc on connaît bien Atécopole et merci grâce à eux. On a souvent des éclairages appuyés au niveau scientifique, au niveau de la recherche.
6: C'est ça plutôt intéressant. Ça,
5: voilà,
6: autres,
5: voilà. Ouais. Et justement, donc, sur ce fameux backlash écologique, Green Backlash, qui préoccupe beaucoup la profession, enfin les acteurs de la RSE, les consultants et même ceux qui essaient de mettre en œuvre la RSE dans les entreprises. Donc vous avez sorti cet ouvrage collectif. Donc rappelle-nous le contexte de cet ouvrage et un peu ses objectifs.
6: Alors en fait, on peut remonter avant. En 2022, on avait coordonné un premier livre dans ces mêmes éditions qui s'appelaient à l'époque collection Anthropocène aux éditions du Seuil, qui maintenant sont devenues la collection Écosène, dirigé par Christophe Bonneuil, qui est un historien très important sur ces thématiques. Et ce premier bouquin, c'était la notion du greenwashing, parce que on avait l'impression à l'époque qu'il était très important d'armer le débat public. D'ailleurs, ça s'appelait manuel pour désenfumer le débat public, d'éclairer le débat public sur ces enjeux-là, parce que l'écologie semblait être à la fois partout, reprise, revendiquée, mais beaucoup des mesures proposées nous semblaient très insuffisantes. Et en fait, on considérait qu'il y avait beaucoup d'éléments donc de greenwashing, c'est-à-dire d'une écologie affadie ou même d'une écologie d'enfumage qui était présent, qu'il fallait contribuer à expliciter. Et puis, là, on vient de sortir donc cet automne ce second bouquin Green Backlash, parce que hélas, le greenwashing n'a pas disparu, mais s'y est associé un phénomène donc de backlash anti-écologique. Ce terme de backlash, il a une histoire, ça veut dire retour de bâton.

0: un lectorat le plus large possible. C'est un ouvrage qui est rédigé par des scientifiques. Il y a une quarantaine de spécialistes, avec aussi quelques journalistes spécialisés ou professionnels et responsables associatifs, mais surtout des universitaires. Mais en rédigeant des notices assez faciles à lire, des petits chapitres qui font le tour de tout un tas de thématiques associées à cette notion de green backlash.
1: Voilà, merci pour ces précisions. Donc c'est vrai que cet ouvrage est très riche. Ce qu'on proposait, c'était de l'aborder sous l'angle un peu qui concerne le planète RSE, un peu plus côté terrain, côté entreprise. Donc ce fameux green backlash, tu rappelais qu'il y a quelques années, on était beaucoup d'écologie un peu partout. On parlait beaucoup de développement durable. L'Europe, au travers de son Green Deal, avait mis la barre très haut au niveau des ambitions européennes, qui voulait être quelque part un continent exemplaire au niveau de ses actions, au niveau du cadre juridique offert aux acteurs économiques sur ces sujets écologiques. Et puis nous avons vécu, courant 2024-2025, petit à petit, une sérieuse remise en question de ces engagements, même qui avaient été l'objet de lois. Et une disposition qui a fait beaucoup parler dans le landerneau de la RSE, qui est la CSRD, cette fameuse réglementation qui prévoyait d'ajouter des contraintes ou des consignes dans la communication extra-financière pour les grandes entreprises, et qui prévoyait surtout que petit à petit, au cours des années, dans les quelques années qui est arrivée, toutes les entreprises, y compris jusqu'à 250 salariés, allaient être concernées par ces exigences de communication extra-financière, de montrer quels étaient leurs impacts. Je ne vais pas revenir sur ce sujet qu'on a souvent abordé au niveau de Planète RSE, mais donc, 2025, petit à petit, grignotage, retour arrière, cette fameuse loi omnibus qui sont venues même remettre en question des dispositions et des lois qui étaient déjà passées et même actées au niveau des pays. Ce revirement, vous en parlez dans l'ouvrage, est-ce que tu peux nous dire, d'après vous, d'où il vient? Si on prend un peu d'auteur, de recul, est-ce que tout ça, c'est lié à une histoire de l'écologie? Est-ce que ce sont des mouvements qu'on pouvait pressentir, ou les choses sont arrivées de façon très surprenante au niveau européen?
0: Oui, ben c'est vrai qu'on essaye dans l'ouvrage d'avoir une perspective socio-historique pour bien sûr parler de ce qui se passe dans l'actualité la plus immédiate et donner des grilles de compréhension pour ce qui va advenir aussi, parce que depuis qu'on a conçu l'ouvrage, c'est-à-dire c'était il y a plus d'un an, qu'il est sorti, c'était il y a près de 6 mois, et maintenant on voit que en fait, ce qui est expliqué dans l'ouvrage va nous occuper encore des années à venir. Et donc, en fait, avec les deux collègues avec qui j'ai dirigé cet ouvrage, donc Steve Agimont, qui est comme moi un historien du contemporain, et Jean-Michel Huppé, qui est un chercheur maintenant spécialisé en écologie politique, on a voulu donner cette perspective rétrospective, en fait, pour voir les forces à l'œuvre et montrer, en fait, les matrices. C'est d'ailleurs le titre de notre premier chapitre, les matrices de ce green backlash. Donc, ce qu'on essaye de dire, c'est que, bien sûr, il y a des phénomènes très profonds qui viennent de loin. Le terme même de green backlash, donc remontant aux années 80, montre qu'il y a eu des décennies déjà de mécanismes de ce genre, des mécanismes récurrents qu'on peut retrouver. Mais en même temps, il y a des dynamiques contemporaines propres vraiment à notre moment historique qui se cristallisent maintenant et qui, selon nous, à la fois favorisent ces dynamiques de backlash et leur donnent peut-être une acuité particulière et sans doute même un aspect un peu dramatique particulier, parce qu'on se retrouve dans un goulot d'étranglement de l'histoire. Donc ces mécanismes profonds, ça tient à la fois finalement à la géopolitique mondiale. Tout le monde comprend bien qu'aujourd'hui, Trump a né la manifestation caricaturale, mais on est sur un retour à des logiques d'impérialisme assez assumées, de plus en plus vigoureux à l'échelle mondiale. Que en fait, l'impasse écologique conduit aussi à une sorte d'âpreté dans la lutte pour le contrôle des ressources, que ce soit les ressources minérales et minières nécessaires à la dite transition énergétique, que ce soit l'appropriation des terres arables, que ce soit les forêts, les espaces naturels, même pour de la compensation. Enfin voilà, il y a cette logique d'appropriation des ressources. Il y a une évolution du capitalisme Geneviève Azam a fait un chapitre très intéressant dans l'ouvrage où elle parle de capitalisme survivaliste. Ça veut dire qu'il y a

0: une évolution du cadre idéologique du capitalisme depuis le libéralisme qui avait une logique de mise en marchandise généralisée du monde, de compétition généralisée, de tout passer à l'aune finalement d'une logique comptable et concurrentielle, qui s'est maintenant hybridée avec des courants politiques notamment aux États-Unis, comme les libertariens, comme les écomodernistes, etc. Je ne vais pas rentrer dans le détail de ces familles qu'elle explicite, mais en fait, qui sont porteurs, finalement, d'une vision d'accélération du capitalisme pour aller encore plus loin et en remettant totalement en cause les principes démocratiques, au final, si on analyse leur idéologie. Et puis, nous, on insiste aussi dans notre introduction sur ce moment où les effets de la numérisation du monde, en fait, vont encore plus loin. C'est-à-dire, bon, c'est longtemps qu'on est passé dans un univers numérique, mais aujourd'hui, le déferlement de l'IA, dont on voit bien combien il impacte à la fois l'environnement, la question des ressources, l'électricité, des data centers, etc., pour faire tourner tout ça, mais aussi comment c'est un outil de contrôle et de cadrage des esprits qui joue aussi sur les relations de pouvoir au sein d'une société. Donc tout ça, alors j'ai fait un long détour, mais tout ça contribue finalement à ce qu'aujourd'hui, ces mécanismes pas nouveaux d'anti-écologisme pour minorer, réprimer, dénaturer les combats de l'écologie, en fait, se cristallisent de manière particulièrement forte. Et on en voit les effets à toutes les échelles. Tu as évoqué l'échelle européenne, l'échelle internationale avec un retour, une régression, finalement, du multilatéralisme et l'échelle la plus locale, en fait, dans nos territoires. Voilà.
1: J'imagine que tu dois connaître l'ouvrage d'Arnaud Aurin, Le monde confisqué, qui lui parle de capitalisme de la finitude.
0: Oui, oui.
1: Et voilà, quelque part, il explique d'ailleurs que dans l'époque, au niveau de l'histoire humaine, on a déjà eu ces périodes. Il parle, lui, entre le 16e et 18e, la fin du 19e, 1880 jusqu'à 1945, et que là, on rebascule dans ce capitalisme qui, à la limite, laisse tomber les principes néolibéraux, la concurrence et compagnie, pour aller sur quelque chose qui concerne la prédation, l'accaparation. Voilà. Alors, il parle beaucoup de colonialisme, néocolonialisme. Il vous semble qu'on est quand même, on bascule de nouveau, vous confirmez, que, d'après vous, qu'on rebascule dans ce moment plus dur, plus autoritaire du capitalisme ?
0: Alors, basculer de nouveau, c'est-à-dire que nous, on a tenu à ce qu'il y ait dans l'ouvrage des chapitres consacrés en propre aux héritages coloniaux et au néocolonialisme qui se développe aujourd'hui. Donc il y a notamment un chapitre sur l'Amérique latine où là tout un collectif de collègues montre comment sur ces questions en fait d'anti-écologisme, de répression des mouvements activistes qui défendent la nature, leur environnement, etc. ou plus largement l'intérêt général autour de ces questions. Il y a vraiment des logiques longues à l'œuvre et des matrices dans la société qui expliquent pourquoi on en est là. Il y a aussi un chapitre qui revisite la question d'extractivisme vert aujourd'hui, qui, sous prétexte de fournir des matériaux à notre transition énergétique, mettent une pression sur certaines populations des Sud, des territoires d'extractivisme qui sont des territoires sacrifiés. Mais en même temps, on ne peut pas juste dire que c'est un retour à des logiques dures, prédatrices. En fait, ce qui est particulier dans notre moment, c'est qu'on est dans une urgence écologique qui ne fait que s'amplifier. Donc il y a quelque chose de totalement inédit dans la situation dans laquelle ça nous met. C'est-à-dire qu'on sait bien qu'on est dans une sorte de fermeture temporelle où le temps pour réagir et faire atterrir nos sociétés vers un monde plus soutenable se referme à mesure qu'on ne répond pas à cette urgence et qu'on n'y répond pas avec assez d'efficacité. Et le greenwashing qu'on étudie en 2022 et le green backlash encore plus aujourd'hui participent à refermer ces fenêtres d'opportunité pour tout le monde. Donc c'est là que la situation est inédite et particulièrement grave. Et c'est pour ça que ces mots-là, greenwashing, green backlash, on a l'impression qu'on a envie de se faire plaisir avec des néologismes. Enfin, en fait, bon, ce sont des mots pour capter tout un tas de mécanismes qui conditionne très largement notre avenir collectif. Et c'est là que c'est, selon nous, des problèmes d'intérêts généraux, vraiment.
1: Et pour refaire le joint avec ce qui se passe au niveau du monde de l'entreprise, donc les acteurs économiques, je dirais même sur le terrain, les PME, comment tu vois ce lien, comment pèse d'après toi tout ce contexte sur les entreprises? Est-ce que tu vois des choses se passer? Est-ce que tu penses qu'il va y avoir là aussi des gros changements? Quel est ton ressenti? La RSE dont on parle, nous, c'est-à-dire des principes, des labels, cette volonté d'aller vers une économie plus responsable, est-ce que tu y crois encore quand on parle des enjeux d'aujourd'hui, ou est-ce que tout ça va être balayé ou n'est plus à la hauteur?
0: Je ne vais pas donner mon sentiment, qui n'a pas trop d'intérêt, mais je vais m'appuyer sur les spécialistes qui ont travaillé dans le bouquin. Dans le précédent greenwashing, on avait Guillaume Carbou et Marianne Verdier, qui est en sciences de gestion, qui analysaient comment ces mécanismes dits de RSE, que vous connaissez bien ici et sur lesquels vous penchez tout le temps, mais voilà, partaient d'une logique vertueuse, pouvaient donner lieu à des changements, à des orientations dans des entreprises avec une particulière bonne volonté, etc.
1: De la sincérité, oui.
0: Voilà, de la sincérité. Et en même temps, le titre de leur chapitre, c'était « Comment changer les acteurs sans changer les règles du jeu ?» C'est-à-dire, si le cadrage général n'était pas orienté dans le même sens, on ne pouvait pas attendre que le monde dans l'entreprise aille bien loin par pure vertu de chacune des entreprises concernées. Bon, dans ce bouquin-ci, la Green Backlash, on a, par exemple, un chapitre sur les enjeux du lobbying. On parle souvent des lobbies industriels, lobbies agroalimentaires, lobbies des pesticides, lobbies ceci, de cela, qui en fait essayent d'orienter selon leur propre agenda et intérêt les politiques publiques en faisant pression sur le politique. Et donc Stéphane Foucard notamment, qui est journaliste dans Le Monde, et Sylvain Laurence, qui est un spécialiste en sciences politiques et sociologie politique de ces questions, montre bien que c'est puissamment à l'œuvre. C'est pas du tout nouveau, le bouquin Marchand de doute des historiennes des sciences américains, là, Noémie Orest et Eric Comway le montraient déjà, mais c'est très important. Mais ils vont plus loin parce que dans leur chapitre, ils montrent que en fait, il y a vraiment une association étroite entre ces milieux d'intérêts économiques, financiers, industriels, de haut vol, et on ne parle pas là du petit entrepreneur du coin, et les pouvoirs publics qui, en fait, souvent cheminent de même, de pair. Et en fait, il y a une internalisation de ces enjeux d'intérêts privés, d'intérêts industriels. Et on le voit très bien aujourd'hui, où justement, ça revient sur le devant de la scène que ceux qui primeraient, avant même les enjeux écologiques de bien commun pour tout le monde, ce seraient des enjeux industriels dans la guerre économique qui vient. Et puis, il y a un autre chapitre d'Olivier Petitjean qui parle des industriels et des milieux d'affaires, et qui montre combien entre attaque frontale et compromis plus ou moins sincères, plus ou moins raisonnables, etc., ça chemine très en tension. Et donc, ce qui compte, en fait, c'est le cadrage politique d'ensemble. Et le cadrage politique, il résulte bien sûr de qui on a comme pouvoir public, donc in fine qui les gens élisent, mais aussi quel est le cadrage en amont qui conduit les gens à percevoir ces enjeux. Et là, on a toute la question des médias, de la circulation de l'information. Est-ce qu'on est dans une société encore assez démocratique pour que les gens puissent se faire une idée de manière assez libre, désintéressée et bien informée des enjeux?
1: Lorsque tu évoques, bien sûr, le sujet de la connivence parfois entre politique, industriel, alors les grandes organisations, tout ce qui se passe, les lobbying, on est obligé là de repenser immédiatement, je regarde les autres invités, à la 69, où clairement sur le terrain, même pour ceux qui ne connaissent pas à fond le sujet, on va l'évoquer tout à l'heure avec Thomas qui va nous repréciser ce qu'il en est, refaire de la pédagogie sur tous ces enjeux, mais clairement, on voit bien qu'il y a des entreprises locales, des groupes assez importants qui mettent la pression, qui participent à la pression. Est-ce que tu as d'ores et déjà, Thomas, peut-être Thomas, tu vas te prêter à quelques mots, réagir à chaud à ce qui vient d'être dit, ça te parle au niveau de ton vécu sur le terrain, tu es en même temps chef d'entreprise, est-ce que tout ce que vient de dire Laure, ça t'évoque une certaine réalité par rapport à ce travail de lutte contre la 69?
2: Ouais, donc moi c'est Thomas Digard, collectif La Voix est libre, et effectivement chef d'entreprise par ailleurs. Merci pour l'invitation, merci Laure pour tout ce propos qui évidemment me parle. Je vais réagir déjà à titre personnel et professionnel, parce qu'en fait, je vais parler de ce que je connais un peu, c'est-à-dire les ouvrages d'art, les infrastructures, etc. Aujourd'hui, on est encore trop dans une politique de l'inauguration et de la construction. Et en fait, alors sous influence probable des lobbies, en particulier du BTP, et on ne donne pas assez la place à l'entretien de l'existant qui aujourd'hui devrait être une priorité politique compte tenu de tout ce que vient de dire Laure, des enjeux systémiques, de l'extractivisme, de beaucoup de choses, des matériaux. Et aussi, on devrait entrer dans une époque où on prend soin du passé parce que c'est ce qui peut-être est notre avenir quelque part. Quoi. Moi, c'est le cœur de mon métier au travers de mon activité d'assistant maître d'ouvrage sur les ouvrages d'art et les bâtiments publics, etc. Et donc ça c'est déjà moi fondamental, voilà, il faudra en finir avec cette logique des grands projets qui sont la boussole encore malheureusement de beaucoup trop de politiques. Et sur le sujet de la 69, il y a à la fois évidemment cette logique du lobby BTP qui, et de la concession qui reste encore un modèle apparemment très vertueux pour certains. Aujourd'hui, il faut quand même rappeler qu'on a plus d'un million de kilomètres de routes en France. On est dans le peloton de tête au niveau mondial en termes de densité d'infrastructures. Je pense qu'on a du mal clairement à entretenir les 250 000 ponts qui équipent nos routes aujourd'hui et que les budgets sont complètement ridicules pour entretenir ça. La priorité devrait être là plutôt que de financer des infrastructures directement ou indirectement. On le voit bien avec la 69 aujourd'hui que... le financement public finalement va ruisseler et ruisselle déjà. Et évidemment, le lobby du groupe Pierre Fabre, hein, c'est clair qu'on ne peut pas ignorer cette influence historique du groupe Pierre Fabre qui à l'époque de Pierre Fabre, quand il était vivant, c'était important pour lui, c'était symbolique de développer son activité par une autoroute qui permettrait d'accélérer les flux. Aujourd'hui, je ne sais pas si Pierre Fabre aurait été aussi insistant sur le sujet, mais en l'occurrence, la direction de ce groupe, manifestement, on a fait un symbole, est devenu même actionnaire du concessionnaire, donc ça dit beaucoup. Voilà.
3: On va reparler de tout ça tout à l'heure, mais sur le sujet de, quelque part, les efforts au niveau environnemental de la profession du BTP, il y a quelques années, on en parlait beaucoup, on cite souvent l'impact, bien sûr, du BTP sur le changement climatique. Il semblait qu'il y avait une volonté de faire des progrès sur la réutilisation des matériaux. Est-ce que tout ça, tu as senti récemment que c'est en train de disparaître des radars pour passer à autre chose, ou est-ce que, voilà... Il y a encore trace de cette volonté affirmée de faire des efforts. Visiblement, on n'est pas au rendez-vous.
2: Encore une fois, je vais prendre l'exemple de ce que je connais un peu, la loi AGEC qui a clairement eu comme objectif le réemploi, la réutilisation des matériaux et dans le BTP, enfin le TP en particulier. Il s'agit donc d'imposer un certain nombre un pourcentage de matériaux de recyclage, de réemploi à mettre dans les constructions neuves. Mais en fait, ça n'arrête absolument pas la logique de la construction neuve. Et quand on parle par exemple du réemploi des frésas qui sont les déchets entre guillemets d'entretien des routes, donc c'est du rabotage, on rabote un produit bitumineux qu'on réutilise après pour faire de nouvelles routes ou de nouvelles couches de roulement. La fabrication des enrobés à partir de frésas est un réel problème, puisque énergétiquement demande plus d'énergie. Donc en fait, on peut s'interroger sur l'intérêt et le projet réel en fait de ce réemploi des matériaux. Si c'est réemployer des matériaux qui permettent de construire une route, qui permet de construire un hôpital par exemple, bon, la question peut se poser. Aujourd'hui, si c'est pour construire une autoroute qui sert à rien, objectivement, socialement, juridiquement, éthiquement, toutes ces questions-là de l'usage se pose clairement. Et donc non, je pense pas que la politique de réemploi des matériaux dans le BTP soit si vertueuse que ça, quoi.
3: Merci Thomas pour cet éclairage terrain. Alors pour revenir avec Laure, vous finissez quand même le livre sur une projection, sur quelque part des préconisations ou le fait de remonter le moral quand on voit cette pression et ces évolutions qui ne sont pas toutes très sympathiques. Comment tu vois les choses au niveau de ce qui peut se passer ou des préconisations à faire, que ce soit au niveau politique, au niveau des acteurs, qu'est-ce que tu aurais à nous dire à ce sujet ?
0: Dans le livre, on ne fait pas trop de préconisations. Hein. C'est plutôt un livre de lucidité pour comprendre les mécanismes à l'œuvre. Parce que on pense qu'une société... Nous, à la Técopole, on pense que l'écologisation est possible si elle engage tous les acteurs sociaux à toutes les échelles et dans tous les types de milieux d'inscription. Voilà. Depuis nous, le monde académique, comment on forme les étudiants, quel type de recherche on fait, comment on est attentif à l'impact et à l'empreinte de nos recherches, tous ces questionnements-là, jusqu'à le citoyen dans ses engagements de quartier, de village, en tant que parent d'élève, les professionnels dans les différents secteurs d'activité, etc., etc. Donc c'est tout ça qui doit cheminer ensemble. Et pour ça, il faut une sorte de lucidité collective contre plein de forces d'obscurcissement quand même aujourd'hui. On sait qu'il y a un problème dans les mainmises oligopolistiques et très idéologisées aujourd'hui sur le champ médiatique, dans la circulation de l'information. Donc le bouquin est d'abord destiné à ça, à offrir des cadres de pensée pour ensuite se faire son opinion. Et du coup, pour pas totalement se détourner de la question, nous on essaye surtout de souligner les mécanismes de ce backlash que j'ai pas vraiment précisé, mais ça rencontre toute une gamme d'actions qui vont du dénigrement des écologistes et de leur cadre de pensée au recadrage en fait de tous ces enjeux qui disparaissent pas mais qui sont recadrés. Par exemple, on va mettre beaucoup en avant maintenant des questions de souveraineté qui poussent au productivisme sans plus se poser des questions comme Thomas vient de l'évoquer sur pour quels usages, comment on s'y prend, à quoi on est attentif, etc., etc. Et puis il y a aussi de la répression qui peut prendre plein de formes, depuis les procès Bayon, la baisse de financement à certaines associations d'intérêt public, la criminalisation des milieux activistes, les écoterroristes, la notion qui a hélas fait Florès. La 69 croise tout ça. Et puis, tout un tas de détricotages de politiques publiques, en fait, de régressions sur le plan législatif, réglementaire, normatif, etc. Ou même si les choses étaient loin d'être parfaites, en tout cas, il y avait un cadre qui était posé, qui aujourd'hui est en train de s'éroder. Et s'éroder parfois de manière très revendiquée, ça prend souvent la forme du discours sur la simplification administrative, normative, etc., qui est en fait un bouc émissaire facile, hein, parce que ce qui compte, bien sûr, c'est pas d'engluer la société sous un cadre qui étouffe tout, mais souvent, à travers cette dite normalisation, que ce soit au niveau européen ou français, en fait, on passe par pertes et profits des questions d'intérêt public absolument fondamentales. Et le problème, c'est que souvent, ce n'est même pas assumé, c'est-à-dire ça se fait en fait par un affaiblissement du droit, de l'application du droit, des moyens donnés à tel ou tel type d'autorité de contrôle, de régulation, sans même que les citoyens puissent s'en rendre compte, et c'est bien analysé dans le bouquin, et c'est un des aspects en fait les plus dramatiques d'un point de vue démocratique.
3: Magali, tu voulais réagir sur ce sujet, te passe le micro.
4: Merci beaucoup Laure. J'ai un regard moi de psychologue et de psychologue du travail sur les organisations. D'une part, donc un volet individuel confronté au volet collectif en fait et sociétal. Ce qui m'a frappé là, nous étions invités il y a quelques mois avec Planète RSE sur un congrès effectivement où sur le backlash écologique en l'occurrence. Et ce qui m'avait frappé, c'est que l'ADEME depuis 2000 avait produit une enquête hein, chaque année depuis donc 26 ans, qui a montré pendant 26 ans une croissance de l'intérêt de l'opinion. Donc individuel, sur la question du climat, sur les enjeux, sur un réel intérêt individuel de l'opinion, et qui se tasse donc depuis deux ans, trois ans, et qui donc parle finalement à ce scepticisme qui s'installe, y compris dans l'opinion individuelle, alors que, pris séparément, les individus, pendant 20 ans, se sont intéressés, se sont préoccupés. Donc, est-ce qu'on peut considérer, est-ce que votre livre le traite, qu'aujourd'hui, l'opinion publique est orpheline de politique à titre individuel et qui, du coup, se retrouve confrontée au mur de l'inaction politique ?
0: Oui, c'est une très bonne question. Et notre livre ne le traite pas absolument directement en profondeur. Justement, on s'en explique dans l'intro, parce que ça aurait été encore un autre livre. Mais quand même, on l'évoque. Et là, on réfléchit à en faire peut-être un article complémentaire. Parce que c'est une vraie question. C'est-à-dire que notre ouvrage documente tous les domaines et les processus par lesquels il y a cet effet général de green backlash. Que ce soit au niveau international, européen, français, local. Que ce soit dans des domaines différents, hein, qui sont ceux de l'action publique, qui sont ceux du monde des entreprises, etc. etc. Bon, des recadrages aussi langagiers en termes de discours, voilà, tout ça. Mais une des grandes questions, c'est exactement celle que vous soulevez, c'est-à-dire ce green backlash, il est très présent, il est évident, il est à l'œuvre. Mais est-ce que ça touche les individus et est-ce que ça touche aussi au niveau local ou simplement finalement le cadre des politiques gouvernementales, de la scène politique nationale? C'est des discussions qui sont en cours aujourd'hui entre universitaires et spécialistes. Et donc, c'est vrai que les enquêtes d'opinion les plus sérieuses sont un peu contradictoires ou ambivalentes sur le sujet. Elles montrent à la fois que finalement, les gens se rendent bien compte qu'il y a quand même un problème environnemental et climatique parce qu'on le ressent de plus en plus fort. Mais en même temps, le contexte politique, les difficultés sociales, etc., une certaine inquiétude sur le contexte international font que l'écologie régresse dans les préoccupations premières. Il y a une enquête aussi du CEVIPOF, vous avez cité l'ADEME, mais CEVIPOF aussi, sérieuse et récente, qui le montre bien. Et ça dépend aussi voilà, de comment c'est porté au niveau politique le plus haut dans notre société. Et on a des partis qui sont de plus en plus clairement anti-écologiques ou qui dénigrent et qui dénaturent tellement cet enjeu que ça rabaisse le débat public. C'est un énorme problème. C'est pour ça que nous, en tant que scientifiques, on essaye d'apporter un contrepoint sourcé logique. Et en plus, on se heurte à un mécanisme qui arrive des États-Unis, mais qui n'est pas tout à fait absent en France, vers lequel on risque d'aller, de dénigrement des sciences. Enfin, les effets du Trumpisme sont catastrophiques. Donc, certains disent, quand même, au niveau local, dans les politiques municipales, de toute façon, l'écologie progresse, parce que sur le terrain, il faut bien prendre des mesures. C'est un peu vrai sur certains aspects. Par exemple, aujourd'hui, il n'y a pas beaucoup d'élus qui ne sont pas d'accord avec un certain verdissement des villes. Mais après, il faut aller regarder concrètement comment ça opère. Et là, on retombe des fois sur le greenwashing, par exemple. Et puis, il y a certains enjeux où là, on est vraiment dans une régression drastique. C'est-à-dire sur les politiques de biodiversité aujourd'hui, l'OFB est bouc émissaire, enfin, ça va très très mal. Sur les pesticides, on est dans un échec complet. Et hélas, voilà, quelque chose s'est noué autour de la question agricole, qui est extrêmement dommageable, alors qu'on sait que c'est un des enjeux essentiels de transition le plus large de la société sur tous les enjeux de limite planétaire, en fait. Mais ça a été tellement idéologisé aujourd'hui qu'on a du mal, enfin, c'est même plus à avancer sur ces questions, à ne pas totalement reculer, quoi. Voilà.
1: Mais où sont les politiques écologiques ? Enfin, je veux dire, les écologistes, les représentants officiels du mouvement écologique dans le cadre politique.
0: Alors,
1: à t'entendre, on dirait qu'ils ont disparu complètement des radars.
0: Bah non, là, on sort de municipales qui ont... Alors, c'est quoi les représentants officiels de l'écologie? C'est un peu compliqué. Y a une histoire hein, des partis écologiques et du Parti Vert, devenu Europe Écologie Les Verts, aujourd'hui les écologistes, qui incontestablement, il faut quand même reconnaître, apportaient cet enjeu de très longue date, quand c'était la préoccupation de personnes, avec un héritage qui remonte aux années 70 et à sa formation dans les années 80. Ensuite, il y a des partis qui proposent une prise en charge de la question écologique, soit sous forme de planification écologique, de propositions, je dirais, assez matures, assurées, qui peuvent être différentes. Mais bon, mais hélas, on ne peut pas dire aujourd'hui, comme on pouvait le croire après 2015, avec les marches des jeunes pour le climat, etc., que ça allait être un enjeu transpartisan, de bon sens, où tout le monde se regroupe. Aujourd'hui, il y a clairement des partis qui sont sur un anti-écologisme assez viscéral, même si le registre langagier utilisé de dire qu'ils sont pour une écologie réaliste, de bon sens, non punitive, etc. Mais tout ça, c'est quand même un vocabulaire de masquage pour, si on observe vraiment les décisions qu'ils prennent, les votes qu'ils font, les propos qu'ils véhiculent, en fait, se tenir très à l'écart et même lutter contre les transformations qu'il faut opérer si on veut aller vers un monde soutenable. Et nous, la Técopole, on le redit toujours, un monde soutenable, c'est pas un propos en l'air. C'est pas un propos en l'air. Hein. Si on laisse dériver totalement le changement climatique, si on laisse s'effondrer la biodiversité, si, etc., on ne répond pas aux limites planétaires, les sociétés humaines vont être dans d'énormes difficultés. C'est déjà le chemin qu'on a pris, mais on ne peut pas continuer à laisser filer les choses.
1: Ouais, tout à l'heure, je parlais de préconisation, tu m'as repris, c'est vrai, mais quelque part, moi, j'entends que dans votre livre, en poussant ou en encourageant les uns les autres à se renseigner, à s'appuyer sur des éléments scientifiques, pour moi, un peu, c'est ça la préconisation. Essayons d'y voir clair pour éviter de se faire enfumer de partout par des choses qui
0: créent de confusion. Oui, pris dans ce registre-là, tout à fait.
1: Voilà. Et les médias, enfin, tu en parles, tu dis, vous avez quelques journalistes qui ont participé. Qu'est-ce que tu penses des médias dans ce rôle de pédagogie, de décryptage? Est-ce qu'ils sont à la hauteur? Est-ce que tu les sens? Alors, bien sûr, on ne peut pas généraliser, mais si tu as quelques mots à dire sur le sujet.
0: L'article sur les médias, il n'a pas été écrit par des journalistes, mais il a été écrit par des collègues un peu spécialistes de l'univers médiatique autour des questions écologiques. Et bon, c'est sûr qu'il pointe la dégradation en fait, du cadre médiatique par rapport à l'enjeu, même s'il y a certains médias, certains journalistes, des émissions qui font un excellent boulot. Hein. Malgré tout, parce que c'est la scène médiatique française qui se dégrade, hein, on parle là du cas de la France pour l'imiter, mais notamment avec l'Empire Bolloré, hein, pour citer, des médias qui deviennent spécialistes en fait, alors qu'ils sont censés être des médias un peu généralistes, des médias spécialistes de la propagation d'une idéologie hyper réactionnaire dont l'écologie est devenue un des boucs émissaires. Et qui, effectivement, participe à dégrader le débat public. Voilà. Donc ça, c'est analysé assez clairement et c'est pas très difficile, en fait, de le pointer tellement c'est grossier. Et
1: voilà. De nous, ce que nous avions pointé la dernière, à l'occasion de l'événement Act for Climate, on avait fait ça avec le Club de la Presse et avec une association nationale qui s'appelle Action Climat.
0: Oui, avec qui on travaille aussi.
1: On les a encouragés, d'ailleurs, en local à se rapprocher de vous parce que, visiblement, ils avaient pas d'organisation locale. Voilà. Alors, pour conclure nos échanges, voilà, bien sûr, on ne peut que préconiser la lecture de ce livre, comme tu disais, pour y voir clair sur certains sujets et se faire sa propre opinion. Si tu avais quelque part un message, quelque chose à dire de très général pour redonner du peps aux uns aux autres, parce que c'est un peu le sujet qu'on a souvent avec Planète RSE, on appuie là où ça fait mal, on met en avant des enjeux qui ne sont pas toujours repris, on est souvent à la bourre au niveau des actions. Est-ce que quand même on peut, après des municipales là aussi qui ont pu décourager certains, est-ce que tu as un message positif, enfin je ne veux pas te forcer à le faire si ce n'est pas le cas, qui nous permettrait de dire on va passer à l'action, on a des choses à faire ensemble?
0: Je ne suis pas la reine des messages positifs, mais moi je dirais que, je ne sais pas, dans notre vie personnelle à chacun, on essaye de trouver des raisons de vivre qui nous animent, des choses qui correspondent à nos valeurs, des enjeux pour lesquels on a envie de se mobiliser, de lutter, d'être avec d'autres, et malgré tout un certain idéalisme pour essayer d'orienter le monde dans ce qui pourrait avoir de meilleur, de plus juste. Et donc l'écologie reste, à mon avis, un sujet majeur. Et j'aimerais que beaucoup de gens puissent le concevoir, le percevoir et se rendre compte que c'est pas une question idéologique, c'est pas une question identitaire, c'est vraiment une question d'intérêt collectif au sens le plus fort du terme, parce que c'est le socle de toute notre vie, de notre vie en société et de tout le vivant avec nous. Voilà. Et bien sûr, le climat actuel est assez décourageant, voire anxiogène, c'est évident. Hein, Green Backlash, c'est ça le thème. Mais malgré tout, de toute façon, l'avenir n'est pas écrit. Donc l'écologie, elle va se rappeler à nous, en fait, chaque jour, chaque mois, chaque année, de plus en plus. Et donc, ça va déclencher des choses. Bon, alors on ne sait pas trop à quel moment. Sans doute dans des conditions de plus en plus dégradées. Ça, c'est la réalité objective, hein, de ce vers quoi on va. Mais en termes de réaction sociale, de mobilisation des gens, de système de valeurs, peut-être qu'en fait, il va y avoir des choses fortes et finalement positives ou en tout cas mobilisatrices qui vont sortir de ça. Donc de ce point de vue-là, c'est pas écrit. Et moi, j'invite chacun à trouver les espaces et surtout les collectifs. Parce qu'être avec d'autres par rapport à ces enjeux-là, c'est très important. Des collectifs à construire, des pratiques à construire, des engagements à construire pour justement éviter les effets de sidération, de passivité et d'inertie. Sinon, on est encore plus abattu et en plus, on ne fait rien de bon.
1: Mais écoute, merci Laure pour cette conclusion qui va tout à fait à Planète RSE, parce que justement au niveau collectif, on essaie d'être sur le coup et Dieu sait qu'on travaille avec d'autres collectifs. On va en parler tout à l'heure justement au niveau de la 69. Donc il y a plusieurs collectifs qui se sont engagés sur cette histoire de lutte contre la 69. Et on en parlait en préparant l'émission. On va reparler tout à l'heure. Rassembler des collectifs qui ont chacun des vocations différentes, c'est sans doute une des clés pour faire avancer le chemin public, si on peut dire.
0: Tout à fait. Donc, à nouveau, merci à vous. Merci pour cette émission, pour ce travail. Et puis aussi, aux représentants de l'activisme par rapport à la 69, parce que je termine là-dessus, mais quand même, la 69 est un concentré de tout ce qu'on a essayé d'aborder. Et c'est pour ça que nous, notre collectif de scientifiques toulousains, la Latécopole, on a pris position sur ce sujet. On prend rarement position, on fait plutôt des interventions pour éclairer le débat public, etc. Mais là, en fait, c'était tellement évident qu'il y avait un exemple caractéristique de la situation dans laquelle on est, de ce qu'il ne faut pas faire, qui appartient au schéma du passé, qu'on a pris une position claire sur ce sujet-là.
1: Merci Laure. Sans doute une prochaine occasion avec Atécopole, les membres d'Atécopole. On vous donne rendez-vous donc à tous ceux qui ont écouté cette première partie d'émission à la deuxième partie, où là on fait un focus sur la 69.
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4: Une zone de quiétude est une zone maritime ou forestière où l'activité humaine est interdite de façon temporaire pour permettre le repos des eaux, la reconstitution de la flore et la reproduction de la faune dans un espace protégé.
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4: Aujourd'hui, l'igloo de Oodi. À Helsinki, en Finlande, l'été est toujours doux et frais, très agréable, quand toute l'Europe suffoque sous la canicule. Le soir vers 17h, quand la température rafraîchit et qu'on doit remettre son pull, on se paie même le luxe d'un bon sauna avec vue sur la mer Baltique. Si glacial que seuls les Russes et les Finlandais réussissent à s'y plonger entre deux bains de vapeur. Pour les filles du Sud comme moi, les piscines d'eau chaude en plein air sont une bonne alternative au froid de la Baltique. La traversée sur un pont glacial, depuis le sauna brûlant jusqu'à la piscine chaude, suffisent à vous donner de délicieux frissons. Après une semaine de ciel bleu-gris, d'une couleur métallique que je n'avais jamais vue, un de ces ciels a plusieurs entrées. Gris argenté de la Baltique, luisant comme une truite, bleu marine de l'horizon, et surtout toutes les nuances de gris vert qui s'amusent à entourer les monuments, lécher les rotondes de l'église orthodoxe, les vitres des tramways. Donc, après une semaine de ce que les Finlandais appellent le beau temps, et qui serait notre printemps au ciel lavé mais encore frissonnant, eh bien Helsinki retrouva son climat naturel, des rideaux de pluie. Après avoir écumé les musées et les cafés, j'ai commencé à me demander ce que je pouvais bien faire dans cette ville pluvieuse en plein mois de juillet, alors que l'Europe entière passait ses nuits les pieds dans les fontaines. Et puis, j'ai découvert Oodi. Je sortais d'un café confortable quand j'ai entendu le bruit d'une manifestation dont le groupe et les pancartes, en finnois et en anglais, ont avancé lentement, bloquant les rails du tramway et toute l'avenue. Les gens qui étaient là étaient ceux que je n'avais pas encore aperçus. La diversité d'Helsinki. Gens issus de l'immigration, jeunesse finnoise un peu punk, filles se tenant par la main, garçons en jupe. Ils ont marché jusqu'au Parlement dans un cortège indiscipliné. Ce qui m'a rappelé la France et son indiscipline au milieu de cette ville si calme, rangée, si douce dans ses déplacements. Tout à coup, les couleurs de peau mêlées surprenaient dans ce pays où je n'avais encore croisé que des gens à la peau si pâle, aux cheveux si blonds, et dans l'ensemble de si petite taille qu'il semblait tout droit sortir d'un tableau de Cranach. J'ai demandé ce qui se passait. Une fille m'a dit en anglais que le Premier ministre avait conclu une coalition avec l'extrême droite, ce qui mettait au pouvoir un parti anti-immigration. J'ai rejoint le cortège pour voir où tout cela nous mènerait, et nous avons abouti devant le Parlement. Après une heure de manifestations joyeuses et mesurées, ils se sont dispersés. Et c'est alors qu'en face du Parlement, coincé entre un petit lac et une avenue, j'ai découvert Oodi. Un immense paquebot échoué en pleine ville. Paquebot, non, une baleine plutôt. Oui, une baleine en train de sauter au-dessus de l'océan. Un bâtiment colossal, tout en courbe, énorme et pourtant léger. Aérien, comme une baleine qui s'élance vers le ciel avant de retomber. La baleine n'était pas bleue cette fois, mais orangée. Je reconnaissais la chaleur de l'architecture finlandaise, le bois dépicé à roux, orangé, chaleureux, allié au vert que le climat nordique colore d'un gris bleu nuancé. Couleurs chaudes et froides réconciliées. Décontraction et tenue organisée par la rencontre du bois et du vert. Sous une pluie battante, j'ai couru me réfugier sous le ventre de la baleine. Des adolescents étaient là aussi, qui faisaient du skate. Je suis entrée et j'ai parcouru les trois étages. sidéré par la façon d'occuper une bibliothèque dans ce pays. Après un premier étage assez conventionnel, bornes d'emprunt, cafétéria, cinéma, le deuxième étage était tout à fait finlandais. Des centaines d'adolescents étaient vautrés sur de grandes dalles noires, inclinées, de petits amphithéâtres en bois, discutant, regardant leur téléphone, au milieu d'un fouillis de sacs à dos et de skates retournés, tandis que d'autres, isolés dans des cabines de verre, faisaient de la musique ou jouaient des jeux en ligne. Et puis, dans un coin, une immense table en bois était recouverte de machines à coudre, où des grappes de jeunes gens cousaient en discutant. Le troisième étage était plus familier. Livres partout, fauteuils, grandes baies vitrées couvertes de gouttelettes. Pourtant, aucun silence, ni mouvement furtif. Les espaces étaient faits d'îlots de livres, de canapés, de coussins, avec là aussi deux pentes en bois de chaque côté du ventre de la baleine. Une pour les enfants, qui avaient posé leurs chaussures, y faisaient du toboggan ou lisaient à plat ventre

seulement les images, j'ai cherché un rayon en anglais ou français et trouvé les romans traduits de Tove Jansson, la créatrice des Moumines. J'avais avisé un fauteuil circulaire sur pied, une sorte d'œuf évidé à la coquille blanche et au cœur noir en velours. Dans cette bibliothèque si design, rien de plus normal que ces fauteuils tout droit sortis de 2001, l'Odyssée de l'espace. Ils étaient disséminés partout entre les livres, ronds comme des yeux globuleux à la pupille noire. Ils semblaient regarder les étagères, éveillés sur leurs livres. Ce n'est qu'une fois installé au fond du fauteuil, enfoui dans mon œuf, qui contenait tout mon corps en position de lotus, les chaussures posées. Je suivais en cela les us et coutumes du pays. Ainsi, ce n'est qu'une fois assise que j'ai regardé le plafond. Toute la voûte était recouverte d'un matériau blanc, épais, grumeleux, comme une énorme couche de neige qui aurait gelé. Et par endroits, des cercles avaient été creusés dans cette neige artificielle, des boyaux circulaires laissant passer la lumière, des trous dans la neige. Nous étions dans un igloo. De Jonas enfermé dans sa baleine, qui est en fait un gros poisson. Jonas puni par Dieu parce qu'il n'a pas voulu transmettre la parole divine et forcé de réfléchir dans le ventre du poisson qu'il a avalé. Donc, de Jonas, si petit dans ce grand ventre, j'étais devenu un poussin dans un œuf de velours noir et tout à coup, je devenais un Inuit lisant dans un igloo. Bien sûr, cette neige devait être un revêtement ultra-contemporain peint d'un blanc neigeux, sans doute un beau rêve d'architecte. Pourtant, pour le lecteur levant les yeux, ou plutôt en regardant autour de lui depuis son œuf dont la bordure noire donnait à toute la bibliothèque l'air d'être entourée d'une iris sombre, pour ce lecteur-là, le fait que toute la lumière vienne de trous creusés dans un plafond de neige, tout le recentrait vers sa page, l'univers qu'elle creusait et les cercles concentriques de sa plongée dans la lecture. Je lisais Tove Jansson, écrivaine et peintre qui fait la fierté des Finlandais, malgré sa vie dissolue d'artiste bisexuel. Tove Jansson qui avait créé les Moumines pour s'amuser. Et ces petits personnages qu'elle dessinait et faisait vivre dans ses contes sont connus dans le monde entier. C'est un monde de trolls, blancs comme neige, avec des museaux épais d'hippopotames et des airs d'igloo ambulants. Je comprenais en regardant les Finlandais à quel point elle avait dessiné son peuple, et pas vraiment des trolls. En effet, beaucoup de gens arboraient des sortes de museaux avec leur nez en trompette, leurs petits visages carrés et décidés. Et enfin, contrairement aux Suédois, beaucoup de gens étaient plutôt petits et ronds. Les femmes surtout avaient l'air de personnages de contes, avec des robes aux motifs géométriques, typiques du design finlandais. Devant moi est passé un robot bibliothécaire, une petite machine ramassant et scannant les livres pour faire un premier tri avant celui des bibliothécaires humains. Il était blanc, lui aussi, tout rond. Ce jour-là, ce n'était pas des histoires de moumines que je lisais à l'intérieur de mon igloo, mais les nouvelles de Tove Jansson, moins connues, des histoires répétitives, qui contaient les aventures loufoques d'une petite fille et sa grand-mère vivant sur une île de la mer Baltique et inventant mille bêtises dans la lumière orageuse des étés finlandais. La rudesse de cette île, la description de ses couleurs de varech, ses cailloux noirs luisants, répondait à la blancheur de la lumière qui m'entourait et qui luttait contre le ciel de mercure derrière les vitres. Quand j'ai eu terminé mon recueil de nouvelles, le soir était tombé sur la ville. Oodi allait fermer. J'ai regardé une dernière fois le plafond de mon igloo et il m'a semblé comprendre quelque chose de ce pays. Tous les lieux que j'avais visités dans cette ville me revenaient en mémoire et j'en comprenais tout à coup la structure, l'architecture. Me revenait la forme étrange de Kempi, la chapelle de silence, posée sur le terre-plein d'un centre commercial très bruyant, oblongue, comme l'avant d'une coque de bateau, tout en bois d'épicé à roues, comme Audi, et d'un blanc de pain frais à l'intérieur, avec des coussins tout ronds, du même noir que les gros cailloux luisants des bords de la Baltique. Kempi, où les gens allaient s'asseoir une heure, pour retrouver le silence et la concentration. Je me rappelais le musée d'art contemporain sous une voûte ronde et grumeleuse, creusée aussi de trous circulaires, et dont le toit faisait comme une montagne de contes, avec des bosses,

colline blanche, que les enfants pouvaient escalader pour se défouler après avoir visité l'intérieur avec leurs parents. En Finlande, tous les endroits de culture et certains lieux de culte étaient circulaires, avec des cercles de lumière creusés au plafond et envoyant une lumière indirecte sur les visiteurs. Tous allient le bois et le verre, la rotonde et le carré, les cris des enfants et le silence de concentration des adultes. On aurait dit qu'il y avait de la place dans ce pays pour chaque citoyen. Peut-être pas tous quand même, comme le prouvait l'arrivée de l'extrême droite, combattue par une jeunesse bigarrée et bruyante. En tout cas, il y avait de la place pour la turbulence des enfants, les traversées des canards, qui passaient au milieu de la rue, quittant imprudemment les nombreux lacs autour desquels la ville s'était construite et que les voitures laissaient passer patiemment. Il y avait de la place pour les ados et leur capacité à ne rien faire pendant des heures ou à tout essayer en même temps, couture, skate, échecs, musique, jeux vidéo, sans hiérarchie. Le nom de la bibliothèque était beau aussi. Ce n'était pas le nom d'un homme célèbre, d'un écrivain, mais juste un mot. O-O-D-I. O-O-D-I. Ode. Une ode à la liberté dans la façon d'approcher la culture, peut-être. Kempi, la chapelle du silence. O-O-D-I, la bibliothèque igloo. Les lacs, les pavillons en bois, en plein centre-ville, et surtout leurs canards, tous ces lieux ultra-modernes et archaïques à la fois, qui n'étaient pas seulement des délires d'architectes, mais des programmes politiques. Tous ces lieux me faisaient rêver à un monde tranquille, où le meilleur de la modernité permettait à tous de se sentir accueillis, respectés, sans pour autant rien lâcher des exigences de concentration, de littérature, de protection des canards et des enfants dans leurs déplacements désordonnés. Et joyeux.

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0: Les scélérats, hein. Vous avez vu? Pour un peu, ils meurent.
1: Eh oui, monseigneur.
0: C'est le peuple, ça. C'est comme ça, le peuple. Non, pas là. Pas là. Là. Il n'y a pas assez de mousse.
1: Il n'y a pas assez de cheveux, non plus.
0: Aïe, ne bougez pas.

0: maintenant, Blas, flattez-moi.
1: Monseigneur est le plus grand de tous les grands d'Espagne.
0: C'est pas une flatterie, ça. C'est vrai. Alors ?
1: Imbécile.
0: Qu'est-ce que vous dites ?
1: Non, imbécile que j'ai répondu au valet du duc d'Albe. Non, non, mon maître n'est pas le résultat de mariage consanguin. Tu l'as pas regardé, qui me dit ? Ah ben, il faut pas se fier aux apparences que j'y réponds. C'est pas parce que sa mère avait épousé le demi-frère de sa tante, qui était elle-même la cousine germaine de la sœur de son père, qui...
0: Êtes-vous bien sûr que c'est une flatterie, ça ?
1: J'avais pensé à autre chose, mais j'ose pas.
0: Tu osais ? Je suis osé, allez-y.
1: Monseigneur est beau.
0: Est-ce que vous pensez vraiment ce que vous dites ?
1: Je flatte.

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auditrice, bienvenue dans la vallée d'Orgex, haute vallée d'Orgex, en direction du col de Joux. Ambiance venteuse, vent de sud, criquet, sauterelle pour cette carte postale.

0: Aujourd'hui, je suis accompagné de Pierre-Olivier, là que vous entendez marcher délicatement sur cette belle piste forestière. C'est la première fois que tu viens dans cette vallée ?
1: Dans celle-ci, oui. Encore tout vert.
0: Ici, en montagne, c'est toujours un peu plus vert.
1: On est à quelle altitude là ?
0: On est à 1200, 1300 mètres.
1: D'accord.
0: Allez, c'est parti.

0: toujours à Schmiehle, sur cette piste forestière qui mène au col de Joux. Et puis comme je vous l'ai dit, je suis en compagnie de Pierre Olivier, qui est ingénieur de son et qui travaille pour le Théâtre de la Garonne. Qu'est-ce qui t'a donné envie de t'orienter dans les métiers du son ou dans ce métier du son?
1: Alors, comment c'est venu, je ne sais pas trop. En tout cas, 10 ans, donc c'était il y a 30 ans maintenant, j'ai dit à mon père que je serais ingénieur du son. Je pense que je ne savais absolument pas de quoi je parlais. Vu que à l'époque, ce n'était pas un métier dont on parlait tant que ça. C'est un métier qu'on connaît depuis, surtout, on va dire, la musique électronique. Je pense que ça fait pas mal de publicité à ces métiers-là. Mais à l'époque, c'était quand même, en tout cas pour moi, là où j'habitais, dans le contexte familial, où on n'est pas du tout musicien, je ne sais pas d'où je sortais ça. Je me dis, c'est peut-être les enfants du rock. Ah. J'ai peut-être vu ça à la télé, aux enfants du rock.

0: sont particuliers, que tu aimes?
1: Pas comme ça. J'ai pas de Madeleine de Proust. Je crois que le, y a pas que le son. Finalement, il y a tout le chemin pour arriver à. Et ça, je pense que ça doit te parler à toi aussi, mais que finalement aucun son est gratuit. Que c'est quelque chose que t'as été chercher, que tu t'es un peu gagné. Et c'est difficile pour moi d'isoler le son de son histoire, enfin, niveau personnel. Je sais que des fois d'aller au Brame du Cerf et de finir au petit matin par avoir un combat de cerf alors que il n'y avait pas grand chose pendant tout le reste de la nuit, que ça. Bon, à part le brame, que c'est intéressant d'entendre les échos, les uns et les autres qui se répondent, mais des fois on cherche un petit peu le truc qui va. La rupture quelque part. Mais c'est difficile d'isoler le son
0: de l'histoire.
1: De son histoire. Et encore plus du contexte, mais. Contexte.

0: qu'est-ce qui fait que tu passes comme ça du métier d'ingénieur de son auprès de compagnies, de théâtre, de chorégraphe, à la montagne?
1: Quand je me suis vraiment lancé dans la prise de son, c'était avec des musiciens, des improvisateurs. Et c'était un peu dans la lignée, en tout cas, du travail qui était fait par le label Ouïdir, avec des gens du GMEA d'Albi, du groupe de musique électroacoustique d'Albi, et des musiciens d'une association, d'un regroupement qui s'appelait La Flibuste, qui était basé à Toulouse. Donc des improvisateurs qui se satisfaisaient plus et avaient surtout la possibilité de ne plus forcément enregistrer dans des studios, des espaces clos, et qu'ils ont en gros sorti les instruments, sorti les micros, et avec nos magnétos maintenant et déjà à l'époque qui marchait sur batterie, on pouvait aller faire des prises de son là où on voulait. Et là, on retrouve le contexte, en tout cas les musiques improvisées sont assez sensibles au contexte, et je pense que c'est venu de là. Que le goût pour la montagne, il y a eu une idée, je voulais aller à la montagne, quatre musiciens, quatre saisons, un même endroit, et d'entendre le même endroit et le travail des différents instrumentistes, mais qui évolue dans les saisons. Et c'est comme ça que je me suis retrouvé à Siguère. En gros, on y avait été avec une amie photographe. Et au bout d'un moment, je suis fatigué d'entendre des rumeurs de bagnoles. On a sorti la carte IGN et puis on a regardé là où il n'y en avait pas, là où il n'y a pas de route. Et on s'est retrouvé là-bas, on s'est retrouvé dans une forêt de...
0: De fougères.
1: Ouais. Les fougères étaient plus... Enfin, je ne suis pas très grand, mais les fougères étaient plus hautes que moi. Et ça a été un coup de foudre pour cet endroit.

0: Elle t'impressionne, la montagne?
1: C'est... En tout cas, je crois que c'est... ça remet un peu les échelles. C'est plus... C'est pas de l'impression au sens de qu'elle ferait peur ou qu'elle... Mais c'est plus de me dire... Voilà, je suis un petit machin dans un endroit qui... où je suis de passage. C'est pas chez moi, c'est pas mon... Et que c'est assez facile de faire une bêtise. C'est, généralement, c'est pas la montagne qui fait les bêtises, c'est le promeneur. Et puis, ouais, je pense qu'il y a une certaine sérénité, en tout cas, qui... C'est pas que ça force une impression, mais en tout cas, ça force au moins le respect.
0: Mm-hmm. Et quand tu écoutes la montagne, je suppose que quand tu marches avec ou sans tes micros... Est-ce que tu as un son en particulier là aussi qui t'attire plus spécifiquement que d'autres?
1: Là encore, je crois que, enfin, pour moi, c'est très lié au souvenir. C'est peut-être pas tant la matière que la somme de cette matière, de ce contexte. Je me souviens d'un hiver où j'avais été, c'était bien courageux et j'avais pas fait beaucoup de kilomètres, j'avais surtout tourné en rond. Je faisais de la photo sténopée en même temps que des prises de son. Donc les sténopées, c'est des boîtes avec un petit trou et là je mettais de la pellicule. Et je me souviens un moment où j'étais dans un bois de buis et de noisetiers et la neige fondait. Et ce que j'ai beaucoup aimé dans ce son-là, c'est qu'on ne savait plus ce qu'on entendait. Parce que finalement, on entendait quelque chose qui va peut-être ressembler... au velcro. Et en fait, c'était les gouttelettes de neige fondue qui tombaient sur le tapis de neige. Et on entendait crépiter un feu. Alors qu'on était... qu'il faisait, je sais pas, 5 degrés, qu'on était... les pieds dans la neige. Finalement, seule la mémoire du lieu et du moment permet d'identifier ce que c'était.

Pour moi, les démarches, qu'elles soient... Alors, j'ai un passé de science derrière moi. J'ai des pratiques artistiques. Pour moi, que soit l'art, la science, et je dirais même la spiritualité, et je le dis sans tout le bagage institutionnel que représentent les religions, et les églises encore plus... Pour moi, ces trois choses sont une matière de voir, d'aborder le réel. Le réel, comment dire, notre expérience du réel est vécue au travers de ces choses-là. Donc, effectivement, autant on peut devenir mystique et partir dans une cabane au fond des bois, alors, en haut d'une montagne, autant on peut trouver une pratique artistique... dans les bois plutôt qu'ailleurs, ou se retrouver à étudier des animaux au fin fond de... Voilà, là on est finalement, c'est notre regard sur le monde qui change assez peu le monde en lui-même, et à nouveau je pense que ça remet les choses à leur place, c'est que il y a peut-être un excédent de réalité brute dans la montagne par rapport à la vie citadine, et que je dis pas toutes les vies citadines, en tout cas celles que je peux mener, et que tout d'un coup ici voilà, il y a l'expérience des sens et comment on vit cette expérience là.

0: As-tu une anecdote précise à nous conter, quelque chose qui te soit arrivé en montagne, justement, qui a retenu ton attention, qui t'a marqué dans ta mémoire?
1: Après, je pense qu'on grandit à la montagne. C'est pas que de monter haut, mais c'est que...
0: C'est une belle phrase, on grandit à la montagne. Oui.
1: Mais... Ouais, je pense qu'on a tous des histoires un peu comme ça, où on s'embarque pas forcément totalement préparé ou avec des zones d'ombre dans notre préparation, et puis on se rend compte que... Bah, on vient de louper la cabane parce que il fait nuit noire, la nuit est tombée, il était 4 heures, c'est en plein hiver, que le brouillard n'aide pas à voir la différence entre le ciel et le sol, vu que finalement tout est blanc sauf quelques flancs de rochers qui sont noirs au milieu de tout ça. Et que une fois qu'on a passé la cabane, qu'on comprend plus trop qu'est-ce qui est où, parce qu'on peut rien repérer par rapport au plan, par rapport à la carte, et que voilà, on se retrouve face à soi, face à au lieu qui lui est, il t'attend pas, il est là, c'est tout, et puis il va falloir te débrouiller au milieu de tout ça. Et puis alors, moi, par nature, quand je me suis retrouvé dans cette situation, j'ai essayé de chercher, de m'appliquer, de regarder bien où est-ce que je pouvais être, de trouver tous les cairns, toutes les marques jaunes. Et puis je continuais le sentier, sauf que j'étais en train de monter et que la cabane était au bord de l'eau, et que le bord de l'eau, il était 150 mètres de dénivelé en dessous, donc évidemment pas là où j'étais. Et puis au bout d'un moment, de se dire qu'est-ce qu'on fait, est-ce que je continue, est-ce que je redescends, et puis de choisir finalement de redescendre, puis au moment où on comprend plus rien du tout, de s'arrêter et de se coucher.
0: Et là, qu'est-ce qu'il se passe lorsque tu te couches?
1: Et là, c'est de se dire c'est peut-être la dernière nuit, c'est peut-être le moment. Voilà, c'est la vie qui continue, mais c'est pas comme on l'espère forcément en se levant le matin. Mais en tout cas, de se dire très sereinement, c'est peut-être la dernière. Et puis de se sentir au chaud dans le duvet et finalement de se laisser aller. Une heure après ça, j'ouvre les yeux et je mets mes lunettes. Et là, je vois le ciel complètement étoilé, toute la brume était partie. Et on voyait tout, c'était une nuit sans lune, donc on voyait toute la Voie lactée, on voyait absolument toutes les étoiles, il n'y avait pas, c'est au fond d'un cirque, il n'y a même pas une lumière de la vallée qui arrive jusque là. Et puis, on met en perspective entre les bêtises qu'on a pu faire, le manque de préparation.
0: T'ouvres les yeux, tu vois les étoiles, t'es tout seul. Quel est le sentiment qui te domine? Est-ce qu'il y a une satisfaction, comme tu disais, laisser aller?
1: C'est tout ça pour ça, mais dans le bon sens. Souvent, quand on dit tout ça pour ça, c'est qu'on s'est vraiment fait chier à faire plein de trucs et que ça accouche, c'est la montagne qui accouche d'une souris. Là, non. Effectivement, c'est une souris, c'est pas grand-chose. C'est juste un moment d'émerveillement. On regarde les étoiles. Et pour moi, regarder les étoiles, c'est peut-être le... Et de se projeter dans ces étoiles, c'est pour moi peut-être le symbole de l'humanité, c'est peut-être le geste le plus ancien qui nous relie à nos ancêtres d'il y a des centaines de milliers d'années, quand ils ont commencé à lever le nez et de se dire qu'est-ce que c'est au-dessus de nous. Mais on apprend sur soi, on apprend sur le laisser aller. Lâcher prise sur des bonheurs simples que de regarder les étoiles, de se sentir au chaud. Et puis on comprend aussi pourquoi certains continuent, ils y retournent quoi. Parce que je pense que la montagne ça vous gagne, c'est un peu ça quoi. C'est cette impression, c'est pas de toucher des limites, mais c'est d'apprendre sur soi. Pour moi, la marche en montagne, ça peut être vraiment le voyage initiatique. Malgré toutes les précautions qu'on peut prendre et la technologie qui s'invite à ça aujourd'hui dans la manière d'aborder la montagne, mais Mais quand même, au bout du compte, on est quand même seul face aux éléments et dans un endroit qui est plus grand que soi, quoi.
0: Alors maintenant, qu'est-ce qu'on va faire, Pierre-Olivier?
1: Donc, j'ai sorti
0: 4 micros en croix.
1: 4 micros qui sont à peu près en croix. C'est toujours difficile de placer des micros en croix parce que là, ils sont un peu longs, ils se croisent et ça fait un gros bourrier au milieu.
0: Donc, il a un putain de matos, donc un trépied, deux porte-micros pour faire la croix.
1: C'est ça.
0: Les pinces, ce qu'on appelle les suspensions dans le jargon, les connexions XLR, les baby balls, donc c'est ce qui permet de...
1: Les cages anti-vent,
0: voilà.
1: Bon, c'est à peu près... C'est pas très joli à voir, on va leur mettre les poils.
0: Et donc, en fait, c'est un système de prise de son surround.
1: Alors, c'est pour faire de la quadriphonie, c'est une des méthodes, il y en a plein.
0: En fait, le but, c'est de pouvoir entendre le son devant et derrière.
1: Et sur les côtés.
0: Faut-il avoir un système de diffusion?
1: Il faut autant d'enceintes que de micros. Il y a 4 micros. Et c'est aussi l'idée que dans une certaine mesure, le cerveau est quand même capable de reconstituer un peu mieux le champ acoustique autour de lui quand il est enveloppé plutôt que de manière strictement frontale comme en stéréo.

0: Je dirais c'est pour moi surtout une excuse pour aller me balader, c'est un plaisir d'écouter ça, c'est un plaisir technique aussi d'apprendre à maîtriser ces choses-là. Il y a une autre technique qu'on verra peut-être tout à l'heure, mais voilà, ça c'est un truc dérivé de la stéréo très traditionnelle.
1: En fait, si je comprends bien, tu enregistres, comme tu dis, par plaisir.
0: Ouais. Et je crois que le plaisir du son, c'est quand même un émerveillement et un truc assez enfantin. Et même quand on a l'habitude, c'est difficile. Enfin, pour moi, c'est difficile de. Je me sens pas blasé, quoi. Difficile de pas être émerveillé par ces outils. Finalement, nos oreilles font souvent bien mieux que ces appareils. Mais je sais pas. C'est peut-être l'objectivité des micros qui va nous surprendre.
1: Les sons qui sont inhérents à la nature, les sons d'oiseaux, le clapotis de l'eau, là, c'est de la musique. Messia, Vivaldi, a essayé justement de reproduire avec les violons, avec les moyens de l'époque, ces fréquences, ce lyrisme lorsque les oiseaux chantent, etc., etc. Et aujourd'hui, on s'aperçoit que dans la musique électronique, on prend un peu les mêmes chemins. Et donc pour moi, tous ces sons qui dévalent les pentes sont une forme de musique, sont une forme d'art.
0: Après, c'est l'histoire de la volonté qui elle, est peut-être pas là. C'est notre sensibilité artistique, en tout cas, qui y répond. Est-ce que le ruisseau sans personne pour l'écouter, c'est encore de la musique ?
1: Eh bien voilà. C'est là où je pense que quand même l'homme a quelque chose à faire dans la nature. C'est-à-dire que la nature, elle n'a pas besoin de nous, mais nous avons besoin de la nature pour la regarder, la glorifier, la sublimer. Et c'est à partir de là qu'on lui confère une vie abstraite, humaine. Enfin, tu vois ce que je veux dire ?
0: Tout à fait.
1: Toute la littérature qui personnalise la montagne, etc., etc. Donc voilà, on s'est un peu emporté, mais c'est bien aussi de charrer au bord du ruisseau.

à remercier Pierre-Olivier, brillant ingénieur de son qui s'est prêté au jeu de l'interview. H1000, c'est la montagne dans vos oreilles. H1000, ce sont les gens qui la partagent. H1000, c'est votre rendez-vous hebdomadaire, carte postale sonore sur votre radio. On se retrouvera donc la semaine prochaine pour une nouvelle édition.

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1: Aujourd'hui, le Watergate. À Berlin, au mois de février, il n'y a souvent aucun touriste. Aucun touriste français, en tout cas. Des voyages scolaires d'élèves allemands venus voir leur capitale, oui. En février, à Berlin, c'est la saison creuse. Et il n'est pas rare qu'il neige et qu'on promène les enfants dans la rue en salopette de ski. J'ai découvert Berlin en plein hiver, avec mon fils qui allait sur ses 18 ans, ne les avait pas encore, ni le bac, et a accepté de partir une dernière fois en virée avec sa vieille mère. Pour tout dire, c'est lui qui se chargeait de pas mal de choses. Il savait lire l'allemand, était très à l'aise avec les plans de métro, les applications de location de vélo sur téléphone. Et s'il ne choisissait aucune de nos visites, se laissant porter, c'est lui qui organisait notre mobilité. Il avait également beaucoup d'idées concernant les plats à goûter et les pauses réservées à la dégustation des Apple Strudel. Le thé chai, héritage des nombreux migrants turcs qui avaient aidé à reconstruire l'Allemagne, ce délicieux thé chai latté que la chaîne de café Einstein servait à côté des cafés Klein ou café Mittel, avait été élu meilleur thé du voyage. Nos journées se passaient agréablement en balade à vélo, visite, promenade le long des restes de l'ancien mur. Les anges de Wim Wenders, postés un peu partout, nous faisaient parfois des clins d'œil. Guan venait de voir les ailes du désir et en avait fait son sujet d'étude pour le grand oral. Parfois la neige nous surprenait dans un parc et nous entrions dans un des nombreux lieux de Berlin, une ancienne usine, un hôpital ou une collectivité convertie en galerie d'art. Nous y regardions les flocons tombés derrière les grandes fenêtres cerclées de fer noir, en longeant des couloirs au néon vert sombre, dans le confort à la fois chaleureux et austère des bâtiments allemands. Nous étions logés dans une ancienne usine électrique, magnifiquement rénovée en auberge de jeunesse. Rien que son nom, Industrie Palast Hostel, disait tout du goût des Allemands pour la rénovation d'anciennes usines. L'Industrie Palast Hostel avait un hall immense et des luminaires en grand nombre qui pendaient du plafond, et donnait un rythme magnifique à ce hall d'hôtel, avec canapé en cuir vieilli, billard. Et soudain, je comprenais où Bob Wilson avait pris toutes ses idées de scénographie quand il avait monté Brecht et Weidekind. Ainsi, nous reconnaissions tout, et pourtant c'était notre première fois dans cette ville. Notre auberge de jeunesse était le long d'un des plus beaux ponts de Berlin, l'Oberbaumbrücke, qui passe au-dessus de la Spree et rejoint le quartier de Kreuzberg, avec ses restaurants turcs et asiatiques. Ces petits bistrots. Kreuzberg qui réunit les anciens immigrés et les nouveaux arrivants, la bohème de Berlin, les ateliers de peintres et aussi les junkies. Tout en bas de la rue qui longeait le fleuve, on pouvait flâner sur East Side Gallery, un des morceaux de l'ancien mur de Berlin sur lequel des peintres, des graffeurs du monde entier, avaient laissé un hommage pictural à cette période où Berlin était déchiré en deux. J'avais entendu parler des clubs allemands, les plus célèbres au monde pour leur musique, leur architecture, notamment celle de l'ancienne usine électrique où s'était installé le Berghain, le plus célèbre des clubs de Berlin. L'invention de la musique électronique, de la house music, avait œuvré à la réunification de Berlin plus que la politique, les clubs réunissant la jeunesse de l'Est et de l'Ouest autour d'un même battement de cœur. Un soir, à minuit, j'ai décidé d'aller voir un de ces clubs. Guan avait joué au billard avec de jeunes Allemands en voyage scolaire et s'était mis au lit heureux de sa soirée. Il était encore assez enfant pour ne pas oser se risquer dans la ville, seul, et les jeunes Allemands qu'il avait rencontrés étaient surveillés de près par leurs professeurs. J'ai pris le pont de briques, avec ses petites tours ouvragées, si étranges dans une ville aussi industrielle que Berlin. Comme une trace d'une ville datant du Moyen-Âge. Trace que les bombardements avaient tout effacée. Je marchais donc sur l'Oberbaumbrücke. Le métro jaune de Berlin passait au-dessus de moi, et en dessous, la Spree coulée, encore gelée par endroits. Je longeais les murs de briques de pont, couverts de graffitis et des stickers de plusieurs générations. Encore les traces de l'histoire de Berlin, plus récente celle-là. Et en arrivant tout de suite de l'autre côté, j'ai trouvé la porte du Watergate, un club que les jeunes employés de l'industrie Palast Hostel m'avaient conseillé. À minuit, il n'y a pas de queue devant les clubs berlinois, surtout quand on est jeudi et qu'il neige. Mais même l'été, il n'y a personne à minuit. On va en club à partir de 3 heures et on reste jusque dans l'après-midi. Parfois, on y passe 24 heures non-stop. À l'intérieur des clubs, il est d'ailleurs écrit en anglais « Se reposer n'est pas démérité. Faites des pauses régulières. Sortez toutes les 12 heures. » Il y avait 3 pecnos devant la porte du Watergate, porte qui ne payait pas de mine, devant laquelle j'étais passé plusieurs fois sans la remarquer en journée. Les affiches des DJ collées sur le mur de droite étaient un peu déchirées, collées à l'arrache. Je m'étais dit qu'elles concernaient une salle de concert quelque part dans la ville. 2 énormes cerbères filtraient l'entrée. Ils ont demandé leur carte d'identité aux jeunes devant moi, et quand j'ai tendu la mienne, l'un d'eux m'a fait signe que c'était inutile. « You're not under 18 », a-t-il grommelé. « How do you know ?» j'ai répliqué avec insolence. J'avais l'air d'un personnage de dessin animé avec ma chapka aux oreilles tombantes et mon énorme doudoune noire. Il a émis un bref jappement que j'ai pris pour un rire et une permission d'entrer.

Quand la porte s'est ouverte, j'ai senti les basses de la musique électronique résonner contre mon ventre. Le bâtiment entier grondait sourdement. Le seuil était sombre, mais on apercevait au bout du couloir les lumières bleutées et diffuses des projecteurs sur la salle de danse. Je me suis sentie comme Énée, Ulysse, Orphée, enfin tous ces héros qui sont descendus aux enfers pour y trouver une réponse, une solution, une Eurydice. J'ai pensé que je ne connaissais pas d'héroïne descendue aux enfers qui en soit ressortie, à part Perséphone peut-être. Toutes les autres, Phèdre, Didon, Lucrèce, y étaient encore en train d'errer et de pleurer, et Perséphone avait été enlevée. Moi, je descendais seule, de mon plein gré, dans un club qui faisait un bruit d'enfer, seule dans une ville étrangère recouverte de neige. Cette pensée m'a transportée. Plus j'avançais, plus les lumières devenaient vives et la musique venait résonner sur tout mon corps comme de petits coups frappés par un masseur chinois. Des vibrations nettes et diffuses à la fois. Un grand corps me prenant dans ses bras pour me caresser de rythme de son. J'ai posé ma carapace hivernale au vestiaire et les subs, ces sons que le corps sent avant que les oreilles les entendent, m'ont enveloppé. La musique dédoublait les battements de mon cœur. Après avoir longé le boyau du couloir qui menait des vestiaires à la salle principale, la musique et les espaces se sont élargis. Dans le monde des enfers, minuit, c'est vraiment trop tôt pour les âmes des damnés. Une femme DJ œuvrait aux platines avant l'arrivée du DJ principal, Oliver Unterman, ce soir-là. Je n'y connaissais rien, je n'étais jamais entrée dans un club, mais mon corps savait faire sans moi. Il s'est mis à danser avec justesse sur la piste, suivant chaque kick. Un rythme de percussion très rapide qui donnait un effet de vitesse et auquel le corps répondait comme par réflexe. À partir de là, ma pensée est devenue fluide, lente, bercée par un corps rapide et très sautant. Au fur et à mesure de la soirée, une foule compacte a entouré ce corps parfaitement en place sur une piste vide. Nous étions des centaines sur un seul tempo, le fameux tempo proche des 120 battements par minute qui nous mettait tous en transe, un corps unique battant au même rythme. Il était maintenant 3 heures. Nous dansions à présent face au DJ programmé, Oliver Unterman. Il était arrivé, je n'avais jamais entendu parler de lui, mais vu à quel point c'était un grand mixeur, à la façon dont il nous tenait tous. Il tenait notre tension en haleine, en envoyant un beat harcelant, répétitif, qui nous faisait monter lentement. Puis, il calmait le jeu, avec un souffle d'air enregistré, un train, des voix qui répétaient les mêmes paroles en boucle, jusqu'à ce que le sens s'évapore. La musique se mettait à plafonner, comme si elle attendait que nous soyons prêts. Nous retenions tous notre souffle. Il nous tenait sur les nerfs et tout à coup, il lançait un nouveau son industriel, déshumanisé, un brrr qui nous électrisait. Cela n'avait rien à voir avec la danse en discothèque, où on est en groupe, en couple, ou seul, à draguer, à se regarder danser les uns les autres. Dans ce club, nous étions tous tournés vers le DJ. Tout près de nous, sans vitre de séparation, si bien qu'on voyait chacun de ses gestes sur la console pour augmenter le son, l'assourdir, rectifier. Nous étions dans le plaisir de l'absence de séparation. Il y avait un DJ célèbre, une femme seule comme moi, des étudiants, des trentenaires, des garçons et des filles tatoués, percés ou pas, ouvertement gays ou pas, excentriques ou classiques. Et tous ensemble, nous étions dans la fraternité, la sororité du rythme. Si drague il y avait, elle était tendre. Et si drogue il y avait, elles étaient discrètes et ne rendaient pas agressifs. À un moment, le temps s'est dilaté et l'espace a suivi. Je me suis retournée vers la baie vitrée au fond de la salle et j'ai regardé la spray qui coulait sous le Watergate. J'ai compris le nom du club à ce moment-là, son humour et son côté transgressif à jouer avec sa position au-dessus du fleuve. J'ai pensé à son nom en français, Porte de l'eau.
et à cette affaire du Watergate où deux journalistes inconnus avaient fait tomber un président américain. La porte de l'eau, la porte des enfers, les dessous du pouvoir. Je ne sais pas ce sur quoi ouvrait vraiment le Watergate, mais à ce moment-là, c'était une brèche dans l'espace et le temps. De l'autre côté de l'eau, mon enfant dormait sur un lit superposé, du sommeil lourd de l'adolescence. Et ma nuit s'étendait devant moi comme ce fleuve et ce pont en briques illuminées qu'on apercevait derrière les immenses vitres du Watergate. Dans mon dos, un corps compact battait au rythme d'une musique infernale, répétitive, obsessionnelle, avec des voix sombres et graves qui répétaient en boucle des formules étranges. « Let me free. I want to tell you something. Let's sing electric. Do it again, do it again, do it again. » Des mots en allemand aussi que je ne comprenais pas. Des formules répétées tellement de fois que seule l'incantation restait. Nous étions tous pris dans une sorte de vague, à la porte d'un fleuve, comme si l'eau glacée de la Spree s'était réchauffée, était entrée pour nous porter dans un flux et reflux jusqu'au DJ. Ce chef d'orchestre de nos corps proches et fraternels. Les variations subtiles au milieu des battements obsessionnels, ressassant des sons qu'il mettait en place, nous faisaient trépigner, planer. Il nous retenait longtemps jusqu'au fil des nerfs, puis lâchait les vannes et toute la foule se soulevait en une seule vague. Cette musique répétitive, cette transe d'un moment me laissait le temps de réfléchir. Ce n'était plus une danse, c'était une méditation. Et tout en bougeant, je pensais à un temps suspendu, à un temps que j'aurais pu toucher et étirer de mes mains comme je l'aurais fait d'un élastique, d'un drap blanc. J'aurais pu m'envelopper dans ce temps constamment renouvelé qui n'avançait plus. J'étais là depuis 4 heures et c'était un temps infini qui s'était passé. Berlin s'était agrandi autour de moi. Et sans mon enfant de l'autre côté du fleuve, je ne serais pas rentrée avant le soir, peut-être pas rentrée du tout. Je comprenais tout à coup la pancarte, sortez toutes les 12 heures, comme pour éviter non seulement la crise cardiaque, mais aussi la tentation de ne plus sortir. De faire comme Robinson Crusoe, quand à bout de désespoir, il descend au fond d'une grotte à la lumière diffractée, laiteuse, qu'il y dort une semaine entière au point où, dans cet oubli du temps et de lui-même, il manque de mourir plusieurs fois. Quand je suis sortie du Watergate, j'ai tourné tout de suite vers la droite pour quitter Kreuzberg, reprendre le pont. J'ai vu tout à coup cette brèche ouverte de l'ancien mur et cette rue trop grande avec un morceau du mur sur la gauche et le pont sur la droite. J'ai réalisé que c'était sans doute un ancien checkpoint effacé, pas du tout mis en valeur comme le Checkpoint Charlie, si touristique. Le Watergate, ce club où je m'étais risquée seule, de façon téméraire dans une ville que je connaissais mal, avait été une vraie zone de quiétude pour tous les gens qui y avaient passé la soirée. Qu'il ou elle soit gay, à la pointe de la mode ou ringard, connaisseur de musique électro ou néophyte, mère indigne ou jeune de 18 ans faisant sa première sortie, tous s'étaient laissés tranquilles dans la fraternité d'une soirée sans distinction d'âge, de statut social, d'opinion politique ou vestimentaire. Je ne pouvais pas m'empêcher de penser que, à 2 pas de là, 50 ans plus tôt, le No Man's Land qui séparait l'entrée du Watergate et le début du pont devait être un effroyable espace d'inquiétude pour ceux qui étaient de part et d'autre du mur. Je n'ai pas vu le jour se lever sur la Spree depuis le ponton mythique du Watergate. L'hiver, le jour se lève trop tard à Berlin.

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0: Aujourd'hui, le pavillon Mazard. J'ai découvert le pavillon Mazard en m'installant à Toulouse, après des années à l'étranger. C'était en 2006, je venais de rentrer en France. J'avais écrit à Solange Oswald pour me former en mise en scène. On m'avait parlé d'elle comme d'une grande artiste et la seule femme metteuse en scène de Toulouse. Elle formait tous les artistes gratuitement. Sa compagnie étant conventionnée et aidée pour valoriser son lieu de création comme un lieu de transmission. La première fois que j'ai vu le pavillon Mazard, un vendredi soir de septembre, jour du premier atelier de l'année, c'était comme une évidence. Et je me suis dit, je suis chez moi. La porte de derrière ressemblait tout à fait aux portes des maisons de mon village natal, en bois usé, branlante, avec une clenche datant d'une période révolue. La fenêtre elle-même était si fine qu'on s'attendait à voir une vieille à visage de châtaigne soulever le rideau pour vous dévisager avant de vous ouvrir. Vous voyez le genre à dire « Mais qui c'est d'heure ?» C'est là que pendant 3 ans, un week-end par mois, je suis devenue ce que je suis aujourd'hui, en apprenant non pas la mise en scène et le jeu d'acteur, mais à réfléchir concrètement dans un espace avec des mots et des corps. Je retrouvais toute mon enfance à m'enfermer dans une remise ou une grange pour inventer des univers. C'était exaltant d'être enfermé dans ce vieux bâtiment, et là, de jouer à imiter tout ce qui touche à l'humanité. L'amour, la guerre, la question des dieux, le choix entre le devoir et les sentiments. Nous ressemblions tous à Jonas dans sa baleine. Jonas qui s'est enfui quand Dieu lui a demandé d'annoncer à Ninive sa destruction prochaine. Jonas qui n'a pas voulu transmettre la parole de Dieu et s'est enfui sur un bateau. Mais Dieu a envoyé une tempête et les marins, ayant appris par Jonas lui-même que c'était la colère de Dieu qui leur valait cette tempête, lancèrent Jonas à l'eau où il fut avalé par un énorme poisson. Et dans le ventre du poisson, après 3 jours et 3 nuits, Jonas a enfin accepté de faire sortir de ses lèvres la parole divine. Dans le ventre de Mazard, nous n'avions pas été avalés comme Jonas. Nous n'étions pas punis. Nous nous enfermions volontairement pour trouver nos mots. Ce long laboratoire de 3 ans, intitulé « Esprit d'incertitude », je l'ai suivi en réalité pendant 5 ans, revenant chaque année pour plonger encore plus dans le ventre de la baleine. Trouver ce que je voulais dire la semaine sur les plateaux. Quand j'y repense aujourd'hui, pouvoir baser une formation de 3 ans sur l'incertitude et ne recruter que des inquiets, il n'y a vraiment que la France pour offrir ça. En travaillant dans ce lieu à égalité avec des artistes hommes et femmes, je repensais parfois aux conditions de travail dans l'ancien atelier, avec sans doute beaucoup de femmes ouvrières et d'hommes surveillants. Je ne sais pas, je n'ai pas fait de recherche, mais on voit bien que le bâtiment est construit comme un phalanstère dans lequel tout le monde se voit. Quand on est à n'importe quel endroit du premier étage, on peut voir tous ceux qui sont autour du balcon, mais aussi le plateau au rez-de-chaussée, un plateau étrangement carré, comme celui d'un temple japonais, pas du tout un plateau de théâtre. Je me souviens d'un auteur d'ailleurs, Howard Barker, qui surveillait les acteurs depuis le balcon pendant qu'il jouait son texte, Vania, dans lequel les personnages de Tchekhov se rebellaient et tentaient de noyer Tchekhov lui-même. J'étais en bas, avec le public, et nous regardions jouer la pièce, et je sentais Howard Barker en haut, en vrai démiurge, surveillé sur les acteurs qui jouaient son œuvre sans qu'on le voie. Solange Oswald dirigeait tout, les ateliers, la compagnie, le pavillon d'une main de fer. Elle avait un côté femme maîtresse, imposante par la voix, l'autorité, la culture et le corps. Elle disait qu'elle avait beaucoup grossi à cause des repas nocturnes après les spectacles. Elle savait s'entourer, et si les acteurs permanents ont de façon irrégulière aidé à porter le lieu, son principal allié, c'était Joël Feuzel, un peintre plasticien qui a créé les incroyables scénographies du groupe Merci. Lui, il était plus discret, il aménageait Mazar, le Bichonnet. En semaine, ce lieu servait au groupe Mercier et aux compagnies professionnelles à répéter. C'était un lieu de stage, de formation. En dehors de nos week-ends avec des artistes comme Rodrigo Garcia, Howard Barker, Mathieu Amalric et j'en passe, on y recevait des étudiants du conservatoire, de l'université. Les ateliers d'esprit d'incertitude, c'était 3 jours et 2 nuits, 2 soirées jusqu'à minuit, du vendredi au dimanche. Nous nous enfermions dans le pavillon pour lire et monter des pièces de théâtre. Une année entière a ainsi été consacrée à la tragédie. Pendant 1 an, nous passions 3 jours par mois à nous entretuer, à nous trahir, à nous menacer, à nous maudire. Nous avons rejoué le premier génocide de l'humanité, la guerre de Troie, avec toutes les Troyennes debout, ayant perdu mari et fils, avec dans leur dos la ville en feu. Solange dirigeait les actrices et toutes les comédiennes étaient dressées devant nous dans ce pavillon, en bois qui aurait bien pu brûler lui aussi. Et tout à coup, Toulouse était pour nous en feu et nous restions dignes et debout au centre de ce carré, lui-même entouré de coursives dans une cour carrée, non loin d'une ville dont le centre principal reposait sur un rectangle à la romaine, un Capitole. Tout semblait faire sens. Les Grecs mettaient le feu à la ville et seules les Troyennes, épargnées par les Grecs qui avaient tué jusqu'au dernier enfant mâle, pouvaient dire la douleur de la perte irrémédiable. J'en avais la chair de poule. Ce qui était beau, c'était d'aller au bout de la tragédie, glaciale, implacable quand elle était antique, ou bien baroque, pleine de grotesques et faisant couler le sang à flot pour Shakespeare et ses contemporains. Les cauchemars de Richard III avec tous ses meurtres, ses fantômes que nous tentions de mettre en scène. Le frère de Dommage qu'elle soit une putain de John Ford qui arrache le cœur de sa sœur et le jette sur la table du banquet car il l'aime trop pour assister à son déshonneur. On puisait dans les costumes, on fabriquait du sang. Et puis on mangeait tous ensemble sur une table de ferme au premier étage, après s'être lavé du sang des meurtres. Le premier propriétaire de Mazar avait promis à Solange qu'il ne vendrait jamais les murs, qu'ils ne valaient rien parce qu'ils étaient occupés. Il lui avait vendu seulement le bail. Elle l'avait acheté avec son propre argent. Mais un expert comptable s'était intéressé à l'affaire et a voulu racheter les murs au propriétaire en se disant qu'il parviendrait rapidement à virer des comédiens, parce que justement ils n'étaient pas des commerçants et qu'ils ne devaient pas gagner grand-chose. Et donc, racheter 2 fois le bail, comme la loi le demande, serait facile. Le propriétaire du pavillon Mazar s'est laissé convaincre, est allé voir Solange pour la prévenir et lui dire qu'elle était prioritaire, mais qu'elle avait 3 semaines pour acheter les murs. Il a fait jouer la montre. Elle n'a pas pu réunir l'argent. L'expert comptable a racheté les murs et a essayé de les mettre dehors. C'est là que les procès ont commencé. Procès qu'il a tous perdus. Ils sont même allés en cassation. Et puis finalement, contre toute attente, le propriétaire a gagné. Quand on a su que tout était perdu, Joël a inventé une dernière performance, une dernière tragédie, pour rire, l'ours caillassé. Il avait vu les choses en grand comme toujours. Il a récupéré une immense cage de cirque, une véritable prison pour ours, très haute, autour de laquelle le public pouvait tourner. Elle était ronde, posée sur l'espace carré du plateau. Dedans, il y avait de la paille, une cachette pour l'ours, une mini-grotte et des cailloux au sol. On y a fait des débats philosophiques sur la nécessité de l'art et des questions qu'il pose, des débats politiques, des scènes de théâtre, avec toujours un ours, toute la journée, seul ou au milieu d'un spectacle. Je veux dire un ou une comédienne dans une peau d'ours, vivant ce que c'est que d'être un ours, possiblement caillassé, puisque les pierres étaient à disposition du public. C'était un hommage au théâtre de foire et à Shakespeare. En Angleterre, avant que la reine Élisabeth fasse construire des théâtres, les pièces se jouaient dans des enclos pour combat de coqs. On pariait sur le coq qui allait mourir, ou bien on présentait là des montreurs d'ours pour faire peur aux enfants. Shakespeare y voyait une métaphore de l'acteur, celui qui se lève comme l'ours et vient pousser son dernier cri de protestation. C'est l'acteur qui se lève contre l'injustice. C'est moi qui ai joué la première ours et l'une des dernières. J'étais terrifiée la première fois. J'ai eu surtout très peur avant d'enfiler la peau, une peur panique de claustrophobe, l'entrée dans la cage étant impressionnante. On démarrait debout après que Georges Campagnac, un comédien génial du groupe Merci, qui jouait le dompteur, ait fixé la tête de l'ours au reste de la peau. Ensuite, on devait se mettre à quatre pattes pour entrer dans la cage par le couloir du fauve, comme dans les cirques. J'avais un trac de comédienne, ne pas être à la hauteur, être le plus mauvais ours qui soit, parce que justement je n'étais pas comédienne et que c'était moi qui commençais. En même temps, à cette heure-là, il y aurait peut-être peu de public. J'ai enfilé la peau de l'ours qui m'enfouissait complètement et Georges a posé la tête sur mes épaules. Sa lourdeur a ancré mon corps si fort que mon centre de gravité s'est abaissé. J'ai plongé à quatre pattes dans la cage. J'étais presque aveugle. On ne voyait pas par les yeux qui étaient en verre, mais par la gueule. Et on se sentait comme dans un sous-marin à diriger l'ensemble en étant sous la surface. Encore une fois, c'était Jonas, mais avalé par un ours. Et puis je suis devenue l'animal. Je me sentais si petite, fragile, aux aguets et puissante en même temps, une ours. Quelque chose s'est passé en moi qui fait que je n'ai pas joué. Je suis devenue l'ours, une espèce menacée. Le public est entré et s'est mis à me regarder. Des enfants me disaient « Hé, psst, hé, l'ours, hé, viens là, psst !» Le temps est devenu infini. À un moment, un garçon d'une dizaine d'années a pris un caillou posé près de la cage et l'a lancé au milieu du plateau en me visant, avant que sa mère ait pu intervenir. Tout en sachant que c'était pour rire, pour du beurre, que c'était une performance, et de l'autre côté, une simple pulsion d'enfant, j'ai ressenti la peur que doit éprouver un animal au zoo, au cirque. J'ai été terrifiée qu'on me tue. Je me suis raccrochée à Georges, qui jouait mon dompteur. Deux sentiments se mêlaient, celui de la novice se raccrochant à un comédien solide, menant le duo et donc la protégeant de l'amateurisme, mais aussi l'ours en moi, qui se raccrochait à son dompteur, à l'homme qui tenait la baguette, mais qui lui disait gentiment « Allez, laisse les cailloux, tu vas te faire mal. Oui, c'est ça. Va te cacher un peu, puis tu reviens. » Il a fait sortir l'enfant. Il y avait ces deux jeux entre lui et moi, de comédien à comédienne, de dompteur à ours. Quand tout a été fini et que je suis sortie, il m'a dit « Bravo, tu n'as pas joué l'ours, tu étais l'ours !» Nous avions baptisé l'ours Ursule, du nom de la rue des Ursulines, dédiée à Sainte Ursule, patronne des jeunes filles et des drapiers. Ursule qui tient son nom de l'ours. Les performances ont duré 10 jours. J'ai fait 2 ou 3 fois l'ours, mais jamais avec la même terreur que ce jour où l'enfant m'avait jeté une pierre. La métaphore de Joël avait trop bien fonctionné ce jour-là. 1 mois après toute cette histoire, la cathédrale de Notre-Dame brûlait sous les yeux de tout Paris et du monde entier. 3 mois après, le Covid devenait une affaire mondiale et tout fermé. 1 an après cette succession de catastrophes, le groupe Merci avait quitté les lieux. Il n'a pas fallu longtemps à tout le monde pour oublier le pavillon Mazard et l'ours Ursule, figure de l'artiste criant à l'injustice, caillassé 100 fois pour de faux, et une fois définitivement.

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1: Bonjour et bienvenue dans L'Oreille en Bouche, l'émission gastronomique qui met Toulouse et le Grand Sud dans ses casseroles et dans vos oreilles. Deuxième chapitre de notre pérégrination gourmande en Camargue pour cette 153e émission de L'Oreille en Bouche. Après avoir cuisiné un riz aux encordés en compagnie d'Hélène Michel au masse de Valériol, nous poursuivons notre exploration du patrimoine camarguais en allant cette fois-ci à la rencontre d'Alexandra Bidiode, chef au restaurant à Fleur de Sel au Sainte-Marie-de-la-Mer et présidente du Conservatoire Grand Sud des Cuisines Camargue Alpire, ainsi que de Régine Lorfeuvre, auteur de l'ouvrage Cuisinière camarguaise aux éditions Stéphane Bachès. Mais avant cela, nous prenons la route d'Arles, où nous retrouvons Claire Maillan pour évoquer un élément fondamental de la cuisine et de la culture de Camargue, j'ai nommé le taureau. Merci de votre fidélité, l'oreille en bouche, c'est parti. Bonjour Claire Maillan.
2: Bonjour.
1: Claire, vous êtes la présidente de l'AOP Taureau de Camargue. Vous êtes éleveuse de taureaux de Camargue au sein de l'élevage familial Fabre-Maillan. Le taureau de Camargue, évidemment, c'est quelque chose d'emblématique. Quelles sont les spécificités de la race? Racontez-nous voilà, ce qui distingue en premier lieu les animaux que vous élevez.
2: Alors c'est un animal qui est, on va dire, un petit peu mythique chez nous. C'est un taureau donc sauvage, élevé dans des espaces gigantesques, clôturé bien évidemment pour des questions de responsabilité aujourd'hui. Mais c'est un taureau qui vit en pleine nature et pour lequel on conserve ce côté sauvage et très rustique grâce à nos grands espaces. Ce taureau est élevé principalement pour le jeu camarguais qui est la course camarguaise. Donc l'ambition de chaque manadier le matin quand il se lève, c'est d'arriver à avoir le meilleur cocardier, on va dire, de la saison, et puis des fois de plusieurs saisons si on y arrive. Et pour nous, un cocardier, c'est un taureau qui va déjà satisfaire aux critères que nous on s'impose, mais c'est surtout un taureau qui va donner du plaisir aux spectateurs, qui va faire vibrer les gens sur les gradins et qui va faire en sorte aussi que les gens se déplacent d'arène en arène tout au long de la saison pour aller le voir.
1: On rappelle que le principe de la course camarguaise, ce sont des raseteurs qui courent le taureau et qui doivent donc attraper la cocarde qui se trouve donc sur leur frontal. Hein.
2: Oui, voilà, le principe c'est ça, c'est vous avez des jeunes garçons en blanc, donc les raseteurs, qui ont dans la main un crochet inoffensif, qui doivent courir jusqu'à la tête du taureau, essayer d'attraper de la façon la plus adroite possible soit la cocarde qui est posée sur le frontal, soit les glands qui sont posés à la base des cornes et les ficelles sous les glands, et puis emmener avec eux le taureau dans une course la plus rectiligne possible jusqu'aux barrières. Et les garçons sautent la barrière, les taureaux quelquefois s'arrêtent, quelquefois tapent, quelquefois sautent après l'homme aussi, créant un petit peu d'émotion, mais voilà, le principe c'est ça.
1: C'est quelque chose de vraiment très très ancré dans la culture camarguaise. Frédéric Sommade avait beaucoup écrit là-dessus. Il y a des légendes comme Jackie Siméon hein, qui ont illustré cette discipline. C'est vraiment le reflet de cette identité-là, de la Camargue, le taureau.
2: Le taureau, c'est notre emblème. C'est un petit peu le dieu ici, hein, parce qu'il est représenté sous forme de statue dans divers endroits et dans diverses communes. Voilà. Donc c'est vraiment le moteur, c'est vraiment l'élément fédérateur pour nous, parce que c'est un animal qui est fascinant et puis qui va permettre, voilà, je vous disais tout à l'heure, de faire plaisir à des gens et de drainer toute une affection, toute une passion, et de faire parler les gens, de transmettre. On a beaucoup aussi d'oralité.
1: Le taureau de Camargue, on sait précisément d'où il vient?
2: Alors précisément non. Par rapport à sa morphologie, à ses cornes en lyre, on l'associe assez facilement au taureau de Crète, grâce aux vestiges que l'on trouve dans la région, qui est une région riche en termes de romanité et d'antiquité. Ce qu'on sait à travers des écrits, des gravures, etc., c'est que le taureau a toujours été présent sur le bassin méditerranéen. C'est un animal avec lequel il y a toujours eu du jeu. Au temps des Romains, les lions était réservée à Rome pour l'empereur et pour les gladiateurs, mais dans des arènes comme Arles et Nîmes, les gladiateurs affrontaient des taureaux, déjà. Donc on avait déjà cette lutte dans l'amphithéâtre. Et puis au fil du temps, il a pu être domestiqué et un peu utilisé dans les travaux des champs. Et puis, alors après, par des truchements, je pense, de croisements, etc., on a retrouvé un taureau sauvage et qui a pu jouer dans des cours de masse sur les fins de travaux agricoles, les choses comme ça. La course camarguaise est née comme ça. On mettait un saucisson à la fin des vendanges sur le bœuf qui avait vendangé et les ouvriers essayaient d'attraper le saucisson ou la bouteille de vin. Voilà. Donc il y a toujours eu du jeu taurin sur le bassin méditerranéen. Et l'origine, ben, peut-être le taureau de Crète. Voilà.
3: Alors là, nous sommes à Arles. Les taureaux, enfin la manade, est située à quelques encablures d'ici ou sur quel type de territoire ?
2: Alors, on a plusieurs points d'ancrage. La maison, entre guillemets, est sur le hameau de Gageron, qui est à une dizaine de kilomètres du centre-ville d'Arles. À 5-6 kilomètres, un petit peu plus loin, nous avons le pâturage des cabanes de Romieux, et là où pâturent nos animaux pendant l'hiver. Donc c'est une propriété magnifique au bord du Vacarès, avec tout ce que ça peut suggérer de sauvage et de mystique en termes de paysage. On a aussi le Mas des Bernacles, donc à Gimaux, entre Arles et Saint-Gilles, qui est le pâturage d'été de nos animaux. Donc on les déménage au printemps pour qu'ils puissent aller passer l'été voilà, sur ces terres humides aussi. Et puis ils regagnent les cabanes de Romieux en fin de saison. Donc on a peu de relief, mais énormément de variétés, des couleurs fabuleuses. Et puis cette végétation qui est très typique chez nous, qu'on appelle la sansouire, qui est un mélange de la saladelle, donc qui est notre seule fleur qui pousse sur un sol salé, de salicorne, de jonc. Et donc ce mélange-là de végétation s'appelle pour nous en provençal la sansouire. Vous avez quelques tamaris qui poussent ça et là, et puis ça descend tranquillement voilà, vers le Vacarès, qui est un endroit absolument somptueux, et sur lesquels on a, même après toutes ces années, une vision nouvelle et ébahie chaque fois qu'on passe à côté. Voilà.
3: Alors justement, vous évoquez les différentes saisons, vous avez parlé de pâturage d'hiver et de pâturage d'été. Qu'est-ce que ça mange un taureau de Camargue au fil de la saison ?
2: Alors un taureau de Camargue au fil de la saison, il va manger ce que le pâturage va lui apporter. Quand on est sur un pâturage d'été, ça va être ce que le marais produit, donc un ensemble de végétation qui ressemble un peu à une pelouse naturelle, qu'on complète quelquefois avec du foin fourni par nos soins. Et puis l'hiver, quand on est sur nos pâturages d'hiver qui sont beaucoup plus pauvres, on va dire, au niveau nutritif, là on les complémente parce qu'on produit à côté notre foin et notre luzerne. Donc ils ont droit à leur ration de foin et de luzerne journalier.
3: À quel moment un taureau qui

0: va dire que le Taureau Camargue en est aussi un petit peu victime, dans le sens où quand les gens ont vu pendant 2-3 saisons le même taureau dans une arène, eh ben, ils vont se lasser, ils vont vouloir voir autre chose. Donc on est sur des enjeux aujourd'hui qui sont un petit peu différents d'il y a une trentaine d'années, parce que le Taureau Camargue est un animal tardif sur sa croissance et sur le moment où il va vraiment se révéler. On ne prend, on va dire, une décision définitive sur la carrière d'un taureau que quand il a 5-6 ans. Donc il faut quand même l'élever 6 ans pour voir un petit peu les capacités et les aptitudes qu'il a. Et puis à partir de 6 ans, voilà, il va commencer à courir en public, progresser. Et un taureau est tout à fait capable de courir jusqu'à 15 ans et de fournir le meilleur de lui-même. Aujourd'hui, quand on a des taureaux qui arrivent autour de 10 ans, on sent que les gens se lassent un peu. Donc on est obligé de faire un peu de forcing pour dire « Ok, on a des jeunes, vous avez envie de voir les jeunes, mais pensez qu'il nous reste quelques confirmés, parce qu'à 10 ans, ce n'est pas un taureau qui est vieux, hein, c'est pas vrai. » Donc on est un peu sur cet enjeu-là. Donc après, quand on se retrouve avec des taureaux qu'on ne loue pas d'une saison, deux saisons, on ne peut pas garder non plus du surnuméraire indéfiniment. Donc avec beaucoup de regrets et de tristesse quelque part, on est obligé de les envoyer à l'abattoir.
1: Est-ce que cette évolution-là, a eu pour conséquence la création de l'AOP, précisément pour la valorisation de la viande? Est-ce qu'il y a une coïncidence entre, le raccourcissement de leur carrière et donc la nécessité aussi d'en tirer profit, hein, ça peut se concevoir naturellement, ou est-ce que ce sont deux choses totalement indépendantes?
0: Non, ça a été deux choses complètement indépendantes. La volonté de créer une AOP, de valoriser la viande de Taureau Camargue, elle a été portée dans les années 90, par un petit collectif d'éleveurs et par Olivier Roux, qui à l'époque avait l'abattoir à Lazare et Roux, parce que lui était tout à fait conscient de la valeur de la viande et qu'on n'avait pas de commercialisation et qu'on n'avait pas de débouché pour notre viande. Donc il s'est lancé, il a porté ça avec des éleveurs. De là a été créée cette AOC à l'époque, et qui a progressé et qui aujourd'hui est reconnu et qui apporte effectivement un plus, qui met, on va dire, du beurre dans les épinards pour les éleveurs. Mais ça n'a absolument pas été concomitant avec le fait qu'on glisse vers une société de zapping et de consommation.
1: Qu'est-ce qu'ils devenaient auparavant, les taureaux? J'imagine qu'on les mangeait quand même si ce n'était pas forcément valorisé sur un plan commercial. Ça pouvait tout à fait vous nourrir, par exemple.
0: Oui, c'était consommé, mais c'était absolument pas commercialement valorisé. Donc c'était de la viande qui partait, on va dire, sur des hachés, des plats cuisinés, des choses comme ça, mais qui n'avait aucune valeur pécuniaire pour l'éleveur, quoi. C'était, voilà. À l'époque, mon mari vous dirait qu'on n'était même pas à un franc du kilo, quoi. C'était, voilà.
1: Et aujourd'hui ?
0: Aujourd'hui, on a la chance d'avoir une courbe ascendante en ce moment et d'avoir un marché de la viande qui soit assez stable et sympa, on va dire, pour les éleveurs. Et on est autour de 6,50 € ou 7 euros du kilo.
1: Qu'est-ce qui caractérise la viande de taureau de Camargue, Claire Bayan?
0: Alors, c'est une viande qui est très, très rouge et qui, au premier abord, fait un petit peu peur parce que les gens pensent qu'elle est, du coup, très rouge et très forte. Et on n'est pas du tout sur ce modèle-là. C'est effectivement une viande très rouge parce qu'elle est très riche en fer, mais c'est une viande qui va être un peu plus typée que le bœuf domestique, mais pour laquelle on n'aura pas la même dichotomie qu'entre le porc et le sanglier, par exemple. On n'a pas ce goût de sauvage, on n'a pas ce goût de gibier. Voilà, c'est une viande qui a du caractère. Vous le disiez, c'est une viande qui est très maigre aussi, qui est très riche en oméga 3 et oméga 6. Donc on est aujourd'hui à l'heure du bien manger et du bien-être, autant humain qu'animal. On coche toutes les cases puisque on peut y aller, quoi. Voilà, c'est une viande qu'on peut consommer sans problème. Il n'y a quasiment pas de matière grasse.
1: Et on peut la consommer d'ailleurs sous de multiples formes. Ça, on en discutera avec Alexandra Midione tout à l'heure. Mais on a souvent en tête l'exemple de la daube de taureau, mais on oublie trop souvent que toutes les parties du taureau peuvent aller finir dans notre assiette.
0: Alors c'est pas parce qu'on appelle ça du taureau qu'on ne peut pas le cuisiner de la même façon que le bœuf. J'ai envie de vous dire que toutes les recettes applicables au bœuf sont applicables au taureau. Et par là, le tartare, le tataki, le carpaccio,

0: pour la partie crue, mais on peut aussi le cuisiner à l'envie. Moi, je le cuisine quand on reçoit du monde, des fois, à la bière. On peut le faire en sauce piquante. Du côté de Saint-Gilles, ils le font dans ce qu'ils appellent les grillades saint-gilloises avec un mélange de câpre, d'anchois, de choses comme ça. Et puis aujourd'hui, avec toutes les émissions de cuisine qui existent, toutes les applications de cuisine qui existent, je pense qu'on peut multiplier à l'infini les recettes autour du taureau. Il y en a qui les font en empanadas, il y en a qui les font en version asiatique, en wok. Enfin, voilà, je pense qu'il n'y a aucune limite à la créativité et à utiliser le taureau de Camargue en cuisine.
1: Merci beaucoup Claire Bayan, éleveuse et badadière de taureaux et présidente de l'AOP Taureau de Camargue. Allez, je vous propose que l'on fasse une première pause musicale dans l'oreille en bouche. On se retrouve dans quelques instants.

0: De retour dans l'oreille en bouche, l'émission qui parle la bouche pleine. Nous sommes toujours en Camargue pour le second volet de notre promenade gourmande. Après le riz aux masses de valériole, puis le taureau à la manade Fabre Mayan, c'est à présent au Sainte-Marie-de-la-Mer que nous posons nos micros pour évoquer le patrimoine culinaire camarguais en général avec la chef du restaurant à fleur de sel, Alexandra Midione. Alexandra Midione,
1: oui.
0: Vous êtes la présidente du Conservatoire Grand Sud des Cuisines, oui. Camargue Alpille.
1: Oui.
0: C'est une association qui a été créée en 2001, donc elle va fêter ses 25 ans, son quart de siècle,
1: oui.
0: Cette année en 2026. Au moment de sa création, quel était le constat qui a été fait par ceux qui se sont rassemblés pour créer le conservatoire et quelle était l'ambition initiale du conservatoire?
1: L'ambition initiale, c'était de mettre en avant toujours dans le même esprit les produits que peut nous proposer notre terroir en fait. Pour nous, il est très important de mettre en avant le taureau Camargue qui est au niveau nutritionnel, qui a des bienfaits extraordinaires. À ce moment-là, c'était ça, mettre en avant nos produits, mettre en avant les producteurs de notre région. Et voilà,
0: le conservatoire. Dans une visée promotionnelle,
1: oui.
0: Faire savoir.
1: Oui, faire connaître. Faire connaître,
0: aussi. Oui. Faire savoir que la Camargue dispose de terroirs variés.
1: Oui.
0: Et extrêmement intéressant.
1: Exactement.
0: D'ailleurs, elle se subdivise d'ailleurs en différents territoires.
1: Oui.
0: Il y a évidemment le delta,
1: oui.
0: L'étang de Vacarès et ces deux extrémités qui sont les Sainte-Marie-de-la-Mer et le Salins-Giraud.
1: Qui est le cœur de la Camargue. Le cœur de la Camargue, c'est l'intérieur du delta du Rhône. Ça, c'est inévitable. Après, il y a bien sûr les alentours du delta du Rhône.
0: Voilà, il y a sa zone d'influence parce
1: voilà,
0: que culturellement et culinairement, elle mord un peu au-delà
1: bien
0: du fleuve.
1: Bien sûr, exactement, exactement. Il est certain que l'extérieur du delta du Rhône a des retombées sur ce secteur-là géographique parce que on retrouve des étangs aussi de l'autre côté au niveau d'Aiguemorte, au niveau de on a des étangs également un peu plus haut, mais voilà.
0: Le cœur, c'est le delta.
1: Ouais.
0: C'est l'intérieur
1: c'est
0: du
1: ça,
0: delta.
1: C'est ça.
0: Néanmoins, le conservatoire étant son influence donc dans les Alpilles,
1: oui.
0: Un peu plus au nord,
1: oui.
0: Dans le pays salonnais, c'est-à-dire du côté de Salon de Provence,
1: oui.
0: Également aussi peut-être du côté du Petit Rhône, quand on mord sur le département de l'Hérault.
1: Oui.
0: Là aussi, terroirs différents, les Alpilles par exemple. C'est un mélange entre la Camargue et presque le Luberon en quelque
1: exactement.
0: Sorte.
1: Exactement, dans les Alpilles, on a de très bons produits aussi. On a l'huile d'olive, l'AOP. On a au niveau des vignes, on a de très bons vins aussi. Voilà, on a quand même une richesse.
0: Avec les terroirs des Baux-de-Provence.
1: Bien sûr, bien sûr. Et ça, c'est notre secteur géographique, notre sud de notre secteur est très riche en fait dans tout ce qui est production. On a l'agneau,
0: l'agneau de la Croix,
1: mais bien sûr,
0: qui est un territoire qui s'étend à l'est d'Arles.
1: Oui, et ça, il y a également des produits qui sont exceptionnels.
0: Tradition ostréicole, si on va du côté de Port-Saint-Louis-du-Rhône.
1: Bien sûr.
0: Ostréicole et conchylicole, qui n'est pas très connue
1: d'ailleurs
0: des consommateurs.
1: Non, beaucoup moins. Beaucoup moins que la partie de Bouzigues et tout ça, où là, c'est vraiment beaucoup plus. Ouais. Mais c'est vrai qu'on en a également aussi à ce niveau-là, au niveau de Port-Saint-Louis. Et on a une région qui est très riche. Elle pourrait pas se suffire à elle-même, mais même au niveau des légumes, on a des carottes des sables, on a des pommes de terre des sables. Je veux dire, on a une richesse qui est considérable, quoi.
0: Alors ici, on est au restaurant à fleur de sel, qui est votre restaurant.
1: Oui.
0: Quelle est la cuisine que vous proposez ici, Alexandra?
1: Alors moi, c'est une cuisine traditionnelle. Donc on a tout ce qui est gardienne de taureau, donc on travaille le taureau AOP, on travaille les produits de la mer avec le gros du roi, j'ai des marailleurs au gros du roi, voilà. Ensuite, j'ai une base de produits qui est vraiment produit de terroir, et puis après je fais des déclinaisons en fonction des saisons. Donc voilà, je travaille tout ce qui est produit frais, je suis maître restaurateur. Donc, on fait tout nous-mêmes. On ne travaille que des produits frais, que des produits de la région. Je suis rentrée au parc récemment. C'est vraiment les produits qui nous correspondent et qui, voilà, on met en avant, je mets en avant tous ces produits-là.
0: Alors, Régine Lorfeuvre-Audabran, qui est l'auteur d'un livre qui s'intitule « Cuisine camarguaise » aux éditions Stéphane Bachès, écrivait pêle-mêle, on y trouve, en parlant évidemment de la cuisine camarguaise, pêle-mêle, on y trouve le gibier à poil et à plumes, les produits emblématiques que sont le riz, l'agneau de la cour, on en a parlé, les poissons de la Méditerranée, la viande de taureau de Camargue, les vins du pays d'Arles, les huiles et les fruits de Provence, le sel de Camargue et même des écrevisses. On trouve tout, alors,
1: oui,
0: Alexandra.
1: Oui, complètement. Complètement. Et on a, hein, dans le conservatoire, on a une personne qui fait des écrevisses et ouais, qui travaille ce secteur-là. Ouais.
0: Si on devait faire la trame, le squelette, la colonne vertébrale de votre cuisine et de la cuisine camarguaise, donc on y mettrait tout ça.
1: Ouais.
0: Mais on peut le dire de beaucoup d'autres cuisines, qu'elles soient languedociennes, provençales.
1: Ouais.
0: La spécificité vraiment culturelle, peut-être qu'on peut l'identifier avec le taureau et le riz. Est-ce que vous avez typiquement une recette à base de ces deux produits phares?
1: Alors moi je fais la gardiane de taureau au restaurant. Je la sers avec un riz de Camargue aux petits légumes. Voilà, je suis partie sur la base de la recette, c'est-à-dire que lorsqu'on préparait la gardiane, il y a une centaine d'années auparavant, on n'avait pas dans nos vins tous les conservateurs qu'il peut y avoir aujourd'hui. Et donc, on allait chercher du vin qui se trouvait en cave et ce vin avait tourné vinaigre, en fait. Et j'ai un ami qui est au conservatoire, qui est à Mossane, qui est chef également, et qui m'a dit un jour, mais Alex, si tu travailles la gardiane, surtout ne la fais pas au vin. Parce que avant, au tout début, lorsqu'ils allaient chercher leur vin dans la cave, ce vin avait tourné vinaigre. Et c'était avec ça qu'ils faisaient leur gardiane. Et je me suis inspirée de ce qu'il m'a dit. Et ma gardiane, elle n'est pas commune à aux gardianes qu'on peut trouver, qui sont essentiellement faits mariné au vin, voilà. Moi, la mienne est au vinaigre. Et voilà, c'est une spécificité de l'établissement. Avec son riz, elle est servie avec son riz trois couleurs, son riz de Camargue, aux petits légumes, voilà. Donc si, voilà, moi, l'identité du restaurant, ça en fait partie.
0: C'est la gardiane
1: en fait.
0: Au vinaigre. Ouais. Quels sont les éléments qui entrent dans sa composition, dans le détail, Alexandra?
1: Ben, vous avez donc la viande de le taureau, hein, on va parler du taureau AOP. Alors AOP aujourd'hui c'est compliqué, mais taureau Camargue en tout cas.
0: Pourquoi c'est compliqué?
1: Parce qu'il y a des la demande et va au-delà de ce qu'on peut produire en fait. On n'a pas uniquement du taureau AOP Camargue. C'est beaucoup plus compliqué aujourd'hui.
0: Bon, mais du taureau malgré tout.
1: Mais du taureau Camargue malgré tout, ça c'est sûr.
0: Voilà.
1: Le taureau que vous voyez dans les pâturages lorsque vous partez.
0: Un peu partout. Ouais. Donc le taureau, ensuite, quels sont les autres?
1: Alors le taureau, après on a oignons, carottes, ail, des herbes de Provence, du thym. Et puis après, on a notre vinaigre. Moi, j'utilise du vinaigre de Xérès. Alors en fonction des quantités...
0: C'est pas très camargué ça, pour le coup.
1: Non, désolé. Voilà, moi j'utilise celui-ci parce que je trouve que en termes de goût, il a quand même... Il est différent que le vinaigre de vin, et voilà, un petit peu plus doux, un petit peu, voilà. Et c'est avec celui-là que je la travaille. Et voilà, enfin, après, en fonction de mes proportions de viande, j'adapte ma quantité de vinaigre. Et après, je la fais mijoter pendant 5-6 heures au moins.
0: Ah oui, parce que on pourrait penser que l'utilisation du vinaigre à la place du vin agit aussi comme élément de cuisson,
1: oui.
0: Et on aurait pu penser que la cuisson de cette daube aurait été
1: plus courte.
0: Ça n'est pas le cas.
1: Non, ça n'est pas le cas. Non, moi la mienne, il faut la faire mijoter. Hein. Un plat, il faut le faire mijoter. C'est un plat en sauce, on le fait mijoter. Moi, elle mijote au moins 5-6 heures, hein. Ouais. Pour qu'elle se détache toute seule et qu'elle soit... Oui. Ouais.
0: D'où vient le terme de gardienne, Alexandra? Alors, pour la présidente en tant que présidente du conservatoire et ensuite des cuisines, si vous calez, ça va être un petit peu problématique.
1: Alors,
0: c'est un pays de gardiens.
1: On est sur une terre de gardiens. Donc, je pense que...
0: La gardienne, c'est le plat des gardiens.
1: C'est le plat des gardiens et je pense que ça vient de là, en fait. Hein. C'était des plats, ça faisait partie des plats familiaux faciles qu'on laissait mijoter au coin du feu et qui... Voilà.
0: Autre plat emblématique qui est très cousin évidemment avec la gardiane mais qui est beaucoup moins connu, c'est la grillade saint-gilloise qui là pour le coup était le plat des bateliers du Rhône qui se fait avec du vin blanc, des câpres, des anchois. C'est une gardiane au vin blanc. Vous la cuisinez?
1: Non, pas du tout.
0: Parce que Saint-Gilles, c'est trop loin d'ici et c'est plus le même pays.
1: Non, pas du tout. C'est parce que c'est pas un plat que j'ai l'habitude de faire. J'en fais d'autres, mais pas celui-ci, non.
0: Quels sont les plats qui font partie aussi du répertoire, mais qui sont beaucoup moins connus et que éventuellement vous proposez ici?
1: Alors moi, je propose...
0: Les spécialités, disons, peut-être un peu moins folkloriques, entre guillemets.
1: Alors, au niveau du restaurant, moi, je propose la marmite du pêcheur. Voilà, ça, c'est à base de poisson. Hein. On fait notre soupe de poisson. Et puis, à l'intérieur, alors c'est une déclinaison, en fait, de la bouillabaisse. La bouillabaisse, il faut être nombreux. Il y a beaucoup de quantités de poissons qui est proposée dans ce plat. Moi, la marmite, ça permet de réduire sur une portion... pour une personne, en fait. Donc, on a un fond de soupe de poisson avec deux, trois variétés de poissons, pommes de terre, moules, gambas. Voilà, c'est ce qui compose et c'est servi avec de la rouille. Et ce sont les deux produits phares qui sont là toute l'année. Après, ça dépend les saisons. Vous avez... après, je travaille l'agneau de l'accro pour la période de Pâques. L'aioli aussi de morue en période estivale. Il y a plein de... La soupe au pistou, bon, c'est pas camargué, mais ça reste provençal. Et voilà, ce sont des légumes qu'on a dans notre région facilement, quoi. Voilà.
0: Je cite à nouveau Régine Lorfèvre Audaban qui disait « La cuisinière camarguaise puise son inspiration donc, dans ce vaste garde-manger naturel qu'offre la Camargue pour une cuisine de contraste et de caractère. » Et c'est vrai qu'en termes de contraste, on peut aussi aller puiser du côté du gibier. Hein. On oublie que c'est une région de gibecière, giboyeuse.
1: Oui. Alors, on en a pas mal. Hein. On est riche à ce niveau-là. Après... Dans notre cas de figure à nous, en tant que restaurateur, c'est un petit peu plus compliqué d'utiliser ces produits, en fait, parce qu'on a une réglementation qui est assez stricte à ce niveau-là et les proposer au niveau du restaurant, ça serait pas forcément du gibier de chez nous, ça serait compliqué. Après, on a aussi tout ce qui est sanglier et tout ça, où on aurait la possibilité de proposer des produits comme ça, mais c'est pas le cas, quoi. Chez moi, en tout cas, ce n'est pas le cas.
0: Avant de faire votre apprentissage, quelle était la toile de fond culinaire que vous aviez? Évidemment, alors c'est toujours le cas, on parle toujours de sa grand-mère, de sa famille, et c'est normal, c'est évident que c'est là qu'on forge sa sensibilité. Est-ce que c'était réellement une cuisine camargo-provençale ou provenceau-provençale? Ou est-ce que vous avez grandi dans un foyer où peut-être que la cuisine n'était pas forcément une priorité?
1: Alors
0: non plus.
1: Si, moi, la cuisine a été une priorité. Mes grands-parents, ma grand-mère cuisinait beaucoup et mon grand-père cuisinait également beaucoup. Alors ma grand-mère était beaucoup plus ciblée sur les gâteaux et mon grand-père le salé. Mais c'était quelque chose... du côté de mon papa, ce sont des Siciliens, ce sont des Italiens, donc où la cuisine a une grande place. Du côté de ma maman, mes grands-parents vivaient au Maroc, ma maman est née là-bas. Donc du coup, il y avait cette cuisine méditerranéenne, en fait, du Sud. Qui moi j'ai baigné là-dedans. J'ai baigné aussi bien du côté italien que du côté espagnol, marocain, ma grand-mère était espagnole, donc du coup, tout était, voilà, pour nous, la cuisine, c'était bien manger, c'était se retrouver autour de la table, c'était profiter des grands plats, c'était, voilà, c'était, moi j'ai baigné là-dedans, donc pour moi, c'était pas cousu de fil blanc, mais presque, quoi, ça coulait de source, en fait, c'était, voilà.
0: Pour revenir sur le conservatoire Grand Sud des cuisines, vous avez un projet, un beau projet. Vous êtes en train de mener un beau projet. Pouvez-vous nous en parler,
1: Alors, Alexandra ? Nous sommes sur le projet de faire rentrer la diète méditerranéenne au patrimoine immatériel de l'UNESCO. Donc, c'est un très, très gros projet.
0: La diète méditerranéenne étant le régime méditerranéen.
1: Alors, pas forcément le régime. Hein, on ne parle pas de régime, mais on parle de produits qui alimentent tout le pourtour méditerranéen, en fait. Donc, c'est un dossier qui... On est plusieurs hein, à proposer ce dossier. Donc, ça, il part de Menton, il va jusqu'à Canet-en-Roussillon. Et donc, on retrouve toutes les plats traditionnels qui sont composés qui composent en fait notre côte méditerranéenne et avec tout donc on parle quand on parle de diète méditerranéenne au patrimoine immatériel, c'est bien sûr la partie culinaire, la partie mise en avant des bienfaits des produits que nous avons dans notre terroir et puis aussi de nos traditions, de ce qui compose notre région, c'est-à-dire nous on a le taureau, bon, on en a parlé, mais on a aussi les courses camarguaises, on a les arlésiennes avec le costume, nous au village on a la confrérie des saintes, voilà, on a la confrérie des gardiens, on a tout ça, et c'est ce qui va être représenté lorsqu'on va déposer notre dossier, lorsqu'on parle de notre dossier au niveau du patrimoine immatériel de l'UNESCO, au niveau de la diète méditerranéenne. C'est tout ce qui nous ressemble, en fait. C'est les produits, mais tout ce qui les entoure, c'est-à-dire les gardiens, le costume, le taureau, les courses de taureaux... toutes ces traditions taurines qui sont autour. Nous, on a la confrérie, on a les saintes Salomé et Jacobé avec Sainte Sarah, on a la confrérie des gardiens, on a tout ça. C'est tout ce qui nous représente, en fait, en tant que terroir.
0: Quand vous disiez on n'est pas les seuls à porter ce projet-là, qui d'autre vous accompagne dans cette dynamique ?
1: Alors, on a Nice qui est avec nous, on a Canet-en-Roussillon également qui est avec nous. Il faut savoir que lorsqu'on dépose un dossier pour faire partie de l'UNESCO, il faut être deux pays. Et pour ça, il y a Monaco, en fait, qui désire également faire partie de l'aventure. Donc, on a Monaco qui rentre avec nous en tant que deuxième pays hein, pour présenter ce dossier. Et puis, on a fait rentrer la Corse également parce qu'on a des représentants. On a la Corse on a un représentant qui fait partie du conservatoire qui est corse et qui a un membre de sa famille qui se trouve en Corse et qui voulait monter lui aussi un conservatoire au niveau de leurs produits en Corse. Et donc, on a fait rentrer la Corse au niveau du patrimoine, du dossier pour le patrimoine de l'UNESCO.
0: Allez, il est temps de faire une seconde pause musicale dans l'oreille en bouche. À tout de suite.

0: Vous êtes bien à l'écoute de L'Oreille en Bouche, l'émission qui met Toulouse et le Grand Sud dans ses casseroles et dans vos oreilles. Nous nous intéressons toujours à la cuisine de Camargue, mais cette fois-ci nous sommes de retour à Toulouse pour nous attabler avec Régine Lorfèvre, que nous avions déjà accueillie dans cette émission pour parler des cuisines régionales dont elle connaît d'innombrables subtilités, et notamment celle de Camargue, puisqu'elle a signé aux éditions Stéphane Bachès l'ouvrage Cuisinière camarguaise. Bonjour Régine Lorfèvre.
1: Bonjour.
0: Alors Régine, on se retrouve à nouveau ici au Rocher de la Vierge, où on s'était rencontrés il y a quelques années autour de la cuisine du taureau. Toujours une ambiance très animée au Rocher de la Vierge pour parler aujourd'hui de cuisine camarguaise,
1: oui.
0: Puisque Régine, vous avez beaucoup écrit sur la cuisine, la cuisine du pays toulousain, la cuisine du Périgord, la cuisine du Gers, tout un tas de choses qu'on a déjà évoquées, et un livre sur la cuisine camarguaise qui s'appelle Cuisinière camarguaise, tout simplement, édité aux éditions Stéphane Bachès il y a une petite vingtaine d'années. Pour commencer, Régine, il faut rappeler que c'est une région que vous connaissez bien parce que vous êtes originaire de Montpellier. J'ai envie de dire que tout part de là, Régine.
1: Ben oui, parce que Montpellier, c'est la zone de la petite Camargue. Donc, c'est un lieu où j'ai passé mon enfance et même mes dimanches en Camargue, où nous allions pique-niquer avec mes parents au printemps.
0: Quels souvenirs vous gardez de ces moments-là, de cette cuisine-là, voilà, quelles sont les images qui vous reviennent en mémoire, Régine?
1: Bah, à cette époque, je pense qu'il y avait un grand boom avec la Camargue, donc on était très excités d'y aller. On adorait les cabanes de gardiens, on mettait les pantalons blancs de gardiens avec le petit trait noir. Mes frères avaient les vestes en velours noir doublé de rouge. Enfin bon, il y avait toute une
0: effervescence. En moleskine, les vestes en moleskine.
1: C'était un velours lisse, enfin sans, qui n'était pas côtelé, quoi. Et les pantalons, c'était des pantalons spéciaux. Et tout ça avait été codé, quoi, tout l'habillement. Donc c'était Mistral qui avait codé le vêtement de l'Arlésienne et Baroncelli, ceux des gardiens.
0: Oui, le marquis de Baroncelli.
1: Avec le trident, avec le chapeau, enfin tout ce qui allait autour.
0: Oui, il y avait toute cette culture-là voilà. forgée.
1: Ah oui, créée de toute façon.
0: Forgée au 19e, au 20e siècle.
1: Ouais. Fixée par un passionné de Camargue, donc il y avait une manade. Et qui s'était installé en Camargue parce que sa famille avait suivi les papes en Avignon. Ils étaient banquiers et lui est parti d'Avignon pour s'installer en Camargue et par sa passion des chevaux s'est lancé là-dedans. Donc voilà.
0: Vous aviez évoqué, Régine, les dimanches en famille, les pique-niques que vous faisiez quand vous partiez en Camargue. Qu'est-ce que vous mangiez?
1: Ah ben, c'était la traditionnelle salade de riz. Donc, évidemment, du riz en Camargue. Donc, on mangeait ça en plein air. Et ma mère préparait ça avant de partir et on se régalait avec ça.
0: Est-ce qu'il y avait déjà de l'anchoyade aussi? Parce que ça, c'était évidemment un plat évidemment camarguais.
1: Ben les anchois, de toute façon, il y en a partout. Parce qu'à l'époque où les recettes ont été créées, le sel étant très cher, on salait avec des anchois. Donc il y a énormément de recettes où l'on sale avec des anchois. Donc il y a des gigots piqués d'anchois. Donc ça, c'est les mélanges chair et poisson qui remontent à bien des années, et donc l'anchois était partout, et donc il y en avait avec des capres dans la salade de riz, des olives noires, etc. Quoi. Enfin, c'était les tomates en saison.
0: Bien plus tard, après ces souvenirs d'enfance, ouais. Bien plus tard, vous avez donc signé aux éditions Stéphane Bachès, Cuisinière camarguaise.
1: Oui.
0: Comment l'idée de ce livre est venue, et puis au-delà de ça, comment vous avez travaillé à la compilation de ce patrimoine-là, à la collecte de ces recettes qui mêlaient donc, on en a discuté, à la fois des souvenirs, des recherches évidemment sur Internet, des livres bien évidemment. Oui. Racontez-nous.
1: Alors, donc, c'est Stéphane Bachès qui m'a passé commande. Moi, j'ai adhéré parce que vraiment, c'est un pays que j'aime, donc il n'y a pas eu de souci. Et donc, j'ai évidemment convoqué mes souvenirs, mes expériences culinaires, d'avoir mangé des tellines avec mes parents, mes amis, ou de l'adobe.
0: pour les grands standards, effectivement. Voilà.
1: Mais après, j'ai fait des recherches. Donc après, j'avais un background théorique sur les fondements de la cuisine méditerranéenne. Donc j'ai un peu convoqué tout ça. Sur aussi une cuisine de mélange, une cuisine où on fait beaucoup de salades, avec aussi des légumes cuits et crus. Enfin bon, c'est très riche, très varié, et très avec beaucoup de couleurs, beaucoup de mélange. Et ensuite, j'ai cherché sur chaque... ville, les produits emblématiques de chacune des petites villes de Camargue, et puis avec le Conservatoire National des arts culinaires, donc les produits phares.
0: Oui, puisqu'il faut rappeler que le fameux CNAC, donc oui, Conservatoire National des Arts Culinaires, avait réalisé au début des années 90 un vaste inventaire
1: de toutes
0: les cuisines régionales françaises.
1: Qui est une mine... extraordinaire. Donc à partir de là, j'ai commencé à travailler et en plus en m'attachant à donner le nom local des produits. Donc alors je ne sais pas si c'est provençal, enfin c'est entre
0: le languedocien et le provençal.
1: Voilà, c'est la Camargue est à cheval entre ces deux régions. Donc voilà, quand on les totaines pour les petits calamars, le réganéus pour les petits loups. Enfin bon.
0: Oui, on pourrait en citer d'autres. Qu'est-ce qu'il y a d'autre comme langage, j'allais pas dire vernaculaire, mais...
1: Oui, il y a l'aïgosso, le raït des missoles, qui est en fait un petit requin, les missoles. Enfin bon, chaque fois...
0: L'aïgosso qui est l'ocelle, qui est une manière de cuire le poisson, comme on le faisait sur les bateaux. On utilisait l'eau de mer...
1: Répandue tout autour de la Méditerranée, quoi. Les pêcheurs cuisaient. Bon, c'était bien parce que l'eau était déjà salée.
0: Oui. Il n'y avait pas besoin d'avoir le petit pot cérébos bleu qu'on voit dans toutes les cuisines ménagères.
1: Donc après, il y avait les palaïques. C'est des petites soles toutes petites, pas plus grandes que la main, avec lesquelles on peut se régaler à prix modique. Enfin bon, il y a tout un tas de termes comme ça qui m'amusaient de remettre en avant, quoi. Voilà.
0: Quelles sont les sources que vous avez manipulées, Régine Lorfeuvre, pour constituer cet ouvrage, pour réfléchir évidemment aux recettes que vous alliez sélectionner, qui sont à la fois l'illustration d'un patrimoine, mais un patrimoine quand même que vous avez souhaité aussi moderniser un petit peu, enfin mettre au goût du jour.
1: Façon un peu plus... comme je vous ai dit, là j'avais...
0: Parce qu'on connaît évidemment, on le disait à propos de la frontière entre Languedoc et Provence, il y a évidemment la Bible qui est le reboule, la cuisinière provençale. Mais au-delà de ça, quels sont les ouvrages que vous avez pu
1: Donc moi, j'ai un livre que j'aime bien pour trouver des recettes originales, enfin retrouver un terroir profond, c'est André Soulier, les recettes secrètes du Languedoc et du Roussillon. Bon, la Camargue, évidemment, ne va pas jusqu'au Roussillon, mais pour le Languedoc, il y avait des choses que j'ai trouvées. Et puis après, ce que j'aime bien, c'est essayer d'illustrer chaque recette avec une petite réflexion sur les manières de faire, sur la construction des recettes ou l'histoire du produit, etc. Donc, et puis j'ai extrait ce qui me parlait, ce qui me faisait plaisir. Et puis des lectures antérieures sur l'histoire des cuisines méditerranéennes, etc. Pour avoir une approche un peu, pas surplombante, mais plus analytique du fonctionnement culinaire.
0: Dans l'ouvrage « Cuisine de Camargue » qui a été signé par Muriel et Luc Chazel aux éditions Édisud, les deux auteurs rappellent que la cuisine de Camargue se distingue par trois sources d'origine.
1: Oui.
0: Il précise les produits historiques issus du terroir local, donc riz, gibier, taureau, etc. Les emprunts au reste de la Provence, on en a parlé, donc par exemple la bouillabaisse ou l'aïoli. Et puis, élément très important, l'adaptation de tous ces ingrédients à la mouvance culinaire moderne suite à la demande touristique. Est-ce que vous avez la sensation que le succès d'estime et le succès populaire qu'ont eu la Camargue et la culture camarguaise ont modifié au cours, disons, des 50 dernières années, oui. Oh, allez, disons un siècle, en gros, après oui. les congés payés, oui. ont considérablement fait évoluer cette cuisine-là. Parce qu'il est très rare d'entendre dire qu'une cuisine a été modifiée précisément par l'apport touristique, ou en tout cas la demande touristique.
1: Donc l'attente du touriste, c'est de manger le produit dans le territoire et... en regardant le territoire, ou si ce n'est pas le territoire, en regardant la mer, manger du poisson en regardant la mer, enfin, être immergé complètement. Et on a vu que bon, ben, le succès de la Gardiane, le succès des Télines, enfin bon, il y a eu des... peut-être au détriment d'autres productions comme les légumes, les tians, les trucs comme ça, c'était moins emblématique. Donc c'est vrai que peut-être les chefs se sont habitués à... Mais le comble du touriste, c'est le touriste installé sur le port qui mange un poisson et il voit le bateau qui a pêché le poisson. Quoi. Ça, c'est...
0: non, parce que Alexandra Midione, qui est donc chef, qu'on entend dans cette ouais. émission, hein, qui est ouais. chef au Sainte-Marie-de-la-Mer, ouais. dit qu'il est impossible de ne pas proposer, de ne pas avoir au menu une gardiane. Tout le monde le lui demande.
1: Ça fait partie des incontournables, quoi, au détriment peut-être d'autres pratiques qui étaient plus... diététique, quoi. Toutes ces salades, toutes ces préparations de légumes cuits, les aubergines en raïta là, qui sont fondantes, délicieuses, cuites pendant des heures. Enfin bon. Après.
0: Cuites comment d'ailleurs ? Mettons-nous un instant.
1: Longuement, hein. c'est comme la chichoumeille, la ratatouille, enfin toutes ces préparations qu'on trouve tout le long de l'arc méditerranéen. Mais là, il n'y a que des aubergines. Il n'y a pas de poivrons, il n'y a pas de tomates. C'est de l'aubergine. Zébrer les petites aubergines qui ont des petites raies blanches là, qui sont délicieuses, plus douces que les noires, et confites longuement.
0: Évidemment, ça, à l'huile d'olive.
1: Oui, bien sûr, et de l'ail. Et ça va de soi.
0: Oui, on ne le précise pas.
1: Oui, on n'en parle même pas. Quoi. Et, ça, et ça se mange aussi bien chaud que froid, en salade, qu'en accompagnement de viande ou de poisson. Quoi. Donc ça fait partie des fondamentaux, mais c'est pas forcément le plus mis en avant.
0: À l'avenant de ce plat extrêmement simple, est-ce qu'on pourrait dire, et là, pour employer à nouveau un poncif à propos des cuisines régionales, cuisine issue de la pauvreté. Est-ce que c'est le cas de la Camargue et on peut le supposer à l'exemple d'un certain nombre de préparations.
1: Par exemple, quand je vous parle des petites soles grandes comme la main, tous ces petits poissons, ou les sardines et tout ça qui ne sont pas chers à l'achat, mais ça ne veut pas dire qu'on se régale pas, mais c'est quand même de la cuisine de pauvre. Quoi. Enfin, on va pas moins la servir dans les restaurants. Quoi. C'est parce que les gens, d'abord, peut-être connaissent pas trop les poissons, et puis c'est les chefs travaillés. Enfin, maintenant, je pense que la tendance s'inverse, parce que la pêche, la production, surtout en Méditerranée, il y a de moins en moins de poissons, où ils sont petits, ils sont... Mais les gens mangeaient bien, mais de peu, quoi, avec des choses de peu, quoi. Et par exemple, il y a une recette, là, c'est la bouillabaisse borgne.
0: Ah oui, alors ?
1: Elle est rigolote, celle-là.
0: La bouillabaisse borgne, expliquez-nous,
1: Régine. C'est une bouillabaisse classique, sans poisson, sans rien, mais au dernier moment, on met un œuf. Donc, il n'y a qu'un œil.
0: Mais qu'est-ce que vous mettez dedans ? Évidemment, pas de poisson.
1: Ah ben, des légumes, comme tout bouillon, quoi, tout fond de sauce. Quoi. Mais ça peut être très, très bon. Mais c'est ça, la cuisine du pauvre. On mange un œuf, mais on donne une terminologie attirante et amusante.
0: Et un peu de pain sec, peut-être,
1: qui
0: trempe dans le bouillon.
1: On trempe toujours du pain dans le bouillon.
0: Comme un aïgo bulido. Hein,
1: la porée, le premier... Ça se mange en trois fois, quoi. On mange d'abord le solide, après on trempe le pain, puis après on boit le bouillon. Donc ça fait partie des...
0: Là encore, des fondamentaux.
1: Après, la cuisine du pauvre, c'est la cuisine des pêcheurs aussi. L'aïgosso, les poissons, les petits poissons qui ne pouvaient pas se vendre sur l'étal étaient mis en soupe avec un peu d'eau de mer. Bon, et c'était délicieux, mais...
0: Et c'était souvent cuisiné, d'ailleurs, soit sur le pont directement du bateau, soit arrivé au port débarquant la pêche du jour.
1: C'est l'aïgosso de muge au pois chiche. Les pois chiches, c'est délicieux aussi. Ça, on en mangeait beaucoup. Ça fait partie des cuisines comme les haricots. Enfin, tous les légumes secs sont très utilisés dans la cuisine méditerranéenne, mais pas valorisés forcément par... par les chefs. Bon, certains le font, mais pas tous. Donc,
0: On aime souvent rappeler dans cette émission, Régine, que la cuisine est faite aussi pour franchir les frontières, ne pas s'arrêter, disons, à des délimitations administratives. On a souvent rappelé, encore une fois, qu'il est, par exemple, très difficile de définir la Gascogne dans ses limites. Est-ce que la Camargue, qui est, disons, dans ses limites naturelles, délimitées par le Grand Rhône et le Petit Rhône, a des frontières extrêmement fluctuantes? Vous avez dit que Montpellier, par exemple, fait partie de la petite Camargue. Ça, c'est voilà. Une vision très extensive que vous avez. Oui. Mais elle s'arrête où? Alors, on sait alors où elle là, commence. Elle commence dans le delta, mais est-ce qu'elle s'arrête quelque part, Régine Lorfèvre?
1: L'élevage des taureaux ne se fait pas dans les étangs. Donc, c'est des prairies. Donc, dès qu'on sort de Montpellier et qu'on va au Gros du Roi, il y a des taureaux. Il y a des prairies avec des taureaux. Mais c'est à 10 km, quoi. Donc, voilà.
0: Donc, ça pourrait faire partie d'une des définitions ou des éléments de définition de la Camargue. Les Alpilles en font partie. Les Alpilles qui sont l'avant-poste de la Provence. Hein.
1: Et puis, disons que, bon, mettons, les Alpilles fournissent les fromages, par exemple. Enfin, ou les... Donc, après, les emprunts, ils existent toujours. Hein.
0: Merci beaucoup Régine Lorfèvre. Voilà, l'oreille en bouche, c'est fini pour aujourd'hui et pour ces deux épisodes successifs consacrés à la cuisine de Camargue. Merci de nous avoir suivis. Cette émission est coproduite et diffusée par L'Homme qui a vu l'Homme qui a vu l'Ours, Radio Radio Plus et Radio Terre. Vous pouvez nous retrouver sur notre compte Instagram, notre page Facebook, nous réécouter sur RadioToulouse.net et toutes les plateformes de streaming. On se retrouve dans 15 jours et d'ici là, portez-vous bien.

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0: est naze. Il n'y avait rien, aucune pêche, aucune énergie, rien du tout. Je suis censé animer une émission.
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2: Dans le recueil bilingue français-arabe « Ces ailes qu'on ne brise pas » paru aux éditions Blast en 2026, l'autrice Rosoun Tifan, Gazaoui exilée, porte un message d'espoir et de justice pour la Palestine. Elle met en mots l'extrême de la violence coloniale et génocidaire à l'œuvre, celle de ces deux dernières années, mais aussi celle des décennies d'occupation par Israël. La mort, la blessure et la perte apparaissent dans le creux des mots, mais elles s'accompagnent d'une force de vie, d'une résilience et d'une résistance inépuisable et ô combien nécessaire. Ô combien nécessaire était aussi l'invitation faite à Rosoun Tifan de venir présenter cet ouvrage à la librairie Paysages Humains. Ça s'est passé le jeudi 16 avril 2026 dans une rencontre et un dialogue avec l'historienne Marine Rouche. Bonne écoute à tous et toutes sur Radio Terre.

0: Bonsoir. Merci et toutes nos excuses, mais ça du retard, mais ça a permis que tout le monde puisse arriver. Ahlan wa sahlan, bikoum. Vous dire que déjà, cette librairie, pour les personnes qui ne la connaissent pas, elle existe depuis un an et demi. Et après des années comme libraire salarié, je l'ai ouverte ici, dans ce quartier. Et preuve que ce quartier vit, existe, malgré tout ce qui se passe. Nous sommes là et je suis heureuse de ça. Cette semaine a été assez particulière parce que nous avons reçu mardi, excusez-moi, je suis un peu essoufflée toujours. Nous avons reçu deux autrices autochtones du Québec, du Canada. Donc nous avons déjà parlé de sujets forts en littérature. Et on continue avec Rossoun, que je suis très très honorée de recevoir ce soir, pour son premier recueil. Donc Rossoun est publié par les éditions Blast, qui sont installées à Toulouse. Et comme les éditorices des éditions Blast sont aussi des personnes d'écriture, je voulais quand même faire un petit clin d'œil à Sol, qui vient de publier ce livre-là. Enfin, il sort demain aussi, comme Rossoun. Et à Karima, qui a sorti il y a quelques années ce livre-là aussi. Je vous invite à les lire. Et comme on fait lien avec les livres, ce soir, donc, c'est... et avec la qualité des personnes aussi. Ce soir, c'est Marine Rouge, qui est historienne, qui anime cette rencontre. Marine aussi écrit des livres. Voilà. Elle est, entre autres, spécialiste de Simone de Beauvoir, mais pas seulement. Et la soirée devait être traduite, interprétée par Farah Chami, qui n'a pas pu être avec nous ce soir. Donc je remercie très chaleureusement Noul Al-Rabia, qui est là parmi nous ce soir. Je vous laisse à cette rencontre. Merci encore. Vous dire qu'on se retrouve à la fin pour partager un moment convivial en suivant. Donc on reste ensemble pour célébrer le texte, les poésies de Rossoun. Merci encore. Merci.
1: Bonsoir tout le monde et merci Chloé pour cette présentation et pour ton accueil toujours chaleureux. Merci beaucoup, je suis contente d'être là. Je vais commencer par présenter Rossoun pour les personnes qui ne la connaîtraient pas encore. Rossoun Kifan est une écrivaine palestinienne originaire de Gaza. Elle est mère de 4 enfants et elle a vécu toute sa vie à Gaza, qu'elle a dû quitter avec un de ses fils blessé par une frappe israélienne, afin qu'il puisse être soigné ici en France. Elle réside actuellement à Toulouse, après un exil douloureux dont on va reparler ce soir. Et dans cette guerre génocidaire, Rossoun a perdu des êtres chers et des maisons. Elle a écrit « Ses ailes qu'on ne brise pas », dont les droits sont reversés à des associations en soutien à la Palestine et à son peuple. On va revenir par la suite sur tes activités, Rossoun, mais il me semble que tu veux dire quelques mots d'introduction de ton côté.
2: Bonsoir à toutes et à tous. Je m'excuse pour si ma voix paraît étrange. Je suis très malade. Depuis hier, j'ai rhume et j'ai mal à la tête, un peu, malheureusement. De toute façon, je vais vous souhaiter la bienvenue en français et puis Noul traduira. Parce que je suis encore une étudiante en niveau ado. Ok.
3: No problem. Vous parlez très bien.
2: Merci. En fait, je suis très contente d'être avec vous aujourd'hui. Quand je vous regarde, je ne vois pas seulement un public, mais des personnes proches comme une famille. Merci beaucoup pour votre présence, pour votre soutien, votre gentillesse. Je souhaite également remercier toutes les personnes qui ont contribué à la publication de ce livre, un livre que je considère comme un espace pour préserver la mémoire, faire entendre une voix et ne laisser pas l'histoire être oubliée. Je remercie et remercie la maison d'édition Sol ainsi que Karima pour leur soutien et leur confiance dans ce travail. Je remercie aussi mon amie, la traductrice Farah, qui a joué un rôle important dans la transmission de ce livre. J'aurais aimé qu'elle soit parmi nous aujourd'hui, mais elle a dû voyager en raison d'une situation urgente. Je remercie également l'artiste Iman Rola pour l'illustration de la couverture du livre qui m'a profondément touchée et me représente très bien. Je remercie la professeure Houria Bentouhami pour sa préface forte et courageuse qui a apporté une dimension importante à ce travail. Je remercie aussi Chloé, la responsable de cette magnifique librairie Paysages humains, pour cette belle organisation et pour son accueil aujourd'hui. Merci. Je remercie aussi mon amie Perrine. Oui, Perrine. Perrine. Oui. Qui a été parmi les premières à croire en Mimo. Quand elle les a entendus, elle a proposé d'en faire un livre pour qu'il arrive à tout le monde. Et il m'a tout de suite présenté à la maison d'édition pour Sol. Je suis aussi honorée par la présence de Marine qui anime cette rencontre aujourd'hui, ainsi que de la professeure Nour qui traduira mes paroles. Je remercie de fond de cœur tous les amis qui ont été à nos côtés depuis notre arrivée ici, ainsi que ceux que j'ai rencontrés ici et qui sont devenus comme une famille pour moi. Je remercie tous les amis. Merci Bayan d'avoir apporté les médicaments aujourd'hui chez moi. Merci beaucoup. Merci Fatima de m'avoir apporté des vêtements palestiniens. Fatima et Abu Omar comme ma mère et mon père ici. Merci Faisal, notre ami fidèle, qui nous jamais appendé à Nas depuis le tout premier instant. Faisal, merci beaucoup. Merci Florence, Sarif Florence. Elle me rend toujours visite avec de roses jaunes et m'emmène avec elle faire du shopping et sortir par des bons moments. Merci Perrine et Karim qui m'invitent toujours à des concerts et des films. Merci Farah, pour la première fois, j'ai l'impression d'avoir une grande sœur qui se soucie de moi et qui s'intéresse aux détails de ma vie. Merci tous les amis, Claire, Mali, Claire, Marlène, Julie, l'assistante sociale, Cécile, Marie, tout le monde. Merci de fond de cœur pour votre présence dans ma vie. Enfin, je veux aussi remercier mon fils Anas. Ta présence dans ma vie me donne beaucoup de force et je suis très fière de toi, maman. J'essaie de vous mentionner individuellement car votre présence à mes côtés m'a redonné vie. Je vous aime à tous. Merci beaucoup.
1: Merci beaucoup, Rosouné. Bienvenue à toi. Nour Arabi, je vais te présenter aussi. Merci d'être là au pied levé ce soir. Tu es maîtresse de conférence à l'Université Toulouse Jean Jaurès et chercheuse en sciences humaines et sociales. Et tu es membre de l'équipe du comité de programmation de Ciné Palestine. Donc je suis sûre que certains ici et certaines connaissent déjà Nour. Et c'est Nour donc qui interprétera les réponses de Rosoun.
4: Oui, merci Marine. J'en sais pas pourquoi je suis là, parce qu'à l'entendre faire le bienvenu, je pense que l'oreille tout à fait peut faire ses réponses toute seule, mais bon, on peut dire service de confort. Après, j'ai pas très bien dormi la nuit dernière, donc ça serait mon tour de bagailler plutôt. Bon.
1: Merci beaucoup. Alors, commençons notre discussion. Pour introduire cette soirée-là, rappelons que depuis le 7 octobre 2023, l'État colonial d'Israël a accentué la pression déjà lourde et violente sur le peuple palestinien, sur tout le territoire de la Palestine historique. La colonisation s'est intensifiée, la guerre génocidaire à Gaza se poursuit et le Liban se trouve de nouveau sous les bombes israéliennes alors que tous les regards sont tournés aussi vers la guerre impérialiste des États-Unis et Israël contre l'Iran. C'est aussi une guerre des mots. Des mots qui sont manipulés et agencés de telle sorte que la vérité, celle des violences, du génocide, de l'apartheid, du nettoyage ethnique, s'en trouve complètement recouverte. Et donc l'écriture devient un outil de résistance et de lutte pour la libération. Hier soir, j'ai eu la chance de voir le film « From Gaza with Love » de Suhail Nassar et de Charles Villa. Et Suhail Nassar conclut son film en appelant justement à rassembler nos forces, à les unir aux côtés du peuple palestinien dans cette lutte pour faire entendre et voir la vérité. Et comme un écho aussi à l'artiste palestinien Taïsir Batnidji, dont on a déjà parlé ici à la librairie, et à son très beau texte intitulé « Parler et diffuser la vérité ». Donc Rossoum s'inscrit dans cette lutte, elle met des mots sur la réalité des violences, de la destruction, de la mort, de l'exil, mais aussi sur la détermination du peuple palestinien à résister. Et pour commencer notre échange, Rossoum, acceptes-tu en tant que Gazaoui de nous parler un petit peu de la situation actuelle à Gaza, notamment pour les personnes présentes qui ne seraient pas particulièrement au fait de la situation ?
2: في البداية عاش الناس في غزة إبادة مستمرة لمدة عامين. أوكي. إبادة ضد الإنسان، ضد الحجر، ضد الشجر، ضد البيوت. اليوم يتحدثون عن هدنة، وفي الواقع لا يوجد هدنة حقيقية.
4: Du coup, pendant deux ans, on parlait de génocide à Gaza. C'est ce qui a été en destruction de masse de tout ce qui existe, donc pas que de l'homme. Et puis on parlait d'un cessez-le-feu, un cessez-le-feu qui n'existe pas, qui n'est pas vrai.
2: Le قتل مستمر, الإبادة مستمرة, أشكال الموت تعددت بالصواريخ, بالكواد كابتر, المسيرات في الجو لا تزال تقصف الناس وتقنص الأطفال لحتى هذه اللحظة.
4: Tuer les Palestiniens, ça continue. On les tue par tous les moyens. Ça peut être des bombardements, c'était de la famine, c'est de quad copter, des tous moyens possibles.
2: اليوم الناس يعيشون في مرحلة ما بعد الصدمة وهي ممكن أن تكون أصعب من مرحلة الإبادة ذاتها عندما يستيقظ الأهالي لا يجدون أطفالهم أو يستيقظ الأبناء لا يجدون أبنائهم انعدم الأمان في غزة وانعدمت الحياة.
4: Aujourd'hui, les Gazaouis vivent dans ce qui peut être le post-choc, ce qui semblerait même plus difficile que le génocide. Ils se réveillent, les enfants sont trouvés les parents qui se réveillent et qui ne se retrouvent pas leurs enfants de leur côté, la vie n'a plus aucun sens.
2: À la مستوى الحياة اليومية, الناس يعيشون في خيام هذا إن وجدوها.
4: Quotidiennement, donc si on veut faire pratique aux pratiques, aujourd'hui la majorité vivent dans des tentes, et encore hein, lorsqu'ils en trouvent des tentes.
2: وبما أن غزة مدينة ساحلية فأحيانا مياه البحر تجرف هذه الخيام وحدث ذلك باستمرار مع النازحين في المخيمات على شاطئ البحر.
4: Et au fait, comme vous savez, Gaza est au bord de la mer et donc parfois la mer a tout simplement avalé ces tentes-là parce que la plupart des tentes et des espaces de campement sont au bord de la mer.
2: في غزة لا يوجد ماء صالح للشرب, لا غذاء كاف, لا دواء, وإن وجد يكون بأسعار خيالية.
4: À Gaza, il n'y a pas d'eau potable, pas de médicaments, peu de nourriture. Et lorsque ça peut se trouver, c'est extrêmement cher.
5: لا يوجد كهرباء تقريبا لا يوجد مواصلات الطرق غير صالحة نهائيا الحياة صعبة جدا يعني أنا بشكل يومي أتواصل مع أقربائي في غزة وأتحدث مع أناس كانوا مفعمين بالطاقة الآن أشبه بحالة اكتئاب يعيشون جميع الغزيين داخل غزة.
4: Pas d'électricité, pas de transport, pas de route. Tous les jours, elle est en contact avec des personnes à Gaza, des personnes qu'elle avait l'habitude de les avoir dynamiques, vivantes et très très joyeuses. Ces personnes-là, ils sont tous en état de dépression, en état de lassitude, en état de... Enfin, il n'y a plus de vie en fait.
5: Oui, même dans les plus petites choses, par exemple, comme le sujet de la سيولة المالية. يضطرون إلى استخدام تطبيقات ويدفعون عمولة لكي يشتروا كعمولة كثيرة جدا لكي يشتروا شيئا ما وهذا حتى في أبسط الأمور يعانون.
4: Les plus simples des choses, c'est une souffrance, ne serait-ce qu'un exemple, c'est tout simplement l'argent. Alors qu'on avait l'habitude de traiter avec de l'argent liquide, aujourd'hui il n'existe plus, du coup ils vont faire recours à des applis. Y compris lorsqu'ils vont devoir acheter des choses hyper chères avec, via des applications, vont devoir toujours payer des commissions. Donc ne serait-ce que pour faire une transaction financière.
5: Le système de santé est مدمر, التعليم مدمر, لا يوجد عمل تقريبا.
4: La santé, l'éducation, tout est détruit, pas de travail.
5: وحتى الشهداء لم يسلموا من ذلك, معظمهم ما زالوا تحت الأنقاض لم يدفنوا.
4: Les martyrs n'ont pas non plus échappé à la souffrance. On en a toujours nombreux qui sont sous les décombres qu'on n'a pas pu sortir.
5: أريد أن أذكر شيئا ما عندما يستشهد شخص ما في غزة في هذه الأثناء أحزن حزنا شديدا وأقول لهم هل استشهد هذا الشخص يقولون لي نعم إنه ارتاح تخيلوا أنهم يحسدون الميت على أنه ذهب
4: Lorsque là, elle a une nouvelle de quelqu'un qui était tué, et du coup, elle va dire « Oh là, est-ce que cette personne, pour de vrai, était tuée, elle est morte ?» Et on va lui dire « Elle a trouvé le repos, la personne se repose au moins, elle n'est plus à souffrir ce dont il souffre. »
5: هم وصلوا لمرحلة من التعب النفسي لا يمكن لأحد أن يتخيله. هم في مكان بين شيئين. هم يعيشون تعب لا يوصف وأمل يرفضون أن يتركوه.
4: Ils vivent en souffrance psychologique hyper importante, en souffrance mentale dans lequel ils refusent d'accepter la situation, mais ils refusent aussi de lâcher l'espoir. Donc.
5: اليوم في غزة هناك آلاف الأرامل، آلاف الأيتام، آلاف الجرحى والمبتورين. L'atraf.
4: Aujourd'hui, Gaza, par des dizaines de milliers de veuves, d'orphelins, de blessés, de personnes imbutées.
5: آلاف البيوت دمرت والمستشفيات والمدارس أيضا قصفت.
4: Des milliers de maisons, d'hôpitaux, d'écoles, tout était détruit.
5: فاليوم الغزي يعيش مأساة حقيقية وكارثية على جميع الأصعدة اقتصادية، اجتماعية، صحية، نفسية، تعليمية.
4: Aujourd'hui, la vie des Gazaouis, c'est en souffrance à tous les niveaux, c'est en catastrophe, que ceci soit au niveau de l'éducation, sociale, à tous les niveaux.
5: هي تحديات ضخمة جدا كأن الناس لم يعودوا يعيشوا من أجل الحياة بل من أجل البقاء.
4: Ces défis ou toute cette souffrance est si énorme que les gens ne vivent plus pour la vie, mais c'est que de la survie.
1: Rosun a choisi trois morceaux qu'elle souhaite partager avec vous aujourd'hui. Et je vais vous passer le premier pour que cette soirée-là soit aussi, on fasse résonner la musique palestinienne.

0: Alors, j'ai dit en introduction, en présentant Rossoun, qu'on allait parler plus tard de ses activités. Donc, tu es écrivaine et je vais essayer de décrire ton parcours, mais tu souhaitais aussi nous en parler avec un peu plus de détails. Donc, Rossoun détient un doctorat en méthodologie et didactique de l'enseignement de l'anglais et elle a consacré son expérience au service de l'éducation et de l'enfance. Elle a travaillé comme enseignante d'anglais, puis comme directrice adjointe et directrice dans les écoles de l'UNRWA, qui est l'agence des Nations Unies pour les réfugiés de Palestine. Et puis elle a également fait du bénévolat dans des écoles d'accueil pour soutenir et servir les personnes déplacées pendant la guerre. Et tu souhaitais nous parler un peu plus en détail justement de ta vie, de ton parcours, de tes activités à Gaza avant le génocide et de la façon aussi dont elles s'inscrivent dans la résistance à l'État colonial d'Israël.
1: قبل الحرب كان لدي حياة مهنية غنية.
2: Avant la guerre, il avait une vie professionnelle très riche.
1: تخرجت من تخصص اللغة الإنجليزية ليسانس 2006.
2: Il a eu son licence en littérature anglaise en 2006.
1: وبدأت العمل في وكالة الغوث 2007.
2: Et en 2007, il a commencé à travailler à l'UNRWA.
1: عملت كمعلمة للمرحلة الابتدائية.
2: Il a travaillé comme une enseignante pour l'école primaire.
1: وبعد سنوات من العمل تم ترقيتي الى مديره مدرسه في سن مبكر.
2: Et après des années de travail en tant qu'enseignante, il a été promu pour être principal de cette école et il est très jeune par rapport à ses pairs.
1: لكن عملي لم يقتصر على المدرسه فقط، تم انتدابي الى العمل في فضائيه الأونروا.
2: Son travail ne se limitait pas que à l'école, elle était aussi sélectionnée pour qu'elle travaille à la télé diffusée par le
1: UNRWA.
2: Et du coup, elle était parmi les premiers à proposer des cours à travers la télé.
1: لمساعدة الطلاب في أوقات الأزمات والحروب لأنهم لم يتمكنوا من الذهاب إلى المدارس.
2: Pour pouvoir soutenir les enfants pendant les périodes de crise ou de guerre, comme ils ne peuvent pas aller à l'école, du coup de diffuser des cours via la chaîne télé.
1: Il
2: a travaillé pendant 2 ans dans cette chaîne.
1: هذه الدروس لم تخدم فقط أطفال غزة بل خدمت أطفال سوريا أثناء الحرب أذكر في عام 2010.
2: Et ces cours-là n'ont pas été que destinés ou non. Il n'y a pas que les enfants à Gaza qui ont bénéficié, aussi les enfants en Syrie lorsqu'il y a eu la guerre en Syrie en 2010.
1: وهذا كان عمل تطوعي لخدمة هؤلاء الأطفال في وقت الحروب والأزمات.
2: Et ce travail était bénévole pour, pour aider les enfants dans les périodes de guerre, de crise, etc.
1: بعد ذلك أكملت دراسة الماجستير وتخرجت عام 2012.
2: Et puis il a fait son master qu'il a eu en 2012.
1: صممت برنامج تعليمي محوسب يهدف إلى استخدام الألعاب التربوية المحوسبة كان الأول على مستوى الوطن العربي أيضا يخدم في وقت الأزمات والحروب لأنني كان الهدف الرئيسي لي حتى في دراستي أن أركز على التعليم وكيف أن يصل الطالب بكل سهولة إلى دروسه وإلى في حال لم يتمكن من الحضور إلى المدرسة.
2: Et donc elle a développé une application éducative donc destinée aux jeunes enfants pour qu'ils puissent toujours apprendre la langue. Notamment dans des contextes de guerre et de crise. C'était vraiment toujours son focus d'offrir l'éducation, l'accessibilité à l'éducation à tous les enfants. Et c'est une application qui était la première au niveau du monde arabe. Donc c'était vraiment quelque chose de très précoce.
1: خلال الحرب تطوعت في مدارس تأوي النازحين. عملت في مدرسة داخل مدينة غزة. ثم تم قصفها مباشرة وكتبت لي النجاة.
2: Lorsque les derniers événements ont été déclenchés, il a travaillé dans une école où il y avait des personnes déplacées et, à Gaza. Mais très très vite après, cette école a été bombardée et il a eu la chance de survivre à ce bombardement.
1: نعم وبعد ذلك انتقلت إلى مدرسة أخرى في جنوب القطاع كانت في منطقة النصيرات تأوي النازحين، وخدمت فيها لمدة أشهر توزيع المساعدات الغذائية في مدارس الأونروا.
2: Et puis il a servi dans un autre école plutôt vers le milieu de Gaza, donc vers le sud, qui accueillait aussi des personnes déplacées, et là où il faisait le service aux personnes déplacées, telles que la distribution des colis alimentaires, etc., pendant des mois.
1: هناك نقطة مهمة بخصوص عملي، كان يطلب منا في عملنا أن نكون حياديين، ممنوع أن تعبر عن رأيك السياسي أو يكون لك أي توجه، فمن مبادئ الأونروا الاستقلالية والإنسانية والحيادية. هذا بخصوص
2: un point à savoir par rapport à son travail, c'est que il leur a été exigé d'être neutre. Comme il travaillait pour l'ONU, du coup, il n'y avait pas le droit d'exprimer un avis politique, d'avoir une position politique, et il fallait toujours avoir les valeurs de l'ONU, qui sont la neutralité, l'humanité.
1: لكن الحياد يصبح أمرا صعبا عندما يطلب منك تغيير المصطلحات أو تزييف الحقيقة.
2: Mais la neutralité devient hyper difficile lorsque on est demandé de manipuler finalement la vérité et que ça devient une façon de changer la réalité.
1: سأطرح مثالا. مثلا كانوا يطلبوا منا أن نغير أشياء في منهجنا الفلسطيني. مثلا جدار الفصل العنصري، يريدون أن نقول جدار الفصل. جيش الاحتلال، جيش الدفاع الإسرائيلي.
2: Donc, cette neutralité appelait à ce qu'ils vont jusqu'au vocabulaire qu'ils vont utiliser dans leur curriculum. Et donc, par exemple, le mur d'apartheid devrait être juste le mur de séparation, ou l'armée d'occupation devrait devenir l'armée de défense.
1: فكان دوري كمديرة مدرسة أن أحافظ على الحقيقة، وأن ندافع عن المعنى الصحيح، وأن نحمي وعي الأطفال.
2: Et donc, son rôle en tant que principal, elle l'a plutôt conçu et elle l'a fait en sorte de protéger la vérité. Elle avait senti avoir cette mission de protéger la vérité, de protéger les consciences et de transmettre la vérité aux enfants.
1: في مكان مثل غزة، التعليم ليست مجرد وظيفة، بل هو شكل من أشكال المقاومة.
2: Et à Gaza, l'éducation, c'est pas que en profession ou en service. L'éducation, c'est en forme de résistance.
1: Et
2: c'est parce qu'ils veulent le détruire à tout prix.
0: Mais pour continuer sur la résistance, Emmanuel Dror, dans un livre publié il y a quelques mois qui s'intitule « La fierté de Gaza », parle précisément de la fierté de Gaza en mettant en avant la richesse culturelle, naturelle, politique, sociale de Gaza, mais, et de la société gazaoui, mais aussi comme bastion de la lutte pour la libération de la Palestine. Est-ce que tu peux justement nous en parler ?
1: حقاً قال الرئيس إيمانويل ماكرون ذلك؟
2: C'est vrai que c'est Emmanuel Macron qui a dit ça.
1: طالما ذلك أخبروه أن.
2: C'est pour ça on rigole.
1: أخبروه إذن أن يسمح لي بتغيير الرخصة، فكونني فلسطينية لا أستطيع أن أغير رخصتي، أنا لن أعمل له مشاكل وسأتبع النظام العام.
2: Du coup, là, il cherche un piston pour changer son permis de conduire international palestinien en français. Et elle promet de ne rien ne faire aucune infraction.
1: نعم انا اؤمن جدا بفكره بكتاب فخر غزه، لان غزه ليست فقط حرب، غزه ليست فقط حربا ومعاناه، بل مجتمع غني حي مليء بالثقافه والتاريخ.
2: Donc oui, fierté de Gaza, parce que Gaza c'est pas que un lieu il y a de la souffrance, c'est un lieu qui est plein d'histoire. Et de culture.
1: Oui, الثقافة الفلسطينية غنية جدا. مثلا الثقافة الفلسطينية غنية جدا. مثلا الأكل الفلسطيني من أجمل الأكلات في العالم. هناك الفنون مثل التطريز والأعمال اليدوية والحرفية معروفة على مستوى العالم. فالفلسطينيون في المرتبة الأولى دائما متقدمون في هذه الأمور.
2: La culture palestinienne est connue et reconnue, qui est à Gaza et comme partout en Palestine. Dit que la cuisine palestinienne, c'est la meilleure au monde. oui. La broderie, l'artisanat palestinienne reconnu pour la qualité et pour la...
1: فلسطين وغزة تحديدا كانت دائما بوابة بين القارات تقع على البحر المتوسط وتربط إفريقيا وآسيا وأوروبا من جهة البحر المتوسط ولهذا مرت عليها حضارات كثيرة منها الرومانية والعثمانية والبيزنطية وحتى الإغريقية المصرية.
2: La Palestine et Gaza, c'est au bord de la mer, c'est un carrefour de civilisation et de connexion de trois continents entre l'Asie, l'Afrique et l'Europe à travers la Méditerranée. Et c'était un lieu où de nombreuses civilisations sont passées, des Romains aux Byzantins, aux Ottomans, aux Grecs, aux Égyptiens.
1: وهذا خلق مجتمعا منفتحا وواعيا وغنيا ثقافيا.
2: Ce qui en a fait. Par conséquent, une société qui est ouverte d'esprit, riche culturellement.
1: أما الحياة اليومية قبل الحرب كانت غزة مليئة بالحياة. أذكر خصوصا قبل سنتين من الحرب كان هناك غزة أصبحت مدينة ساحلية مذهلة رائعة مليئة بالكافيهات مليئة بالمطاعم الفاخرة بالتصاميم بالعمارة الجميلة. فعلا شباب فلسطيني يستحقون الحياة هم مبدعون جدا وغير نعم okay.
2: Donc avant cette guerre notamment il peut dire deux ans avant Gaza était un lieu plein de vie, plein de beauté, plein de cafés, plein de design, d'architecture. Du coup les jeunes palestiniens même en tout petit espace ils étaient à pouvoir exprimer une créativité extraordinaire.
1: ايضا نسبه المتعلمين في غزه نسبه عاليه جدا عالميا وهذا شيء معروف حسب الاحصاءات.
2: L'éducation en Palestine, notamment à Gaza, est reconnue mondialement d'être un endroit où il y a le plus de personnes éduquées en ratio par rapport à ailleurs.
1: خلف غزه هناك وجوه لأشخاص مبدعين جدا أعرفهم على الصعيد الشخصي منهم من استشهد وارتقى منهم المهندس الشاب أحمد شامية رحمه الله الذي أنشأ العديد من المباني الجميلة أعتقد أنك تعرفي في غزة وخارجها.
2: À Gaza et derrière Gaza, il y a plein de visages de personnes créatrices, créatives et artistes. Ils pensent à Ahmed Shamia qui a été tué. Et qui est un architecte qui a fait beaucoup de bâtiments extraordinaires à Gaza, mais au-delà, il faisait aussi dans d'autres pays dans le monde arabe.
1: والكاتب أيضا محمود الدكتور محمود عساف الذي ألف الكثير من الروايات خلال فترة الحرب ترجمت إلى عدة لغات ونشرت خارج داخل غزة وخارجها أيضا. لا موجود يعطي سمح محمود.
2: Elle pense aussi à l'écrivain Mahmoud Assaf, qui a écrit plusieurs livres pendant et avant la guerre, dont plusieurs ont été traduits dans d'autres langues.
1: وأيضا أستحضر الآن في ذاكرتي السفيرة هالة أبو حصيرة هي غزية الأصل وتعمل في فرنسا وهي من غزة أيضا وهذا شرف كبير لنا أن تكون سفيرة فلسطين في دولة فرنسا من غزة وغيرهم الكثير.
2: Et juste là, il traverse son esprit aussi que l'ambassadrice palestinienne en France, à la Bouhassira, elle est Gazaoui et vient de Gaza.
1: لذلك فخر غزة بالنسبة لي هو كل هذا ثقافة وتاريخ ووعي وإبداع.
2: Donc fierté de Gaza pour elle, c'est bien tout ça. Culture, histoire, créativité,
1: oui.
2: Innovation.
1: فشعب هو شعب غزة شعب يحب الحياة رغم كل شيء حياة رغم كل شيء.
2: Donc, les peuples palestiniens

0: الرعد، والأرض ترتجف والقلوب تنفطر، أطفال تصرخ خلف المقاعد، وأمهات ترتجفن خلف النوافذ، وآباء ينزفون صمتا وعجزا، وإذا بالسماء تمطر نارا ودخانا، لا مكان للهرب، لا مكان للنجاة.
1: À l'école, le bruit était de tonnerre. La terre tremblait, les cœurs se déchiraient, des enfants derrière les pupitres criaient, des mères derrière les fenêtres tremblaient, et des pères saignaient de silence et d'impuissance. Voilà que le ciel pleuvait de feu et de fumée, nulle part où fuir, nulle part où se réfugier.
0: كنت أول من رأى القتل والأشلاء وعيونا غارقة بالدماء وكل شيء قد تناثر في الفناء وألمي قد عم الأعماق والأرجاء.
1: J'étais la première à voir les débris et les corps mutilés, et des yeux dans le sang noyé, dans le néant tout s'est dispersé, et ma douleur a envahi les profondeurs et les horizons.
0: تفرقنا وتفرقنا في العراء ولم أعد أعلم أين أهلي أين أطفالي أين جيراني وأصحابي فقد تفرقنا واختلط الشتاء الشتات والشتاء الجميع يستغيث فلا مجيب ولا دواء ولا علاج ولا طبيب.
1: Nous nous sommes dispersés et nous nous sommes dispersés dénués. Je ne savais plus où était ma famille, mes enfants, mes voisins et mes amis. Nous nous sommes dispersés et au chaos, l'hiver s'est mélangé. Des appels à l'aide sans réponse, sans soins, sans remède, ni médecin. Dans un autre passage, tu écris « Nous sommes partis accablés de douleur, le cœur meurtri, laissant nos foyers, chargés de nos souvenirs, séparés de notre terre, abondants de soupirs. » On lit dans tes mots à quel point le départ, l'exil, se présente comme un arrachement à la terre. Et dans ton recueil, tu poses des mots sur l'exil, qui est douloureux, la solitude, les doutes, la peur. Tu parles de tout ça. Et tu avais envie de nous parler justement de ce départ forcé, de ce chemin de l'exil et de la façon dont tu as eu besoin de le mettre en mots.
2: بدأت الحكاية منذ اللحظة التي أصيب فيها ابني أنس في بداية الحرب. كان في مستشفى القدس، المستشفى نفسه الذي كان مهددا كل لحظة بالقصف.
3: L'histoire a commencé lorsque Anas, son fils ici présent, a été blessé. L'histoire a commencé à l'hôpital Al-Quds lorsqu'il y a eu les bombardements. Là, on devrait être en sécurité.
0: كنت أنا أقيم مع عائلتي وكان أنس في المستشفى وكنت علي كل يوم أن أذهب إلى المنزل لأحضر له الطعام لأنه وقتها كان ينزف بشدة ويحتاج رعاية في الطعام والعصير فكنت أذهب بشكل يومي من البيت مشيا إلى تل الهوى لمدة ساعة في طريق الموت في شارع الموت.
3: Elle vivait avec sa famille. C'était à une heure de route de route à pied de là où était Anas à l'hôpital. Elle était obligée d'y aller, de voir son fils qui avait perdu beaucoup de sang, qui avait beaucoup de besoin de soins, de nourriture. Et donc, il faisait ça, une heure de trajet sur le chemin de l'enfer, le chemin de la mort.
0: شعرت بالمنفى حينها في هذا الشارع الموحش لم يكن فيه أحد غيري القصف عن يساري وعن يميني الطائرات فوقي لا أحد غيري في في في في الشارع كنت خائفة أنا لست شجاعة إلى الحد الذي يجعلني أن أسير وحدي ولكن لا أعرف من أين جاءتني هذه القوة حينها.
3: C'est là qu'elle a senti l'exil, parce que il était dans des rues où il n'y avait personne, avec toute la peur qu'il a de vivre, les bombardements qui l'entourent, qu'il ne sait pas vers où il va. Et qu'il ne pensait pas, et qu'il ne pense pas qu'il a été courageuse. Il a dû le faire. Et il ne sait même pas comment il a trouvé la force. Tout ce qu'il sait, qu'il devrait le faire.
0: بقي أنس في هذه المستشفى لمدة أسبوعين وكنت على التوالي على هذا النظام نعد له الطعام أنا وأمي وأذهب في هذا الطريق.
3: Ceci a été pendant deux semaines. Donc pendant deux semaines, préparer la cuisine avec sa mère à la maison et puis elle allait faire ce chemin vers Anas, aller-retour.
0: ثم عندما علمنا أن المستشفى

0: مستشفى مهددة بالقصف، جن جنوني، لأنك لا تخاف فقط على ابنك عندما يكون مصابا، بل أن يقصف وهو على سرير المستشفى.
1: Et lorsqu'elle apprend que l'hôpital a été menacé d'être bombardé, c'est là qu'elle est presque devenue folle. Enfin, c'est là qu'elle a explosé parce que avoir son fils blessé est une chose, mais de savoir que son fils blessé et menacé de mort sur le lit à l'hôpital, c'était quelque chose inconcevable.
0: ما عشناه هناك كان أقصى من المنفى حتى.
1: Ce qu'elle a dû vivre là, c'était bien plus dur et difficile que l'exil.
0: كان منفى داخليا.
1: C'était un exil intérieur.
0: داخل غزة نفسها، فقدان كامل للأمان، إحساس بأن الموت حاضر في أي لحظة وأن لا شيء يحميك.
1: Une sensation complète d'insécurité. Elle a perdu toute sensation de sécurité. Il n'y a rien qui protège. Elle est à Gaza, mais elle se sent en permanence menacée.
0: نعم هذه المحطة الأولى في عندما كنا في غزة.
1: Ça pour elle, c'était son justement première phase d'exil.
0: عندما اشتد القصف خرج أنس مع والده باتجاه الجنوب لأن المستشفى كان سيتم قصفها والطريق كان محفوفا بالمخاطر كتب لأنس النجاة في هذه الرحلة أيضا.
1: Lorsque les bombardements s'intensifient autour de l'hôpital, donc le père d'Anas et Anas, ils prennent la décision qu'il faut aller vers le sud, alors qu'elle est blessée et qu'elle est saignée. Et donc, toujours pareil, à travers un chemin qui était plein de dangers et de bombardements et de la mort tout autour.
0: وبعد عدة أشهر في الجنوب وتحديدا في منطقة دير البلح حصل على تحويلة طبية للخروج للعلاج داخل خارج قطاع غزة.
1: Et après avoir passé plusieurs mois dans le sud, précisément à la ville d'Er el-Balah, qu'elle a reçu un transfert médical pour être soignée en dehors de la bande de Gaza.
0: كان من المفترض أن يرافقه والده ولكن تم الرفض فلا أحد من الرجال يخرج من غزة في ذلك الوقت.
1: Et la personne qui devrait l'accompagner, ça devrait être son père. Sauf qu'on a refusé ce que son père sorte parce qu'à ce moment-là, on refusait à tous les hommes de quitter la bande de Gaza.
0: Et là,
1: c'était le moment de prendre une décision. L'exil ainsi n'était pas un choix, c'était un moment d'obligation particulièrement dur.
0: ربما لو أحدهم قال لي أنك ستغادرين غزة ولن تعودي لن أكن لأخرج من غزة وخصوصا أنني منذ بداية الحرب كانت الطريق مفتوحة للخروج ولم أفكر يوما في أن أغادر بل فضلت أن أبقى بجانب أهلي أطفالي خدمة النازحين ولكن وضع أنس غير كل تفكيري وغير كل المعادلة عندي.
1: Si on lui avait dit tu partiras, tu reviendras pas, il aurait jamais pris cette décision, il n'aurait jamais accepté. Il y avait des moments où c'était possible de partir et donc de quitter cet enfer, mais pour elle, c'était pas question. Pour elle, sa vie, c'était auprès de sa famille, auprès des autres Gazaouis, des personnes déplacées. Et c'était vraiment d'être... Et seulement ce qui est arrivé à Anas qui était le moment et la décision difficile.
0: وأسميها لحظة الضياع وفي هذه اللحظة كنت في ساحة مستشفى دير البلح بين خيارين كل خيار أصعب من الآخر أن أبقى مع أهلي أو على رأس عملي ومع أطفالي الذين تركتهم مع جدتهم أو أن أخرج مع أنس وكانت كنت أتخيل أنني بإمكاني بعد أن تتوقف الحرب كنت آمل أن تتوقف بسرعة وأن نخرج بعد ذلك ولكن وجدت نفسي كان الإسعاف بجانبي ولا أعرف كيف وجدت نفسي داخل الإسعاف أنا وأنس وفي ساعات داخل مصر لم أقرر وجدت نفسي هكذا.
1: Elle s'en souvient. Un moment qui pour elle c'était un moment de perte, un moment de pas qu'elle prend pas de décision. Elle réfléchissait entre deux possibilités de choix. Est-ce qu'il reste à Gaza avec ses autres enfants, avec sa famille, avec son travail, avec tout ce qu'elle peut faire là-bas? Est-ce qu'elle part avec Anas? est-ce qu'il tient à l'espoir que ça va s'arrêter très bientôt et à ce moment-là, il pourra partir différemment. Et puis, elle ne se souvient pas et ne sait pas ce qui s'est passé. Tout ce qu'elle se souvient, qu'elle se trouvait dans l'ambulance et dans quelques heures, elle était en Égypte.
0: كنت أعتقد أننا سنذهب في مصر في رحلة علاج وسنعود بعد العلاج.
1: Donc, ce qu'elle pensait, c'est qu'elle allait en Égypte donc pour le soin et après qu'elle reviendra après qu'elle aille où ces soins-là.
0: شهرين كاملين في داخل المستشفى لا نخرج أبدا وفي مرحلة انتظار المجهول ولم يكن بإمكاني يعني بالإمكان لمصر أن تعالج أنس وتركب له طرف صناعي. فالجميع منا نحن والمصابين كنا ننتظر كالقرعة أين نذهب لا نعرف كلما نسأل لا نعرف فبعضنا ذهب إلى الجزائر وبعضنا إلى تونس وبعضنا إلى قطر وبعضنا إلى سويسرا وأنا قالوا لي جاءتك دعوة إلى فرنسا هل ترغبين في الذهاب؟
1: Et pendant deux mois à l'hôpital en Égypte, ils étaient là avec d'autres personnes blessées, d'autres familles, un espace d'attente à ne pas savoir. Il n'y avait pas de traitement possible pour Anas pour qu'il puisse avoir cette jambe en Égypte. Et donc, avec toutes ces autres personnes dont le soin en Égypte n'était pas disponible, ils étaient en espace d'attente avec en forme de tirage au sort. Et on va dire à certains, vous allez en Algérie, en Tunisie, au Qatar, en Suisse. Et puis, on est venu la voir pour lui dire... Il y a une invitation que tu ailles en France. Est-ce que tu voudrais y aller?
0: ترددت في البداية لم أوافق بسرعة فكرت في أنني لا أعرف أن أتواصل هنا ولا أعرف ولا يوجد أي أحد أعرفه هنا ولكن سرعان ما وافقت عندما سألت إخوتي والكثير من الناس أن بما أن الطب متقدم وحالة أنس تستدعي وهو أولوية قصوى بالنسبة لي أن يركب طرف صناعي وأيضا فرنسا بلد الحقوق باستطاعتها أن تجلب أطفالي لي لأنني لم أستطع أن أفعل ذلك وأنا في مصر.
1: Et donc, il y a eu un moment d'hésitation par rapport à la France. Il connaît personne, il connaît pas la langue, il sait pas comment il va se prendre. Et ce moment-là, d'hésitation a été aussi associée à une urgence absolue de devoir emmener son fils pour qu'il aille ses soins. Il en a parlé avec sa famille, à d'autres personnes, et puis très vite, il a trouvé que non, il n'y a pas d'espace de choisir autre chose que d'accepter cette invitation et de venir en France.
0: بعد أسبوعين من إقامتي في مصر حدثت الكارثة الكبرى التي لم أكن أتوقعها. فقدت فجأة كل شيء. فقدت أهلي، بيوتي، أصدقائي، عملي. كل شيء لي احترق بعد خروجي بأسبوعين من غزة.
1: À savoir que deux semaines après qu'elle a quitté Gaza, elle a tout perdu. Elle a perdu sa famille, ses maisons, son travail, ses amis. Elle a tout perdu.
0: عندما قدمت إلى فرنسا أكثر من عام ونصف وأنا في حالة صدمة فقط. مرحلة ما بعد الصدمة احتجت وقتا طويلا لكي أستوعب ما حدث لي كان شيئا صادما لو وزع هذه الابتلاءات جميعها على العالم كله لكسرته توزعت في قلبي أنا فقد ودمار وفقدان أمان وظيفي وفقدان حتى بيتي الجديد الذي فقط منذ عام جهزته بالكامل بكل تفاصيله بكل ذكرياتي التي بداخله كل شيء كل شيء انتهى في لحظات عابرة لم أكن أتخيل أن يحدث هذا يوما ما معي.
1: Arrivé en France, il a passé un an et demi en état de choc ou de post-traumatique, il ne sait pas comment l'appeler, mais c'est ce qu'il sait, c'est que elle était toujours dans l'incompréhension et l'incapacité de comprendre comment c'était possible d'avoir perdu sa famille. Chez elle, son petit appartement qu'elle avait acheté et aménagé juste un an plus tôt, ses amis, sa sécurité d'emploi, son travail, elle a tout perdu. Et c'était donc un an et demi pour qu'elle puisse comprendre ou intégrer cette information.
0: ومع أن الألم يبقى حاضرا في القلب ولا يزول، لكن تعلمت شيئا مهما، أن الألم رغم قسوته يمكن أن يتحول إلى قوة في لحظة ما، عندما تدرك أنه لا خيار أمامك إلا أن تكون قويا، ببساطة لأن هناك من يستند عليك.
1: Et lorsque la douleur est présente, il est toujours présente d'ailleurs dans son cœur, douleur très forte, cette douleur, elle devient à un moment une force, une obligation, parce qu'elle sait qu'on compte sur elle et qu'on dépend de cette force-là, et du coup, elle en a besoin. Donc, cette douleur devient une source de force qui serait son secours.
0: نعم عشت الوحدة وعشت الخوف وعشت الفقد، وكانت كل شيء كان صعب، لكنني تعودت أن أواجه هذه الصدمات وأن لا أهرب منها بل أواجهها، وقد يضعف الإنسان وقد يبكي وقد ينهار، ولكنني لا أنكسر بإذن الله.
1: Oui, c'est douloureux, la perte, la... Donc la solitude, la peur, la perte, elle a tout vécu. C'est vrai que avec cela, elle peut, un être humain peut être fatigué, peut avoir de l'émotion, peut pleurer, mais tout cela ne signifie à aucun moment que ceci puisse la casser. C'était vraiment là sa résistance, qu'elle ne devrait pas être cassée.
2: Et tu proposes de nous lire quelques pages sur l'exil, justement.
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1: Nous avons été contraints de partir dans l'amertume et la cruauté. Moi, il est survivant, dans une nuit sombre, contraint par le vent de quitter nos foyers, poussé vers la route de force expulsée. Cette route qu'on ne disait sûre, celle d'une mort inconnue, la seule route, celle de la douleur et de la survie, la route de la mort qui donne la vie.
0: كم كنت وحيدة كالغريق في بحر عميق، كم كنت وحيدة في ممر أمانهم بلا رفيق، كم كنت وحيدة وأنا في طريقي من غزة إلى جنوبها بلا أمل ولا مخرج، كم كنت وحيدة في طريقي بين الظلام، أفكاري تغرق في بحر من الهموم والآلام، كلما فكرت كان الصمت العميق هو الذي يسود، ولكن قلبي يصرخ بلا انتهاء.
1: Comme j'étais seule, comme un noyé dans une mer profonde, comme j'étais seule dans leur couloir de sécurité sans soutien, comme j'étais seule sur mon chemin, de Gaza vers son sud, sans espoir ni échappatoire, comme j'étais seule sur mon chemin entre les ténèbres, mes pensées sont noyées dans une mer de soucis et de chagrin. Chaque fois que je pensais, le silence profond dominait. Mais non, mon cœur sans fin criait.
0: ومن نزوح إلى نزوح ومن رحيل إلى رحيل، فرارا من الموت إلى الموت، وكل شيء غريب ثقيل. مضت الأيام ومرت الأيام ونحن ننتظر المجهول، تتوالى الأيام كأنها دهر طويل، لكننا ننتظر والصبر في قلوبنا هو السبيل.
1: D'exode en exode, de départ en départ, Fuyons la mort vers la mort. Tout était lourd et étrange. Les jours passaient, les jours s'écoulaient. Nous attendons l'inconnu. Les jours se succédaient en éternité. Mais nous attendions la patience au cœur comme seul chemin.
2: Alors l'Exode et le déracinement font partie de l'histoire du peuple palestinien. Elias Sambar, qui est historien et écrivain palestinien, dans une émission radio qui était consacrée au poète Mahmoud Darwish, explique qu'à défaut d'emporter les objets auxquels on tient, à défaut d'emporter sa maison sur le dos, les Palestiniens et les Palestiniennes emportent avec elles et eux les mots. Donc deux questions qui peuvent paraître simples, mais la première c'est quand as-tu commencé à écrire et la deuxième pourquoi écris-tu ?
0: في الحقيقة أنا لم أبدأ الكتابة من الصفر بطبيعتي أنا أكاديمية معتادة على الكتابة ولكن بشكل أكاديمي كالأبحاث الرسائل المقالات التربوية إلقاء كلمة في مؤتمر فكانت الكتابة دائما جزءا من حياتي لكنني لم أفكر يوما أن أكتب كتابا.
1: L'écriture, il n'en a pas commencé de zéro. En fait, de part de sa profession en tant qu'académique. C'est qu'il faisait de l'écriture professionnelle, donc des recherches, des lettres, des rapports. Il participait à des conférences et du coup, l'écriture était toujours une partie intégrante de sa vie professionnelle. L'idée d'écrire ce recueil est venue vraiment comme un...
3: Par hasard.
1: Par hasard.
0: Oui. في أمسية فلسطينية في شابيل طلب مني أن أشارك بكلمة أو أن أقرأ قصيدة أي قصيدة فأتذكر أنني قلت لصديقتي سأحاول أن أكتب شيئا ما فأنا لوحدي قصة.
1: Lors d'une soirée de soutien à la chapelle ici à Toulouse, on lui a demandé si elle peut venir partager un poème, une histoire, quelque chose. Et là, est-ce qu'elle a dit à sa copine, je vais essayer d'écrire, parce que moi-même, je suis toute une histoire.
0: Et
1: c'est là qu'elle a commencé. Du coup, juste deux nuits, deux jours avant cette soirée, il avait écrit en grande partie de ce recueil.
0: كتبت بدافع داخلي قوي أذكر أن هذه الليلة لم أنم وطلع الفجر وأنا أجلس أكتب وأبكي أبكي كثيرا شبه حالة انهيار كنت أكتب وأبكي طوال الليل.
1: Et au fait, elle a écrit avec une motivation intérieure, avec quelque chose, une force en elle. Qui était si forte qu'il faisait qu'écrire toute la nuit, il n'a pas dormi, mais il écrivait, il pleurait. Il y a un moment donné, il avait senti que, comme si il n'en pouvait plus, il a tout lâché.
0: عندما ألقيت كلمتي كانت في أول مرة في شابيل وتأثر الحضور كثيرا شعرت أن هذا المكان أنا لم أودع أهلي عندما استشهدوا جميعا أنا لم أحظى بأن أودعهم. فهذه كانت المرة الأولى التي شعرت أنني بين أهلي كانوا يهتفون لفلسطين كانوا يدعمونني بكينا مع بعض في هذا المكان كانت مشاعر مختلطة شعرت كنت أحتاج إلى أن أكون بين جمع كهذا أن أتكلم أن أحاط بهذه الأخوة وهذه الرعاية كانت مشاعر لن أنساها في حياتي.
1: Et lors de cette soirée, il a lu sa poème. Et au fait, c'est que lorsqu'elle a perdu sa famille, elle n'était pas auprès d'eux. Elle n'a pas eu un moment de faire de deuil. Elle n'a pas eu un moment de leur dire au revoir. Elle n'a pas pu vraiment le voir. Et cette soirée-là lui a marqué, il marquera à vie. Parce que c'est une soirée où il se sentit pour la première fois depuis cette perte entouré par une famille, par des personnes qui la soutiennent, par des personnes avec qui il a à la fois pleuré et rigolé. C'est un moment où elle s'est sentie avec des émotions mixtes, mais elle s'est sentie entourée par des vraies personnes qui la soutiennent et qui s'intéressent à elle.
0: أذكر كانت فرح موجودة وكانت كلير موجودة وبيرين بيرين هي أول شخص أخذني إلى سول كانت سول موجودة أيضا وقالت لي يجب أن يكون هذه تسطر هذه الكلمات في كتاب فلها الفضل الأول والأخير لبيرين.
1: Il se souvient qu'il y a plusieurs de ses copines donc Farah, Claire et Perrine et Perrine c'était la première personne qui lui a pris qui lui a dit Non, ce que tu viens de lire, ça doit être lu, connu, et distribué et partagé. Et à partir de là, l'écriture pour elle est passée d'une écriture professionnelle académique vers un témoignage vivant. Alors pourquoi elle écrit ?
0: نحن فعلا لا نستطيع أن نحمل بيوتنا معنا لكننا نحمل كلماتنا وأنا شعرت بذلك حرفيا.
1: C'est exact ce qu'il a dit Elias Sambar. Nous ne pouvons pas porter nos maisons avec nous, mais ce que nous pouvons porter, c'est nos mots. Et c'est exactement ce qu'ils sont.
0: فعندما فقدت المكان أصبحت الكتابة هي المكان.
1: Et donc lorsqu'il a perdu le lieu, l'écriture est devenue ce lieu pour elle.
0: فأنا أكتب لأنني لا أريد أن تضيع الحكاية.
1: Donc, elle se met à écrire pour que l'histoire ne soit pas perdue. Elle écrit pour... Elle écrit pour archiver, témoigner des détails que le monde oubliera.
0: أكتب أيضا لأن الألم عندما يكتب يتحول من شيء يثقلنا إلى شيء نفهمه ونواجهه.
1: Il écrit aussi parce que lorsqu'on écrit, la douleur elle se transforme de quelque chose qui nous pèse à quelque chose que nous comprenons. Elle écrit pour les enfants de Gaza, pour les femmes de Gaza, pour ses enfants à elle, pour sa mère et son frère qui l'a perdu, mais aussi pour son père qui est toujours à Gaza et qui tient toujours à cette terre.
0: أكتب حتى لا ينسى العالم معاناتهم وصمودهم. أكتب حتى يعرف أحفادي يوما ما ماذا حدث وكيف عشنا هذه المرحلة.
1: Elle écrit pour que le monde n'oublie ce qui leur est arrivé. Elle écrit pour que ses petits enfants liront ces mots un jour et sauront comment ils ont survécu cette période-là.
0: وأنا أؤمن رغم كل شيء أن المستقبل يمكن أن يكون أجمل لهم وأن ما عشناه نحن لن يضطروا إلى عيشه إن شاء الله.
1: Et elle croit malgré tout que l'avenir serait plein d'espoir et serait beaucoup meilleur et que ses petits enfants vivront complètement autre chose. Ils ne connaîtront pas ce que nous avons connu.
0: أنا لا أكتب فقط لمن عاشوا التجربة بل أكتب أيضا لكم أنتم للقلوب الإنسانية الرحيمة.
1: Elle n'écrit pas que à ceux qui ont vécu l'expérience, elle écrit aussi pour vous, pour toutes les personnes, pour toute l'humanité, et donc qui sont sensibles à la vérité et à la justice. Toutes ces personnes qui vont défendre l'homme, l'humanité, et qui vont le soutenir.
0: أكتب لأن وجودكم ودعمكم وتضامنكم ليس شيئاً عابراً هو ما يعطينا شعوراً أن أصواتنا تسمع وأننا لسنا وحدنا.
1: Elle écrit parce que votre présence, votre soutien, n'est pas qu'un fait passager. C'est quelque chose qui nous fait savoir que nos voix, nos mots, ne sont pas perdus, ne sont pas que passagères et que c'est quelque chose où il va trouver un écho.
0: فالكتابة بالنسبة لي لم تعد فقط تعبيرا بل أصبحت شكلا من أشكال النجاة.
1: والله bon, j'allais parler arabe du coup pour dire elle aurait dû. Donc pour elle l'écriture n'est pas que de l'expression, c'est aussi de la survie.
0: وطريقة لحفظ الذاكرة ومقاومة النسيان.
1: Est un moyen de conserver la mémoire et lutter contre l'oubli.
2: Alors, continuons justement sur cette, sur l'écriture comme résistance et comme lutte pour la libération, comme l'écriture qui vient contrer le processus de silenciation et d'effacement des voix palestiniennes par un État colonial et génocidaire. J'aimerais vous lire juste un petit passage de l'introduction de Rifat Al-Harer, de son Gaza écrit Gaza, qui est peut-être qui est juste là, au-dessus de Nour. Il écrit « Gaza écrit Gaza est un acte de résistance, résistance contre les tentatives israéliennes de tuer ces voix émergentes dans l'œuf, effacer la souffrance des martyrs, blanchir le sang, étouffer les larmes et les cris. Malgré tout ce qu'Israël a fait pour les anéantir, les Palestiniens avancent sans s'abandonner à la souffrance et à la mort. Gaza écrit Gaza rappelle au monde la quête de liberté et l'espoir tenace qui anime les Palestiniens, même dans les temps les plus sombres. Gaza écrit Gaza rappelle que raconter est un acte de vie, un acte de résistance. Raconter façonne la mémoire. » Alors se pose la question de que peut la littérature et que peut la poésie. Et tu as déjà un peu parlé de cette question de survie. La poésie n'est pas un luxe, c'est une nécessité vitale, écrit Audre Lorde dans ses essais. Et justement, ton recueil s'inscrit, il me semble, dans cet élan vital de résistance à la mort.
0: عندما نتحدث عن الأدب كفعل مقاومة نحن لا نتحدث عن فكرة جديدة بل عن مسار طويل من الكتاب والفنانين الذين حاولوا أن يواجهوا المحو بالكلمة والصورة.
1: Lorsqu'on parle de la littérature comme un acte de résistance, ne parlons pas d'une idée nouvelle. On parle d'un chemin parcouru très très long par de nombreux écrivains et poètes.
0: منهم رفعة العرعير.
1: Donc Rifat Al-Arir,
0: الأكاديمي والشاعر الفلسطيني من غزة الذي درس الأدب والكتابة الإبداعية,
1: qui est un universitaire et
0: الكتابة الإبداعية هو شاعر من غزة درس الأدب والكتابة الإبداعية.
1: C'est un universitaire et poète à Gaza qui avait appris et enseigné l'écriture créative.
0: وساهم في تأسيس مشروع We are not numbers, نحن لسنا أرقاما, بقي في شمال غزة رغم الخطر وتم استهدافه وقصفه في منزله وقال جملته الشهيرة إن كان لي بد لي أن أموت فلا بد أن تعيش لكي تروي الحكاية.
1: إذنك رفعت qui a été aussi l'initiateur, ça c'était lui qui a pris l'initiative de « Ne sont pas des chiffres » et au fait c'est qu'il était invité à écrire les histoires des Gazaouis, du coup pour qu'ils soient partagés. Rifat Al-Arir, lui qui n'a pas voulu quitter Gaza vers le sud, du coup qui est resté et qui a continué à résister avec les mots et qui a été bombardé, qui a été tué à Gaza. Et lui qui avait la phrase qui est aujourd'hui célèbre et connue, si je dois mourir, toi tu dois vivre pour raconter mon histoire. Parce qu'il avait plein conscience qu'on croit que le mot, l'histoire, c'est le tout dernier qu'on puisse avoir.
0: وهذا ليس جديدا على التاريخ الفلسطيني فكلنا نذكر ناجي العلا صاحب رسمة حنظلة
3: ناجي العلي
0: نعم الذي رسم شخصية الطفل الذي أدار ظهره إلى العالم واغتيل تم اغتياله في لندن في 87 لأن رسوماته كانت صادقة أكثر مما يحتمل وكان رمزا لا يمحى إلى هذا اليوم.
1: L'écriture, l'art comme résistance, ce n'est pas nouveau. Ça lui fait penser aussi à Najel Ali, qui a dessiné Handala, l'enfant qui est en dodo, qui regarde la Palestine, et dont les travaux n'avaient de l'impact et de l'écho assez important, et puis qui a été assassiné à Londres dans les années 80.
0: Et dans le cinéma, il y a toujours لتزييف الحكاية مثلا في فيلم أصحاب الأرض الذي عرض في رمضان الذي شارك فيه فنانون مصريون في محاولة لإيصال الصوت الفلسطيني عبر الفن حاول جيش الاحتلال الإسرائيلي استفزهم هذا المسلسل جدا وحاولوا إخماده بكل الطرق.
1: Donc la cinéma, la télé aussi, donc, et faire un peu de pub pour Séné Palestine. Non, c'est pas vrai.
0: Non.
1: Et donc, elle parlait de l'importance de ses travaux et créatives pour justement garder le mémoire. Et donc, elle mentionnait une série qui s'appelle Ashab al-Ard, les propriétaires, ou enfin, le, comment dire Ashab, Samir?
3: Oui, les propriétaires de la terre.
1: Propriétaires ? Bon, ouais. Ok. Les propriétaires de la terre. J'aime pas le mot propriétaire. Il y a des meilleurs. Mais ceux de la terre, en fait. C'est les indigènes. En fait, c'est plus... Parce qu'en arabe, il y a une dimension qui va au-delà de la propriété. Les hommes de la terre. Ouais. Et donc, en fait, cette série, c'est une série égyptienne, jouée par des Égyptiens, et qui raconte la vie à Gaza sous le génocide. Et c'est tellement flagrant comment... vouloir donc partager ce narratif palestinien, cette histoire palestinienne était énervant et était en source d'agacement pour les Israéliens, que les porte-paroles de l'armée israélienne s'attaquaient à plusieurs reprises à cette série-là.
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1: L'art, le cinéma, donc c'est si puissant qu'elle aussi, elle pense à Fatma Hassouna, la photojournaliste palestinienne qui était dans le film Put Your Soul on Your Hand and Walk, qui était projetée, sélectionnée à Cannes par la réalisatrice Spada. Et dont Fatma, que nombreux le savent, et pour ceux qui ne le savent pas, et qui a été tué juste après que le film a été sélectionné. Donc, ces bombardements ne lui ont pas permis de voir son film à Cannes.
0: وكانت آخر كلماتها إذا مت أريد موتا صاخبا لا أريد أن يكون موتي خبرا عاجلا.
1: Et les derniers de ce qu'elle disait, Fatma Hassouna, si je dois mourir, que ma mort soit soit marquant, qu'il soit marquante, qu'il soit entendu, qu'il soit sonore. Alors, en fait, pour ceux qui connaissent l'arabe, ils vont comprendre, mais pour ceux qui ne le connaissent pas, en arabe, un mot, c'est plein de sens. Que parfois c'est compliqué de trouver dans le vocabulaire français que j'adore. Mais Et donc Fatma disait, si je dois mourir, que ma mort soit si marquante qu'il soit pas sur un fil d'actualité.
0: انا استحضر هذه الكلمات ليس لاصعبها عليك يا نور ولكن ولكن لان هذه الكلمات رغم قسوتها تعبر عن حقيقه مؤلمه أن الناس هناك لم يعودوا يخافون الموت بقدر ما يخافون النسيان.
1: Si il nous partage ces récits, c'est pas pour rendre la traduction compliquée pour moi, donc, mais c'est vraiment pour vous faire sentir et voir comment là-bas, ces artistes, ces écrivains, pour eux, la mort était moins, enfin, ils avaient moins peur de la mort, mais ils avaient plus peur d'être oubliés, de l'oubli.
0: وهنا يأتي دور الأدب. الأدب لا ينقذ الجسد، لكن يحفظ الأثر.
1: Et c'est là justement la littérature est là. Il sauvera pas les corps, mais il va préserver les traces.
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1: Et c'est à cela qu'ils se rejoignent, qu'elle ait écrit ce recueil, non pas pour juste s'exprimer, mais c'est vraiment pour préserver toute cette histoire, pour partager ça, pour qu'il le reste et que ça soit pas effacé. C'est vraiment de la résistance à l'effacement.
0: وحتى القصائد عندما قالت مارين على القصائد القصائد لها تأثير كبير هي طاقة تشعل الهمم وتلهب وتلهم النفوس في أوقات الحرب والألم.
1: Et la poésie, c'est le carburant de des jeunes, des personnes dans les moments difficiles. Donc les c'est pas que des jolies paroles, c'est vraiment c'est quelque chose qui va mettre la motivation, qui va donner la force, qui va donner la vie dans les moments difficiles.
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1: Et donc, la poésie, les paroles et les chansons, c'était vraiment quelque chose que Israël a toujours voulu combattre et faire disparaître, et dont il se souvient, et il va nous faire un petit morceau de chanson, chanté par Julia Boutros, et sur lequel il y a eu justement un article dans la presse israélienne qui ont été fâchés de cette chanson-là. Bah, évidemment, vous connaissez tout de quoi elle aurait pu être traitée. Et donc, c'est pour dire que l'art, la parole, les mots, c'est quelque chose qui a toujours dérangé et d'où c'est un acte de résistance. Et là, elle va nous lire un petit morceau.
0: Et ça يدل على قوة الأدب الهادف في أنه أيضا يحارب وهنا تبدأ قوته.
1: Donc, lorsque on voit cette littérature attaquée, on rend compte sa force.
0: عندما قالت جوليا بطرس اللبنانية المعروفة عاب مجدك بالمذلة والهزيمة

0: Kerim.
1: Merci beaucoup.
2: C'était assez plaisant, vous n'avez pas besoin de traduction?
1: Non, si?
2: Non, elle a dit non.
1: Donne YouTube la traduction de YouTube.
3: أريد أن أضيف هنا جاربا شخصيا بموضوع الأدب مهما بالنسبة لي، وهو دور الصورة والكتابة في حفظ الذاكرة. عندما فقد والدي جميع أفراد عائلته، اتصل بي وطلب مني أن أرسل له صورا لأمي بعد فقدانها وأخي وعائلته. كان يعرف أنني أحب التصوير جدا، مهووسة بالتصوير، وأنني كنت دائما ألتقط الصور اليومية والمناسبات والاحتفالات دائما. أرسلت له أكثر من 1000 صورة وجد فيها كل حياته. لا تتخيلين كم من الدعوات دعا لي وكم قال شكرني على هذه الصور. ماذا يعني ذلك؟ الصور فن أو نعتبرها من هذا الجانب، أنقذته، وجد حياته كلها. عندما يشتاق لهم ينظر إليهم، ينظر إلى اللحظات، تواسيه هذه، لا يريد أن ينساهم. كانت منقذة له ومؤنسة له رغم الألم الكبير الذي حل به. وهنا يأتي عمق الجانب الأدبي في حياتنا، وأن هذا يعني أنا أنظر إلى الأدب أنه رحمة إلهية للقلوب. نعم.
2: Donc ce qu'elle disait, à quel point la dimension de, alors disons la littérature, mais la capture des moments, donc où, à travers les mots, mais pas que, ça peut être aussi la photo, comme on disait, d'audiovisuel, mais la photo de tous les jours. Et là, ce qu'elle racontait, c'est que lorsque son papa, il a perdu tous les autres membres de sa famille, il a écrit à Rosone, il lui a parlé, il lui a dit, je me souviens, parce qu'elle, elle prenait des photos de tous les moments de quotidien, que tu devrais avoir beaucoup de photos, tout mon partage. Et là, il lui a partagé ce qui se rapprochait de 1000 photos de la vie quotidienne de sa famille, de sa mère, de ses frères. Et ceci, comme si ça redonnait vie à son père. Et c'est que jusque-là, c'est vraiment c'est en source de lui donner de la force. Il y revient très régulièrement, et comme s'il revit, à chaque fois, il va voir toutes ces photos-là, il va se retrouver tous ces moments-là. Et donc, vraiment, la profondeur n'est pas dans les salons d'intellectuels. La profondeur de ces choses qu'on marque, en mots, en photos, en visio, ou audiovisuel, c'est des choses qui donnent vie pour ceux qui survivent.
4: Et là, ce qui se dessine, et on touche directement au soumoud palestinien, dont tu voulais nous parler. Alors, comme tu veux, soit on lit quelques pages avant, ou bien tu nous en parles tout de suite.
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2: Donc le mot soumoud, c'est un mot qui est difficile à traduire par un autre mot dans le vocabulaire que nous connaissons en français, en anglais. Donc il va essayer de partager ce que c'est soumoud à travers des images. Donc soumoud, c'est lorsque une personne va rester debout malgré toute la charge qu'on va lui mettre.
3: والقدرة على الاستمرار في الحياة تحت الضغط دون أن يفقد الإنسان إنسانيته أو أمله أو ارتباطه بالحياة.
2: C'est cette capacité de continuer à vivre malgré la pression, sans qu'on perde sa propre humanité, son espoir dans cette vie.
3: هو ليس فقط مقاومة، بل هو أن تعيش حياتك اليومية بشكل طبيعي.
2: C'est pas que de la résistance, c'est vraiment de vivre la vie au quotidien, de vivre sa vie comme si tout normalement, comme si normalement, malgré que la perte, la douleur et tout ce qui peut arriver tous les jours et tout le temps, mais c'est encore une fois tenir plus à la vie.
3: في تجربتي رأيت الصمود في تفاصيل صغيرة جدا لكنها عظيمة في فحواها.
2: Dans son expérience, le saumon se manifestait dans des petits détails.
3: في أم تمشي تحت القصف لتصل إلى ابنها في المشفى.
2: La maman qui va faire un chemin de la mort dont elle a parlé pour rejoindre son fils à l'hôpital.
3: في عائلة تحاول أن تصنع طعاما رغم انقطاع كل شيء.
2: De sa famille qui essaye de faire de la cuisine, des recettes alors qu'il n'y avait pas des ingrédients.
3: في طفل يتعلم أن يبتسم رغم الألم.
2: De l'enfant qui apprend à sourire malgré la douleur.
3: في أطفال لا يجدون ما يقيتهم ويتعلمون داخل الخيام.
2: Des enfants qui n'ont pas de quoi être nourris et qui vont quand même aux tentes éducatives pour apprendre.
3: أجد الصمود في صورة طفلة تم انتشالها حية متشبثة بالحياة من تحت الأنقاض وهي تحتضن كتابها.
2: Elle voit le saumon dans une petite fille qui a été vivante, attachée à la vie, lorsqu'on l'a sortie sous les décombres avec son bouquin qu'il tenait dans ses bras.
3: أرى الصمود في صورة أم فقدت زوجها وتركت مع أطفالها وتسعى لترعاهم.
2: Et le voit dans la maman qui a perdu son époux et qui va vivre avec ses enfants et qu'il fera tout ce qu'il a à faire pour les nourrir, pour en prendre soin.
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2: Il le voit chez ce médecin, Hussam Abu Safiya, qui a refusé de quitter son hôpital, à qui on a tué son enfant pour lui mettre la pression et qui a toujours voulu rester auprès de ses patients.
3: أرى الصمود في صورة المسعف الذي قتل في محاولة لإنقاذ الأبرياء كهند الخطيب.
2: Elle le voit aussi chez les sécuristes qui se sont fait tuer lorsqu'ils sont partis chercher des enfants tels que Hand.
3: وفي صورة من رفض التهجير من بيته وواجه الموت وبقي صامدا على أرضه كرفعة العرعير وكوالدي وكأهل غزة المتواجدين في داخل غزة.
2: Ceux qui ont refusé d'aller vers le sud, qui ont refusé les déplacements tels que Rifat al-Arir, sa famille, son père.
3: في صورة شباب تركوا زوجاتهم وأطفالهم ليدافعوا عن بلدهم.
2: De ces jeunes, ces hommes qui ont laissé derrière leur famille, leurs épouses, leurs enfants pour défendre leur patrie.
3: أجد الصمود أيضا في صورة من واجه مصائد الموت في زكيم ليحظى بكيس طحين أو لقمة عيش ليسد جوع أطفاله.
2: Il le voit aussi avec ceux qui sont partis pour chercher la farine lorsqu'il y avait la famine pour faire vivre leurs enfants.
3: أرى صورة الصمود في صورة أمي التي رفضت أن تترك بيتها وتتعرض للمهانة أو المجهول خارجا.
2: Elle le voit dans sa mère qui a refusé de partir de chez elle, qui a refusé d'être humiliée et qui a fini être tuée chez elle.
3: أرى الصمود في صورة أختي الصغيرة الناجية الوحيدة التي أخرجت جميع أهلي من تحت الأنقاض بيديها وكانوا جميعا شهداء وكان أبي مصابا.
2: Elle le voit dans sa sœur, la seule survivante après ce bombardement avec son père, qui a dû sortir toute la famille tuée, les corps de toute sa famille sous des décombres et de son père blessé.
3: Et
2: après qu'elle a accompli cette mission de les sortir de sous les décombres, c'est que là qu'elle a qu'elle s'est effondrée complètement.
3: وأرى الصمود في صورة أطفالي الصامدين الذين يقاومون كل يوم بدوني وأيتام غزة جميعهم الذين فقدوا آباءهم وأصبحوا رجالا وهم صغار ليعتنوا بأمهم أو ذويهم وأخذوا دور الأب باكرا.
2: Elle le voit aussi dans ses enfants qui sont restés à Gaza et qui vont continuer à mener cette vie là-bas malgré que leur mère soit le plus loin, mais aussi à tous les enfants de Gaza orphelins qui se trouvent à devoir mener cette vie et à continuer à vivre même si après avoir perdu leurs parents.
3: في تجربتي الشخصية الصمود كان أيضا قرارا داخليا. مثلا أن أكون بجانب ابني، أن أستمر في البحث عن علاج له، أن أبدأ من جديد من أماكن مختلفة حتى عندما فقدت الكثير من الأشياء في الطريق. هذا نوع أيضا من الصمود، لأنه لا خيار لك غير أن تصمد وأن تكون قويا.
2: Elle voit le صمود en elle aussi. Lorsque elle va avoir cette force d'accompagner son fils, de commencer de zéro à maintes reprises, de partir à l'inconnu, de vivre tout ça et de continuer quand même et de regarder toujours de l'avant alors qu'il perdait tout au long du chemin.
3: فالصمود ليس رفاهية بل ضرورة نفسية وإنسانية لأنه ما يجعل الإنسان يختار الحياة رغم كل ما يدفعه للانكسار.
2: Donc le صمود ce n'est pas de luxe, ce n'est pas un privilège, c'est pas un truc juste à célébrer. Le صمود c'est quelque chose qui donne vie, dont on a besoin pour qu'on puisse continuer à vivre. C'est une nécessité.
3: ولقد عرفت حورية في مقدمة الكتاب الصمود أنه روحا ترفض الخضوع والاستسلام في ظل القمع.
2: Et Huria l'a mis donc à l'introduction de ce recueil que c'est ton âme qui refuse de lâcher, qui refuse de se mettre malgré toute l'oppression.
3: وكذلك كما قال إدوارد سعيد وهو من أهم المثقفين الفلسطينيين عالميا هو الاستمرار في الوجود لشعوب حكم عليها باللا وجود.
2: Et ce mot, c'est ce qu'il a dit Edouard Saïd, c'est de continuer à exister ce peuple qui était voué à ne pas exister.
3: في هذا السياق أيضا أستذكر أغنية الصمود والحرية للمنشد الليبي الأسير عادل المشيطي صاحب أغنية سوف نبقى هنا. أنا بدي أحكيها أبيات الشعر.
2: Et ça lui fait penser aussi aux chansons et aux paroles d'une chanson d'un chanteur libyen qui dit nous restons ici et il va nous partager maintenant les paroles.
3: لقد حضرت دعتني صديقتي بيغين إلى كونسير لبشار خليفة هو لبناني وقد قام ببيانيست هو بيانيست وقد قام ب يعني غنى هذه الأغنية وأهداها إلى أطفال فلسطين رأيت كيف يمكن للإنسان كل إنسان له دور في الحياة كان شيء رائع أن أسمع في ظل الأغاني أنه يذكر أطفال فلسطين وينقل الحكاية ويهديهم هذه الأغنية وهذا ما سأفعله أنا الآن سأهدي هذه الأبيات بعضا منها ليس كلها إلى أطفال غزة.
2: Et en fait, ces paroles, cette chanson, c'est que Perrine l'a amené à un concert pour voir un musicien libanais. Et qui a fait le choix, du coup c'est un pianiste, mais qui a chanté, il a fait le choix de chanter cette chanson-là. Et elle a fait hommage aux enfants palestiniens, et elle a trouvé ça hyper important que nous avons tous chacun un rôle, mais que la Palestine soit toujours présente dans ce que nous faisons. Et donc là, il voudrait partager avec vous une partie de cette chanson, en hommage aux enfants de Gaza.
3: سوف نبقى

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Merci à vous. Merci. Merci.

0: ومن فوقي طائرات الغدر الحائمة وصوت طائرات الاستطلاع الخائنة المتربصة، ومن حولي أحزمة نارية عاتية. أنا التي عدت من أحضان الموت مثخنة بالجراح، ولكنني لم أموت.
1: Je suis celle qui est revenue des bras de la mort, étrangère. Je suis celle qui a bu l'amertume de la perte, meurtrie. Je suis celle dont la poitrine a affronté les flèches de la traîtrise avec courage. Je suis celle qui a été poignardée dans le dos, sans relâche. Je suis celle qui s'est élevée au-dessus des cendres, digne et inébranlable. Je suis celle traversant la route obscure de la peur. Au-dessus de moi, des avions traîtres planent. Le son des drones perfides qui traquent. Autour de moi, furieuse, des ceintures de feu. Je suis celle qui est revenue des bras de la mort, couverte de blessures, mais je ne suis pas morte.
0: في شارع الموت كنت وحيدة، أعبر بين الظل والنار، بين اللهب والرماد، خلفي أهلي وأمامي المجهول، وخوفي يلهث في صدري يرتجف كطفل ضائع. كل خطوة كانت وعدا بالموت، رصاص يتربص، وقنابل تمزق الهواء، والدخان يعانق السماء ككابوس لا ينتهي، لكنني مضيت رغم الخوف رغم الارتجاف.
1: Dans la rue de la mort, j'étais seule, traversant l'ombre et le feu, les flammes et les cendres, mes proches derrière moi, l'inconnu devant moi, ma peur dans ma poitrine, haletante, comme une enfant égarée, tremblante, chaque pas, une promesse de mort, des balles en embuscade, des bombes déchirant l'air, la fumée étreignant le ciel, comme un cauchemar sans fin, mais j'ai continué, malgré la peur et les tremblements.
0: إلى أين؟ إلى قلب العاصفة، إلى فم التنين، إلى المكان الذي صار الأشد خطورة، لكنه أيضا المكان الوحيد الذي يحتضن أملي. هناك يرقد طفلي جريحا ينزف وجعا وصمتا، هناك بين الألم والمحال كان يجب أن أكون، وهناك رغم كل هذا الرعب كان يجب أن أكون. لم يكن لي خيار، لم يكن لي مفر، فأنا أم، والموت أهون من أن يترك الإبن وحيدا جريحا.
1: Où, au cœur de la tempête, dans la gueule du dragon, là où le danger est le plus violent, mais aussi le seul endroit qui étreint mon espoir. Là-bas, mon enfant étendu, blessé, saignant, de douleur et de silence, là-bas, je devais être, entre l'impossible et la souffrance, là-bas, malgré la terreur, je devais être. Je n'avais pas d'issue ni de choix, je suis une mère, et la mort serait plus douce que de laisser son fils, seul, blessé. Alors c'est le moment de parler de la couverture du livre, qui est très belle, qui a été réalisée par l'artiste Emmanuel Lala, qui est à Toulouse. Et son œuvre justement s'intitule... Dans l'Aveyron, pardon. Et son œuvre s'intitule Rossoun. Vous voyez Rossoun, les ailes déployées, portant ses enfants sur son dos. C'est ce que tu as littéralement fait. Alors justement, les enfants et les mères sont une cible privilégiée du processus génocidaire. Il s'agit dans ce processus de désenfantisation, pour reprendre une théoricienne palestinienne, Nadera Chaloub Kerkovian, qui est citée par Ourya Bentouami dans sa très belle et puissante préface, comme tu l'as bien dit, de désenfantisation, donc unchilding. Et dans sa préface justement à ton travail, Ourya Bentouami analyse le lien mère-enfant en contexte colonial et génocidaire. Et elle qualifie ton travail de, je cite, « thanatopraxis féministe », c'est-à-dire écrire pour prendre soin des morts et des blessés. Et cette œuvre, c'est aussi un champ de résistance destiné à porter, à entourer, à soigner, à protéger tes enfants.
0: في البداية أحب أن أشكر الفنانة المبدعة إيمان رولا التي صممت غلاف هذا الكتاب وأسمته باسمي.
2: Ils vont remercier Emmanuela qui a fait cette couverture et qui lui a donné le nom Rossoun.
0: هذه اللوحة بالنسبة لي ليست مجرد غلاف بل تمثلني بشكل عميق. أم فلسطينية تحمل أطفالها في داخلها وكأنها تحمل وطنا تريد أن تحميه وتفر من مكان الخطر إلى مكان أكثر أمانا.
2: Ils se sont représentés par cette couverture une maman palestinienne qui porte ses enfants, qui essaye

0: de les éloigner de danger, les emmener à un endroit un peu plus sûr, loin.
1: وأيضا هي تعبير صادق عن حالة الأمومة التي عشتها وما زلت أعيشها.
0: Et c'est quelque chose qui reflète qu'ils le sentent, cette maternité qu'elle vit et continue à vivre, ce sentiment de maman.
1: وأيضا أود أن أشكر الكاتبة الدكتورة حورية بنت هامي التي كتبت مقدمة هذا الكتاب. هي لم تكن فقط مقدمة عادية بل كانت كتاباتها جريئة وقوية بالنسبة لي عندما قرأتها.
0: Et elle veut remercier Huria Bint Hami qui a écrit l'intro de son recueil et dont l'écriture n'est pas juste en intro mais qu'elle trouvait que c'était assez fort et que Rosun elle a beaucoup aimé.
1: Et أنا لم ألتقي بحورية من قبل, تعرفت عليها من خلال الكلمات.
0: Elle n'avait jamais rencontré Huria et se sont rencontrés via les mots.
1: أحببت جرأتها وافتخرت بأن كتابي قرئ بهذه الدقة وهذا العمق.
0: Elle a aimé son courage et elle a aimé que son recueil soit introduit avec telle précision et telle profondeur.
1: فهي التقطت روح النص وليس فقط الكلمات.
0: Parce qu'il n'a pas pu repérer les mots, il a même aussi pu comprendre et voir l'esprit de ces mots.
1: وبعد هذه المقدمة أجد نفسي متفقة معها فيما كتبته لأنها لمست أشياء عشتها أنا في الداخل.
0: Elle est d'accord donc avec ce qu'elle a écrit parce que ça représente des choses qu'elle a vraiment vécues et senties au sein d'elle.
1: هي صاغته كمحللة بلغة نظرية وأنا عشته بشكل كتجربة يومية.
0: Donc elle l'a écrit avec un langage littéraire, abstrait, ce que Rosun a vécu comme une expérience incarnée.
1: هي وصفت هذا الكتاب أنه أرشيف متمرد.
0: Il a décrit ce recueil comme un archive rebelle.
1: أرشيف أمومي ضد النسيان.
0: Un archive d'une maman contre l'oubli.
1: أرشيف سياسي ضد الجنون القاتل.
0: Archive politique contre contre la folie meurtrière.
1: ضد سياسة المحو.
0: Contre la politique de nettoyage ethnique.
1: وصفته أرشيف فلسطيني ضد الاستعمار.
0: Archive palestinien contre la colonisation.
1: فكلمات حورية بينت أن كلماتي ليست فقط كلمات عن عائلة فقدت بيتها وأفرادها بل هو محاولة للإبقاء على فكرة الانتماء نفسها.
0: Et donc ce qu'elle a pu y voir dans ce qu'elle a écrit Rosun, c'est pas que l'expérience d'une famille qui aurait essayé de survivre, mais c'est au-delà de ça en lien avec l'appartenance.
1: حورية وصفت دوري بأنه شهادة ورعاية.
0: حورية qu'elle a décrit le rôle de Rosun comme à la fois un rôle de soin mais aussi de témoignage.
1: رعاية للذاكرة ورعاية للناس حين تغيب المؤسسات وحين يصبح القانون الدولي غائبا أو غير كاف لحماية الحياة.
0: Un soin pour la mémoire pour les autres alors que les lois disparaissent, lorsque la loi internationale n'a plus de poids.
1: فتصبح الكتابة نوعا من الأرشفة الأخيرة أو المساحة الأخيرة للحفظ.
0: Là où l'écriture devient une archive ou le tout dernier espace de préserver quelque chose.
1: هي أيضا كما قالت مارين تحدثت عن عملي أنه ممارسة نسوية جنائزية. في هذا التعبير هي لا تهدف إلى تهدئة الحداد بل إلى مقاومة المحو المبرمج.
0: Et donc lorsque elle exprime, alors c'était quoi l'expression exacte,
1: oui.
0: Marine?
2: Thanatopraxis
1: féministe. Oui.
0: Alors lorsque elle le décrit comme Thanatos, attends,
3: le parce que là j'arrive.
4: C'est Huria Bint Hami qui nous propose cette expression Thanatopraxis féministe.
1: Ok. إيه كانت عليه إنه هي كانت تقصد لا تهدف إلى تهدئة الحداد بل إلى مقاومة المحو المبرمج. وأنا أجد نفسي في هذا المعنى نعم.
0: Et ils se sont représentés par ceci, c'était pas un espace de juste faire son deuil, mais c'est en résistance à l'effacement.
1: لأنني لم أكتب لأخفف الألم فقط بل لأمنع هذا الألم من أن يمحى أو ينسى أو يتحول إلى رقم.
0: Et donc, il n'a pas écrit que pour soulager sa douleur, mais c'est pour que sa douleur soit là pour toujours, écrite et préservée.
1: لذلك لا أرى أي تعارض بين ما تقوله هي وما أعيشه أنا، بل أراهما يلتقيان. هي تحلل وتمنح لغة وأنا أعيش وأروي. وفي النهاية نحن نحاول أن نقول الشيء ذاته أن الحكاية يجب أن تبقى حية ولا يسمح لها أن تمحى أبدا.
0: Et là, toutes les deux, ils partagent que l'histoire doit être écrite, et la trace doit être préservée, elle doit pas être effacée. Elle, par l'analyse, par la dimension intellectuelle, Rousoun, par le vécu, par l'expérience.
1: أحببت كذلك عندما وصفت كتاباتي بأنها معركة الأحلام. وصفت كتاباتي بأنها معركة الأحلام.
0: Il avait décrit aussi ce qu'écrit Rousoun comme la guerre des rêves ou le combat des rêves.
1: أما بشأن الأطفال والأمهات الذين يعتبرهم الاحتلال أهدافا رئيسية للإبادة والقتل.
0: Donc maintenant, ce qui concerne les mamans, les femmes et les enfants qui sont en cible principale de l'armée israélienne.
1: هذا ما نراه كل يوم يحدث أمام أعيننا بشتى أنواع الموت وبشتى الوسائل وبشكل مستمر في قطاع غزة. ففكرة قتل الأطفال والنساء هذا الفكر قائم على الإبادة والتطهير العرقي. فجنود الاحتلال يواصلون القتل بدون ضوابط أخلاقية بدون قيم إنسانية خلف كل ذلك فتاوي متطرفين. نعم هذه قناعتهم. أوكي إنه هم بيقوموا بهذه الأفعال بالقصف وتدمير هذه الأشياء لأنه كباب من التطهير العرقي وجنود.
0: Donc qu'ils se prennent, enfin l'armée israélienne, aux femmes, aux enfants, ce sont des actes de nettoyage ethnique, des actes génocidaires qui visent à justement faire disparaître, effacer cette société palestinienne.
1: خوفا من أن ينهجوا هؤلاء الأطفال حذو أبائهم في المقاومة هكذا لذلك نعم.
0: Par peur que ces enfants un jour reprendront cette résistance et ils vont faire face à ce que fait Israël.
1: فهم يرون ضرورة القضاء على الفلسطيني والجيل الجديد من المقاومة الفلسطينية.
0: Et donc il y voit la nécessité de se débarrasser de cette nouvelle génération.
1: ولقد شهدنا ربما جميعنا رأى الأطفال الخدج الذين قاموا بسحب أجهزة الأكسجين عن أطفال خدج. ما هو مصدر الخطر من طفل لم يرى النور حتى في مستشفى الشفاء لتقوم بقطع الأكسجين عنه وبعدها أن تقوم بقصف المولد الكهربي الأخير الموجود في مستشفى الشتاء وتسبب ذلك في مقتلهم وفي مقتل مرضى السرطان ومرضى الكلى أيضا في داخل المستشفى.
0: Parce que sinon, comment peut-on expliquer le fait qu'il aille couper l'oxygène sur des nourrissons lorsqu'on voit le bombardement de tout dernier générateur d'électricité à l'hôpital qui a fait, du coup, par conséquent, en résultat, la mort de nombreux malades de cancer et de reine, etc.
4: Alors, malheureusement, le temps passe très très vite et Chloé me fait signe que nous devrions conclure et j'ai pas envie de te couper parce que je sais, j'avais proposé mes questions en amont à Rousoun qui a mis du temps à les préparer et merci beaucoup pour ta générosité Rousoun. Est-ce que tu es d'accord si on passe directement à la dernière chanson et nous pouvons continuer la conversation de manière informelle autour... Ouais, tu es d'accord ? Ok. Est-ce que tu veux peut-être rajouter quelque chose avant que je lance la chanson ? Non ?

0: Merci beaucoup, Roussoun, pour ta générosité, pour ta présence. Mais c'est pas grave, merci. Pardon, Sol voudrait dire un petit mot. Oui, c'est très bien.
1: Bonsoir, juste un petit mot parce que Roussoun a mentionné les soirées qui sont organisées, donc dans laquelle elle a lu ses poèmes. Et juste pour vous dire, on a un petit collectif informel qui organise ces soirées depuis le début du génocide, plus ou moins, qu'on a nommé Soumoud, et qui sont des soirées qui sont donc consacrées à la littérature et la poésie anti-impérialiste, notamment palestinienne, mais pas seulement. On organise une soirée à venir normalement le 13 mai, donc voilà, j'en profite pour faire passer l'info. On n'a pas encore tout à fait le lieu, mais voilà. Et du coup, pour faire aussi un petit mot, parce que donc Roussoun a été invité à cette soirée via l'intermédiaire de Farah et de Nico du Feu Collectif Palestine Vaincra. Et donc, quand Roussoun, du coup, on lui a proposé de lire des poèmes, a écrit toute la nuit, Farah a traduit toute la nuit. Et donc, c'est grâce aussi à son travail et à son travail de traductrice qu'on a pu entendre ses poèmes. Et c'est vrai qu'avec Karima, quand on a entendu ses poèmes ce soir-là, on s'est dit, va falloir qu'on discute, ça a été possible. Donc, voilà, un grand merci aussi à Farah, Nico, Palestine Vaincra et maintenant l'actuel comité de soutien à la Palestine qui a pris un petit peu le relais sur ces soirées-là. Ces soirées-là, on récolte les fonds, on les envoie en Palestine en soutien au peuple palestinien. Donc n'hésitez pas à vous... Et aux déplacés libanais, effectivement, vu que c'est aussi très d'actualité. Donc voilà, n'hésitez pas à vous joindre à nous sur la prochaine soirée du 13 mai. Merci.

Vous venez d'écouter Rosun Ktifan qui venait présenter son ouvrage « Ces ailes qu'on ne brise pas » lors d'un dialogue avec l'historienne Marine Rouche. Ça s'est passé à la librairie Paysages Humains. Et tout ceci a été enregistré et mis en onde par Radio Terre. 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
2: Auditeurs, auditrices, vous êtes toujours les bienvenus sur les ondes radiophoniques d'H1000. Comme vous pouvez l'entendre, nous sommes pas en montagne, mais juste au bord de la plage. Ville fort sympathique de

Je m'éloigne. Je remonte la petite falaise. Conglomérat de roches. Mais aussi, et malheureusement, beaucoup de bâtiments, de villégiatures. Ça défigure le paysage. Et le son de la liberté à vos oreilles.

0: Vous êtes de Cétois?
1: Alors, nous, on est originaire de Montpellier.
2: D'accord.
1: Voilà, on a passé un week-end semaine, on va dire, avec ma femme. Deux petits jours, on est venu sur Sète. Voilà, on profite juste avant les moments estivales, on va dire. Qu'il n'y ait pas beaucoup de monde sur la plage.
2: Ouais.
1: Profiter du soleil, du beau temps.
0: Qu'aimez-vous particulièrement à Sète?
1: À Sète? Bah, à Sète, déjà, on sort un petit peu de... C'est une plus petite ville que Montpellier. Et puis c'est agréable, il y a les plages sur la corniche, comme vous pouvez le voir, là, il n'y a pas beaucoup de monde, l'eau est claire, elle est magnifique, le temps, enfin voilà, c'est agréable.
0: Et que vous évoque le son de la mer?
1: La tranquillité, les vacances, pas niente, et le... voilà, c'est bien, l'amoureux.
2: Ouais.
0: Et dernière question, parce que j'en ai parlé un peu là, il y a beaucoup quand même, le littoral a globalement très très été aménagé, même
1: oui.
0: Trop aménagé,
1: ouais.
0: Qu'en pensez-vous vous?
1: Écoutez, moi je pense qu'il ne faut pas dénaturer tout ce qui s'approche de la mer, parce que c'est vrai qu'on voit beaucoup de béton. Mais voilà, c'est vrai que les plages naturelles, on en voit de moins en moins. Et c'est vrai que ça reste dommage, parce que Sète, ça a vraiment grandi, ils ont vraiment construit. Mais c'est vrai qu'il faudrait faire attention. Et la mer, la nature, c'est des

0: 70 kilomètres à l'intérieur des terres. Le grand site du lac du Salago vous accueille.
1: Simon ! Simon !
0: Tout autour de moi, des collines boisées de végétation méditerranéenne. Cette étendue d'eau bleu-verte, entourée par des berges de terre rouge. Ici, c'est du rougier. Et cela abrite beaucoup d'espèces florales, mais aussi ces oiseaux que vous entendez. Je suis situé au village de Célès. Ce village a pour particularité d'avoir été quasiment totalement inondé. Il ne reste qu'un petit hameau de ruines qui, elles, sont juste au-dessus du niveau du lac. La beauté

Une haie de chêne-liège vous abrite. Quelques roseaux. Le lac du Salago se déploie.

vous écoutez.

0: suis sous un petit bosquet d'arbres. Mais aussi ce léger son aigu. Ce sont les roseaux. Je vous rappelle que le lac du Salagon est une réserve d'eau douce. Je pense l'une des plus grandes, je pense même la plus grande, du département de l'Hérault. Il y a toujours,
1: en toile de fond,
0: le bruissement de ce vent.

petite prairie, brûlée par le soleil. Par le chant des oiseaux.

Je suis juste à l'abri du vent qui a forci. Sous une épaisse toile d'arbustes.

je voulais, avant que nous quittions le salami, vous faire entendre l'ambiance épurée. Et global.

le fond, il y a de l'aide d'eau, ce mélange.

c'est très particulier. Réellement, puisque vos oreilles se baladent dans des ruines et les ruelles de ce village dont une bonne partie a été ensevelie sous le lac du Salagou. Et la partie émergée est constituée d'un tas de ruines, enfin de maisons en ruines. Comme vous pouvez l'entendre, c'est très venté et les oiseaux s'en moquent. Face à moi, l'étendue bleue du lac du Salagou, enchâssé, encastré dans ses collines verdoyantes, auberges

Un lieu hors du temps. Mais surtout, l'impression, et non pas seulement l'impression, que l'arrière-pays de l'Hérault, ce n'est pas uniquement le littoral bétonné. La clameur du vent, la splendeur de la garrigue sauvage.

toujours sur les routes de l'Hérault. Vos oreilles sont calées sur le cirque de Navacelles, patrimoine mondial de l'UNESCO. Cirque de Navacelles, c'est un grand trou béant entouré de falaises calcaires où s'écoule tout au fond la rivière Lavis. Et là, vous percevez le vent qui s'engouffre dans les profondes gorges. Et le chant des merles.

senteur aromatique. Ivresse du son et du vent.

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Nous avançons délicatement sur le sentier qui longe ce petit torrent.

je vous invite à poser vos oreilles toujours en délicatesse sur ce tapis de feuilles mortes.

Cela croustille. C'est cristallin. Baigné dans des nuances d'ombre et de lumière. Le chemin vous aspire vers la montagne.

Cette région de la Devèze est remplie de contrastes. En voici la preuve par le son. La forêt ici

nous la quittons pour parvenir à un étage mixte où gisent les pâturages. Au milieu de quelques bosquets d'arbres assez denses, on commence à pénétrer le domaine de l'étage subalpin 1300-1500

petite mare, dans cette prairie riche en tourbières, propice donc au développement de batraciens. Petite mare abritée, pureté de l'eau. Ça fait plaisir. Ça fait plaisir de se rendre compte que malgré le dérèglement climatique, tous les problèmes d'alerte, de catastrophe écologique qui se profilent, il reste encore ici

0: fréquence basse du torrent. Dans un bain d'écume et de lumière, ça vous donne envie
1: d'y plonger
0: dans la pureté de ces eaux cristallines.

tout est ici, dans la discrétion, la nuance, l'apaisement.

le fameux pic noir, juste au-dessus de vos têtes. Un peu effarouché par ma présence.

La montagne est présente, plus épurée au fur et à mesure que l'on monte en altitude.

et les crêtes. Adjacente au premier sommet du chaînon pyrénéen s'étire un autre monde, une autre vision sonore aussi s'offre à nous.

m'asseoir un peu pour éviter de prendre tout le vent de face. Voilà. Rien à dire. Le silence, c'est aussi un son.

Donc la pelouse de Raz, comme son nom l'indique, c'est de l'herbe qui dépasse pas 2 à 3 cm. On reprend la marche.

1600 mètres. Ici, le manteau blanc est uniforme et laisse deviner, au fond, l'échine de la haute chaîne des Pyrénées. Un autre son, un autre monde, un nouvel ailleurs. Un nouvel ailleurs.

Vous êtes redescendu de la cime du rocher, du roc du bataille. Et pour vous laisser rêver à ces montagnes, à cette beauté, je vous invite

à bivouaquer durant une semaine dans la cabane de pierre où nous sommes centrés.

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Vendredi 20 janvier 2017, une rencontre avait lieu à la librairie Ombre Blanche à Toulouse avec Gabrielle Maryse Victorin autour de la parution de son livre « Prends le temps de penser à moi » aux éditions Grasset, une rêverie souhaitée par son auteur autour de son père Bernard Maryse, disparu tragiquement lors de l'attentat du 7 janvier 2015 dans les locaux de Charlie Hebdo. La rencontre était animée par Aliénor Mauvignier et encadrée par une lecture de la comédienne Nathalie Vinot.

0: Bonsoir à tous. Merci d'être venus si nombreux pour cette soirée un peu particulière. La soirée va commencer par une lecture de quelques extraits. Lecture faite par Nathalie Vinault. Ensuite, je poserai quelques questions à Gabriel. Et puis, Nathalie clôturera également par la lecture.
1: Prends le temps de penser à moi. À Marie, ma grand-mère. Puisque ces mystères nous dépassent, feignons d'en être l'organisateur. Jean Cocteau. Sous les grandes fenêtres qui donnent sur un jardin, une belle table en verre. Dessus, des papiers, des ciseaux, des cartes de visite, des carnets, un agenda. Dans un pot à crayons, une dizaine de stylos-plumes offerts par les uns et les autres au fil des années. Des bouteilles d'encre de différentes couleurs rangées dans une boîte en fer. L'ordinateur portable est ouvert, mais éteint. Un gros dossier bleu, le manuscrit sur lequel il travaillait, et dans un coin du bureau, d'autres encore. Une loupe qui a servi, je le comprends maintenant, à déchiffrer les carnets de prisonniers de guerre de mon grand-père, si petits qu'ils tiennent dans la paume de ma main, ainsi que les lettres envoyées à ses parents, écrites sur des papiers roulés et camouflées dans des cigarettes. Le petit Robert. Autour de la pièce, des bibliothèques qui débordent. Sur la dernière des étagères, des photos de nous. Au mur aussi, partout, des photos. Le jardin n'est pas privé, il appartient à la copropriété. Mais personne ne passe jamais de ce côté sous la fenêtre du bureau. Et s'il n'y avait pas ce grand immeuble gris derrière le mur du fond, on pourrait oublier qu'on est ici en plein Paris. Un fauteuil en cuir, laid, vieux, mais que les années ont rendu le plus confortable au monde, est à demi tourné vers le couloir. Mon père, en se levant, a quitté directement la pièce. Il a mis son lourd manteau d'hiver, une écharpe à carreaux écossais et une casquette. Il a pris sa besace et quitté sa maison. Dans mon esprit, mon père vit. Le plus souvent, il écrit, assis à une table, à Paris ou ailleurs. Le lieu n'a pas d'importance. J'ai connu beaucoup de tables et de lieux différents. Il est parfois très jeune, parfois très âgé. Dans la pénombre ou la clarté tranchante de la Méditerranée qu'il aimait tant. Il porte son pull marin avec les trois boutons sur l'épaule, ou sa chemise beige à motif cachemire des années 90. Il a passé un polo blanc par-dessus son maillot et ses pieds sont posés à côté de ses espadrilles sur le sol frais. Quelquefois, il lit, dans un fauteuil, près d'une cheminée, les jambes croisées, une tisane sur la table basse. Il soupire. Ses mains s'agitent. Il se gratte le front, recoiffe ses cheveux. Il lui arrive de grommeler quand il réfléchit. Il roumègue aussi.
2: « Mon pauvre Marie, ce que tu peux être con, c'est pas possible. »
1: Il fait les 100 pas, penché en avant. Ses épaules se sont légèrement voûtées ces dernières années et sa silhouette me rappelle celle de mon grand-père. Il me paraissait pourtant très différent quand ils étaient ensemble. Ce vieux monsieur, doux, lent et sérieux, son merveilleux accent toulousain qui roulait les airs à l'espagnol, et cet homme jeune, charmant, séduisant, moderne. Je me tiens à l'entrée de ces images, discrètement, pour le regarder vivre encore. Je voudrais prolonger ces instants, mais il finit toujours par se rendre compte de ma présence. Il lève les yeux vers moi, en souriant. Dans la vraie vie, il aurait dit « ma chérie » en détachant bien les trois syllabes. « Veux-tu qu'on fasse quelque chose ?» Ou bien « qu'est-ce que tu me racontes ?» Mais maintenant, son sourire franc est un peu flou, son regard un peu effacé, et je le vois s'éloigner dans un long travelling arrière, partir infiniment loin, devenir infiniment petit, sans que je puisse le retenir. Je ne peux raconter que notre histoire, la seule que je connaisse. Celle d'un père et sa fille. Les années 80, pas si légères. Les papas poules et leurs petits. Les femmes qui élèvent leurs filles pour la liberté. Les étés en famille, la plage, la pêche et le soleil. Les hommes torse nus, les femmes à la peau douce. Les exercices de maths, les leçons de piano. Les repas du dimanche, les tablés de Noël. Le succès professionnel. La fille grandit, s'égare en chemin, puis se retrouve. L'histoire banale d'une famille française. Ou plutôt, celle d'une fille et son père. La barbe qui pique. La main dans sa main. On appuie sur le nez, c'est la langue qui sort. On tire l'oreille gauche, la langue par à gauche. Groumpf ! Le bruit de cette bouche qui veut manger les petits doigts. Les jeux de société, la belote à la montagne avec les grands-parents, les rires aux éclats, les histoires du soir avant le baiser de bonne nuit, celle d'Athéna, sortie tout armée de la tête de son père, Zeus, ce coquin, les maths, le piano, les chagrins d'amour, les rendez-vous au restaurant, Paris, province, le plaisir de se glisser dans des conférences, un petit pincement de fierté en écoutant la radio. Les livres, si personnels. On s'éloigne, on se rapproche. Mort du père. Peu importe le point de vue, c'est toujours la même chose. Avant le 7 janvier 2015, je ne me souvenais plus que j'étais une enfant. Je m'étais glissée doucement dans ma vie de femme, enfant, mari, ami, travail, et cela ne me déplaisait pas. Je surveillais mes parents du coin de l'œil, guettant le jour où ils vieilliraient. Ce moment du relais où je devrais à mon tour prendre soin d'eux. Le temps où, après avoir été petite, puis adulte, je m'occuperais d'eux, attendant que la vieillesse me cueille, finalement, moi aussi. Mon père m'inquiétait. Je le trouvais fatigué, triste, trop loin de moi. J'aurais voulu qu'il revienne à Toulouse. Mon frère Raphaël y habitait de nouveau. Toute la famille était dans la région. Je le pressais de nous rejoindre. Il me semblait qu'il aurait très bien pu continuer sa carrière depuis la province, avoir un studio à Paris, faire des allers-retours de temps en temps. Il y pensait. Arrêter tout, progressivement, s'installer au calme près de ses enfants et de ses petits-enfants, écrire. On en avait encore parlé à Noël. Bien sûr, ça ne s'est pas passé comme je l'aurais voulu. Mais c'est toujours le cas, non? On fait des plans, on imagine la suite et on les défait. Car rien ne se passe jamais comme on l'aurait souhaité. Mon père est mort donc. Et soudain, je me suis souvenue que j'étais son enfant. Que derrière nos conversations d'adultes, nos sorties au cinéma ou au restaurant, nos dîners, nos balades au parc avec mes enfants, j'étais encore cette petite fille qui grimpe sur son père, l'agace en tirant ses cheveux, met ses doigts dans sa moustache, court autour de lui et escalade ses jambes. Ce bébé mammifère qui s'éloigne en jouant, mais revient toujours collé, un nez morveux dans une chemise blanche, respirer un peu le parfum familier, avant de repartir plus loin et plus longtemps. Je n'avais pas imaginé que le manque de mon père pourrait être physique. S'il était prévisible de penser que nos discussions, nos promenades, nos rires, nos soirées à lire près du feu en Ariège, sans même avoir besoin de se parler, me manqueraient, et même que tout ce qui m'agaçait chez lui me ferait un jour sourire, je n'avais pas prévu l'absence de ses mains, ni celle de ses sourcils ou de sa paume d'Adam. Je ne savais pas encore l'importance des pas sur le plancher qui craquent dans la vieille maison de famille, du grincement des volets à la tombée de la nuit, ou du bruit du rasoir électrique derrière la porte de la salle de bain. Un matin de printemps, ciel blanc et froid humide. Je suis assise dans la salle à manger de ma grand-mère. J'étais passée un peu vite pour vérifier qu'elle n'avait besoin de rien. Je ne comptais pas rester. Mais une fois là-bas, je ne peux pas juste l'embrasser et repartir. Je dois m'asseoir à table, elle m'y invite, accepter un café et parler un peu. Raconter ma vie, mon travail, mes enfants, ça c'est facile. Demander des nouvelles de mes tantes et de mes cousines, facile aussi, facile aussi. En 5 minutes, on a fait le tour.

Silencieux, un peu gêné aussi. Je fais le tour de la pièce du regard. Je note ce qui a changé depuis la dernière fois que je suis venue, presque rien. Il y a toujours la pile de Charlie Hebdo près du téléphone et du courrier sur le buffet. Le bronze représentant un serpent et une gazelle que mon père aimait a été déplacé dans un coin. Je reconnais les souvenirs qu'il avait rapportés du Pérou et des États-Unis. C'était il y a des années, dans une autre vie, un autre appartement derrière la droguerie de mes grands-parents en place du Puy. De joyeuses retrouvailles autour d'un repas, la distribution des cadeaux au café. Il était parti plusieurs fois, loin et longtemps. Si longtemps la première fois, que j'avais eu peur de ne pas le reconnaître quand il reviendrait. J'avais 7 ans et il s'était envolé 6 mois dans l'Iowa. Je suppose qu'il avait été chargé de cours à l'université. Mon grand-père m'avait amené le chercher à l'aéroport à son retour. Ma mère m'avait fait un mot d'excuse pour que je puisse manquer ma leçon de piano au conservatoire. Mais mon professeur n'avait pas voulu me permettre de partir. Comme j'insistais, elle m'avait envoyé demander l'autorisation du sous-directeur. Je me souviens d'y être allée seule avec à la main le mot de ma mère. J'avais traversé de longs couloirs que je n'avais pas l'habitude de prendre. En passant devant chaque salle, je pouvais entendre les leçons d'instruments derrière les portes. Percussion à gauche, trompette à droite, puis violoncelle, piano, piano, flûte. Ensuite, un tournant après la machine à café et de moins en moins de musique jusqu'au bureau du sous-directeur au pied de l'escalier de la grande salle de Bussy. J'avais frappé à la porte et attendu qu'on m'autorise à entrer. Puis j'avais expliqué que mon papa revenait des États-Unis, que je demandais la permission d'aller l'attendre à l'aéroport. Accordé. J'avais remonté le couloir et recommencé à entendre les gammes et les arpèges, les traits difficiles repris plusieurs fois, flûte, piano, piano, violoncelle, trompette à gauche, percussion à droite. J'étais retournée voir mon professeur de piano. « Je peux y aller !» lui avais-je dit avec un pauvre air de défi. Puis, j'avais couru rejoindre mon grand-père. Mon père avait gardé dans un de ses albums, il aimait faire des albums, il en avait tant, une lettre que je lui avais envoyée pendant ce voyage. Je l'ai trouvée en rangeant ses affaires. Je ne sais plus où elle est maintenant. Les phrases tombaient en bas de la page afin que les mots de plus en plus petits puissent y tenir tous. Cher papa, j'étudie mon solfège. Quand tu me manques, je regarde ta photo. Je pourrais lui écrire la même chose maintenant. Cher papa, je travaille, j'ai recommencé à lire. Quand tu me manques trop, je regarde tes photos. Finalement, nous restons toutes les deux en silence, ma grand-mère et moi, dans la pièce envahie par les souvenirs. Les meubles provençaux, les bibelots, les chaises, celles-là même sur lesquelles un petit Bernard balançait autrefois ses jambes. L'horloge, bien appliquée à égrener le temps. La grande table de nos dîners familiaux, aux rallonges désormais rarement dépliées. La photo de ma grand-mère et de ses 3 enfants, prise quelque temps après la mort de mon grand-père. Ils sourient, tous les 4, ils posent bien, décontractés, leur regard amusé droit vers l'objectif. Pourtant, je sais qu'ils sont encore tristes. Ils pensent à cette absence qui prend tant de place. Comme c'est drôle, ont-ils l'air de se dire. Nous sourions et nous vivons encore, mais notre famille n'est plus, ne sera plus jamais ce qu'elle était. Nous ne ferons plus ce genre de portrait maintenant. Nous photographierons plutôt nos enfants. Mon grand-père est mort un dimanche. Je l'avais vu le mercredi précédent, comme tous les mercredis, et je me souviens de son sourire si ténu qu'il avait fallu que je le devine
alors que je me penchais pour

l'embrasser. Il était assis dans son fauteuil et n'avait pas relevé la tête pour me rendre mon baiser. Il m'avait dit au revoir, Gabriel, avec ses airs que j'aimais, si joliment roulés, qui m'avaient fait petite demander à mon père pourquoi mon grand-père parlait ainsi. Était-il espagnol? Ce jour-là, il avait à peine ouvert les yeux alors que je partais. J'avais eu le pressentiment que c'était la dernière fois que je le voyais. Mon père est mort un mercredi, et c'est le dimanche d'avant que je lui ai parlé pour la dernière fois. On n'entendait rien à ce qu'on se disait, et on a écourté la conversation. Bisous, hein, tu m'entends? On se rappelle plus tard. Sans que j'aie eu la moindre prémonition de ce qui allait arriver, je continue encore un moment à regarder autour de moi. Je me lève pour redresser le bronze. J'attends que mon père soit parti pour pouvoir quitter ma grand-mère à mon tour. Quelques mois après sa mort, elle m'avait dit « Tu dois m'en vouloir d'être toujours vivante alors qu'il n'est plus là. » Je n'avais pas su répondre. Je ne sais plus quoi dire à cette très vieille dame que j'aime et qui a perdu son petit. Je voudrais juste pouvoir le lui rendre et parler de nouveau avec elle comme nous le faisions avant. À la mort de mon grand-père, mon père m'avait fait remarquer pour me consoler qu'il était bon que l'ordre soit respecté, que les parents doivent mourir les premiers. Il avait raison, bien sûr. Et personne ne devrait jamais voir son fils assassiné. Il n'est pas difficile d'imaginer mon père enfant. Il suffit de l'avoir vu plonger dans ses rêveries infinies, un livre posé sur les genoux, de l'avoir observé tailler minutieusement ses crayons bien pointus avec un couteau. Plus tard, il a eu un aiguise-crayon avec une petite manivelle. Recouvrir ses livres de papier, ou se rouler dans la neige avec Voyou, le chien de mes grands-parents, juste pour me faire rire. Il suffit d'avoir surpris son air de petit garçon heureux quand il achetait une nouvelle planche à voile et sa concentration joyeuse quand il gréait sa voile et enfilait sa combinaison pour aller plancher, comme il disait, par tous les temps, dès qu'il pouvait. Il était gentil, doux, rêveur et sage. Il était aussi très intelligent. C'est ce que me dit ma grand-mère et je la crois. C'était un beau bébé, le premier de la famille, le seul garçon, qui grandissait bien, mais qui était devenu malingre après un changement d'alimentation recommandé par le docteur. Elle s'était fait du souci pour lui. Et puis, à l'âge de 2-3 ans, il avait redémarré. Je ne crois pas qu'il ait jamais posé de difficultés à ses parents. Je sais qu'il se confiait à sa mère. Elle était gaie et attentive, et ils riaient ensemble. Il aimait ça, de pouvoir rire avec sa mère. Quand il me parlait d'elle, c'était toujours sur un ton de tendresse amusée. Son père l'impressionnait plus. C'était un homme bon, pourtant, cultivé, et d'une honnêteté sans faille, mais peut-être un peu austère, autoritaire. Et comment ne pas se sentir écrasé lorsque l'on a un héros pour père ? Croix de guerre, médaille de la résistance, légion d'honneur. Mon père me racontait qu'il avait traversé ses années de lycée sans plaisir. Il me disait qu'il ne travaillait pas bien, ce que je ne crois pas. Il habitait Muret et prenait le bus de ramassage scolaire pour aller à Fermat, le grand lycée toulousain. Il partait très tôt le matin et rentrait tard. Il manquait de sommeil. En 6e, sa grand-mère lui préparait parfois son goûter. Pain bis, tranche de jambon ou de pâté, merveille, oreillette, paix de nonne, miasson. L'amour d'une grand-mère dans une boîte en fer. Nul n'en avait de pareil au lycée. La preuve, ses camarades lui volaient tout. Il n'a jamais aimé les bagarres. Il n'a jamais aimé jouer aux jeux turbulents des garçons. Il était timide. Il rêvait déjà. Il aimait Winnetou l'Apache et Tintin, le reporter du Petit XXe, était son favori. Il lisait Paul Bernat et Le Comte de Monte Cristo. Il avait ressorti Les garçons de la rue Paul de Ferenc Molnár
il y a quelques années, pour en faire la lecture à Raphaël. En entrant dans l'âge adulte, il avait commencé à se sentir mieux. En 1963 ou 64, il s'était installé à Toulouse pour y faire ses études. Pour gagner un peu d'argent et pouvoir payer son studio, il était pion. Il n'avait pas beaucoup d'autorité. Son copain Paul, étudiant lui aussi en économie, était obligé de venir faire la discipline dans son étude.

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0: Bonsoir Gabrielle.
1: Bonsoir.
0: Merci d'être avec nous. On ne va pas parler de votre père, les gens ici le connaissent et connaissent son parcours. On ne va pas parler des circonstances de sa mort non plus, je crois que tout le monde les connaît. Ce que je voudrais entendre, c'est ce qu'il y a un peu dans ce texte, c'est une fille parlant à son père à travers ce texte et comment ce texte est né, d'où la nécessité est venue.
1: Alors, la nécessité, je ne sais pas. C'est venu d'une rencontre avec l'éditeur de mon père, qui s'appelle Christophe Bataille et chez Grasset, qui m'a d'abord demandé de faire une préface, d'écrire une préface pour un livre qui s'appelle Souriez, vous êtes français et qui est sorti l'année dernière, et puis qui, après la préface, m'a encouragée, m'a dit, tu devrais essayer quelque chose, d'écrire, tu ne risques rien. J'avais aimé écrire cette préface, ça m'avait fait plaisir, alors j'ai essayé d'écrire ce texte. Et voilà comment ça s'est passé en fait.
0: C'est un texte que vous avez écrit d'un seul jet?
1: Non, non, j'ai mis quelques mois et non, j'ai repris beaucoup, j'ai travaillé beaucoup. Au début, je savais très bien là où je ne voulais pas aller. Je voulais pas faire une biographie. Je voulais pas raconter la vie de mon père parce que je pensais qu'il l'avait déjà fait lui-même ou qu'il l'aurait fait s'il avait voulu. Et puis il l'a pas fait et c'est trop tard. Donc je voulais me mettre de mon point de vue, me placer de mon point de vue. Et mon point de vue, celui qui est venu, c'était le point de vue d'une enfant, le point de vue de l'enfant que j'étais.
0: Quelles ont été les réactions de votre entourage quand vous avez dit que que vous étiez en train d'essayer d'écrire ce livre?
1: Je l'ai pas dit.
0: Je vous posais la question et j'étais en train de me dire, mais elle l'a peut-être pas dit.
1: Je l'ai pas dit. Je l'ai pas dit, je l'ai pas montré. Ma mère le savait, mon époux le savait, c'est tout. Personne d'autre ne le savait. Et puis j'ai montré les deuxièmes épreuves, donc quand c'était vraiment fini, à mes tantes. Et c'est à ce moment-là que j'ai commencé à le montrer à quelques proches, très proches, qui ont eu des bonnes réactions, ça allait. J'étais contente et soulagée parce que c'est difficile d'écrire sur sa famille et j'avais très peur de que ce soit mal reçu. Surtout, je voulais surtout pas blesser, pas embarrasser des gens qui avaient suffisamment été blessés quelque temps avant. Mais ça s'est bien passé finalement.
0: Est-ce qu'à travers ce livre, vous avez la sensation peut-être de pouvoir porter une parole collective de votre famille pour dire quelque chose? D'un souvenir ou de... Oui, d'un souvenir. Le portrait de votre père qui ressort de ce livre, c'est, j'ai l'impression, le souvenir d'une famille, du père et
1: Oui.
0: aussi d'une famille. C'est pour ça que je vous pose cette question.
1: Mais je ne sais pas si je voulais me faire le porte-parole d'une famille. Non, non, je me suis placée très simplement de mon point de vue. Et il se trouve que, je sais pas, que oui, peut-être. Effectivement, mon père est inscrit dans une famille, c'est vrai. J'ai beaucoup pensé à mon grand-père en écrivant ce livre. Parce que j'ai beaucoup pensé que mon père avait perdu son père. Et je me suis demandé ce que ça lui avait fait. Et voilà, et en me demandant ce que ça me faisait aussi. Non, mais de porte-parole, non.
0: Non, non, me porte-parole, je m'entends. Quelles sont les réactions depuis la sortie de ce livre? Est-ce que vous avez eu des retours d'inconnus, de gens qui ne connaissaient pas votre père?
1: Les réactions sont très bienveillantes, je dois dire, très gentilles. Donc je pense que ça touche les gens qui aimaient mon père. Je me rends compte, encore une fois, que beaucoup de gens aimaient mon père. Ça, c'est quelque chose que j'avais pas du tout mesuré, que mon père était un homme public. Je le savais bien, évidemment, mais il a fallu qu'il se passe ça pour que je mesure que finalement beaucoup de gens le connaissaient. Et c'était quelque chose qui a été très étrange. C'est pour ça que j'en parle aussi, pas dans les extraits qu'on a lus, mais au début du livre, parce que c'est peut-être pour ça aussi que j'ai voulu un peu écrire ce livre, parce que j'avais besoin de retrouver le père que je connaissais. On est deux enfants, on est donc deux à avoir ce point de vue sur notre père. Qui m'a manqué quand je le voyais, je voyais ses portraits dans la presse, à la télé, je voyais les réactions des gens, les hommages, les choses comme ça, et c'était quelque chose qui m'échappait complètement, totalement, c'était très étrange.
0: Et c'était
1: Donc,
0: une façon d'écrire ce texte,
1: je pense que
0: de
1: c'était
0: le
1: une façon
0: retrouver.
1: de me réapproprier cette histoire, d'une certaine manière, de retrouver mon père, celui que je connaissais, de me réapproprier cette histoire, qui est aussi une histoire collective, mais que moi j'ai vécue de manière un plus personnel et voilà.
0: Est-ce que le fait d'écrire a fait ressurgir des souvenirs que vous aviez complètement oubliés ?
1: Oui, des souvenirs ou des demi-souvenirs, puisque j'en parle un peu et je les ai toujours pas, retrouvés. Ça a fait ressurgir ce manque. En revanche, ce manque, je sais que maintenant je pourrais plus poser les questions. Voilà, et je crois que ça arrive tout le temps en fait. Je me dis que c'est quelque chose qui arrive tout le temps, qu'on perd quelqu'un et on se dit mince, j'ai pas posé les questions, j'ai pas posé les bonnes questions, j'ai oublié ça, j'ai pas fait ça. Voilà, et donc là encore une fois, évidemment. Oui, ça m'a fait remonter des souvenirs, mais des choses qui m'échappent beaucoup aussi encore finalement.
0: Vous avez fait un travail de recherche pour écrire ce livre ? De photos, de lettres aussi ?
1: Non, pas du tout. Tout ce qui est la partie du 7 janvier et des jours qui ont suivi le 7 janvier, c'était facile de me souvenir. J'ai vérifié certaines choses quand j'étais plus sûre de mes souvenirs, mais c'est tout. Pour tout ce qui est plus ancien, non, c'était vraiment... J'ai écrit ça comme une rêverie, sans chercher à savoir. Bon, j'ai quand même vérifié certaines choses. J'ai demandé à ma mère ou à mes tantes certains détails. J'étais pas sûre. Mais pour tout le reste, c'était une rêverie et finalement, c'était pas très grave si ce que je racontais pas tout à fait exact, parce que je raconte mes souvenirs d'enfant et je les ai vus d'une certaine manière il y a très longtemps, il y a longtemps. Et donc, je raconte la façon dont je m'en souviens. Mais pas, peut-être pas la réalité exacte.
0: Comment vous vous êtes sentie après l'écriture de ce livre ?
1: Alors, c'était étrange. D'abord, j'ai beaucoup aimé écrire ce livre. Et là, je suis surprise. Je suis pas surprise, parce que je sais bien que l'histoire que je raconte est triste. Mais moi, j'étais pas triste. Et je me suis pas rendu compte que ce que j'écrivais pouvait être là. Avec la lecture, ça prend une autre dimension. Pour moi, c'est plutôt joyeux, les souvenirs que je raconte. Alors, peut-être pas dans ces extraits-là qu'on a choisis, mais... Donc, c'était plutôt un moment très agréable. C'était un moment où j'ai eu l'impression de tenir un petit peu la main de mon père, comme ça, quelques mois de plus, quelques mètres de plus. J'aurais aimé qu'il soit là. Du coup, je me suis beaucoup posé la question de comment il écrivait, comment il corrigeait, comment on doit corriger des épreuves. Est-ce qu'il y a des méthodes ? Est-ce qu'il y a des techniques ? Je ne savais pas tout ça et je ne lui ai pas posé les questions avant. Du coup, j'ai avancé toute seule avec l'éditeur qui m'a un peu guidée une fois que j'avais rendu le manuscrit.
0: Votre livre est un livre effectivement plein de joie et plein de vie.
1: Bon, tant mieux parce que...
0: Plein de pertes et de tristesse, bien sûr, mais en même temps plein de joie. Ce qui le rend d'autant plus émouvant, à mon sens, justement. Parce que je trouve que vous avez su trouver une distance à la fois très intime et très pudique pour nous faire sentir cette expérience.
1: Je voulais vraiment raconter des choses. J'ai coupé beaucoup de choses. Quand j'ai senti que ça partait, je me disais ça, j'ai pas envie qu'on le lise ou j'ai pas envie de le raconter ou je pourrais, mais c'est un peu trop. Donc j'ai coupé beaucoup de choses et je voulais garder vraiment des souvenirs finalement dans lesquels, des souvenirs qui sont des souvenirs communs aux gens qui ont été aimés par leurs parents et qui ont eu des enfances heureuses et tout à fait banales, mais chouettes. Ça, c'est des souvenirs qu'on a, qu'on est beaucoup à avoir, j'espère. Donc, j'ai voulu garder ces souvenirs-là, en fait.
0: Vous avez supprimé beaucoup, donc ?
1: Un petit peu, oui.
0: Est-ce que vous avez la sensation d'avoir réussi à lui dire tout ce que vous vouliez lui dire à travers ce livre ? D'avoir été jusqu'au bout
1: en
0: de cette
1: cas,
0: démarche ?
1: En tout cas, ce qui est sûr, c'est que ce que je dis dans ce livre, j'aurais pas pu lui dire en face. Ça aurait été trop difficile à dire. C'est ça qui est bizarre dans cette histoire. C'est ça qui est triste. C'est que c'est toujours cette même histoire, en fait. On pose pas les bonnes questions, on dit pas tout à fait les bonnes choses. Mon père disait beaucoup, toujours, il faut dire aux gens qu'on aime, qu'on les aime. Mais des fois, on sait pas.
0: Votre livre est une espèce de leçon, peut-être aussi, pour ça. Je sais pas si ça peut vous rasséréner ou vous toucher qu'on vous dise ça, mais je trouve qu'effectivement, vous touchez à une espèce d'universalité. Je vous le disais avant, quand vous êtes arrivé à la librairie tout à l'heure. Moi, c'est un livre qui m'a touchée parce que j'ai perdu mon frère l'année dernière dans un accident. Et j'étais très troublée de l'évidence de ce que vous disiez. Vous disiez tout à l'heure que vous aviez voulu trouver les choses qui parlaient à tout le monde.
1: Oui, parce que finalement, mon histoire, c'est que mon père est mort. Après, c'est tout. Peu importe le reste. Enfin, et bien sûr, c'est important. Mais ça appartient à l'histoire collective. Mon histoire personnelle, c'est que j'ai perdu mon père. Voilà, et c'est ce que je raconte, ce deuil, peut-être, cette façon d'avancer un petit peu après et de savoir comment on s'en sort. Alors évidemment, il y a des chocs plus ou moins violents qui accompagnent ce genre de perte, mais à la fin, le résultat est le même.
2: Il a fallu réapprendre à marcher, à petits pas, chantonnait parfois mon père. Tu t'en souviens, tu avais appris ça à l'école maternelle? Je ne me souvenais pas, mais lui fredonnait de temps en temps cette petite chanson. Elle lui avait plu, chantée par sa fille et ses camarades, se tenant par la main dans la cour de récréation. Je ne me la rappelle pas, mais je le revois. Ta maîtresse, vous avez appris ça, tu l'as chantée sur le chemin de la maison. J'allais à l'école Sermet, rue du Thor, dont l'entrée était une trouée de lumière sous des arcades de briques au bout d'un couloir sombre. Celui de la cave poésie, où des années plus tard, je l'emmènerai écouter les belles lectures de René Gouzen, Aragon, Brecht, Beckett. Nous habitions rue des Chalets, un petit appartement où toutes les pièces étaient en enfilade. La dernière était ma chambre, mais aussi son bureau. J'étais une enfant très désordonnée. Il travaillait au milieu de mes jouets. Parfois, lorsqu'il en avait assez, ma chambre était rangée. Le plus souvent, il se frayait un chemin entre la porte et sa table, au milieu des Tintins et des poupées mannequins. Après le 7 janvier et les jours qui ont suivi, les obsèques, puis les cartons, les démarches sans fin, le déménagement, pendant un moment, tout ce que je faisais était rythmé par cette petite chanson que j'avais, moi, un jour, apprise et oubliée, mais que mon père avait retenue et qu'il me chantait encore parfois. Juste cette phrase en boucle, sur trois notes, à petits pas, qui m'accompagnait, alors que j'avais l'impression que je ne pouvais plus avancer, que je m'étais envolée quelque part, ballon de baudruche, et devais remonter le fil qui me retenait à la terre pour pouvoir m'y ancrer à nouveau. C'était un mantra d'une étrange douceur, un encouragement à mi-voix. Le même, au fond, que ceux que j'avais dû recevoir à une époque où j'avais toutes les difficultés à apprendre à marcher pour de vrai. Ce sont ces petits pas de convalescent, cette démarche hésitante des semaines qui suivent le choc qui nous avait conduit, mon père et moi, sur l'île aux cygnes, l'hiver qui avait suivi la mort de Sylvie. Les sensations reviennent doucement dans un corps qui s'était absenté. L'air frais recommence à glisser sur les joues. Le bleu du ciel pénètre de nouveau les yeux. Il me semble que j'avais passé mon bras sous le sien. Je me souviens du cuir épais de son manteau sous ma main. Je n'aimais pas tellement ce manteau, qui me faisait penser à ceux de la Gestapo dans ses films en noir et blanc. J'ai eu du mal à le reconnaître au quai des Orfèvres. Mais j'aimais tenir son bras et sentir ma joue effleurer son épaule. Sentir que j'étais plus petite que lui, que j'étais toujours petite à ses côtés. Et l'odeur du cuir, et habits rouges de Guerlain, offerts par ma mère au début de leur mariage, le parfum de mon père. On ne se parlait pas vraiment, il n'y avait pas grand-chose à dire, juste à attendre que la douleur passe, et il fallait être patient. On s'était promené dans le quartier, il m'avait montré la maison de Balzac qui était fermée, et on avait continué vers la maison de la radio et la Seine. Je suis retournée à la maison de Balzac après les attentats. Je l'ai visitée, me demandant ce que nous nous serions dit si nous avions été ensemble. Mais je n'ai pas pu remonter les rues jusqu'à l'immeuble de mon père. Je n'ai pas pu remettre mes pas dans les siens. Si j'étais allée dans son quartier, j'aurais eu envie d'acheter du pain à la boulangerie ou de passer chez le poissonnier. J'aurais cherché sa silhouette, son panier en osier, son cabas à roulettes. « Toujours avoir un panier, première démarche d'écolo, » disait-il. J'aurais eu envie de taper le code de l'immeuble pour voir s'il avait changé. J'aurais voulu entrer chez lui, regarder s'il y avait du courrier ou Libé, le Figaro, les Échos, posés sur la fenêtre de son bureau sous la brique rouge. Je me serais installée chez les nouveaux habitants, dans leur salle à manger, et j'aurais cherché des yeux les photos de mes enfants. Celle où il est avec ma fille et que je lui avais donné encadré le matin de Noël précédant sa mort. « Ah, enfin un vrai cadeau !» m'avait-il dit. Et il l'avait posé avec celle de mon fils, dans l'endroit le mieux exposé, là où il s'installait le matin avec la presse et son café. Je me serais assise dans le salon et j'aurais attendu que tout redevienne comme avant, que son fauteuil réapparaisse et avec lui la petite Chenifi et ce quatuor de Schaubert qu'il aimait. Que les livres entrent en volant par les fenêtres et se réinstallent tout autour de la pièce. Je faisais bien de ne pas y aller. Sur l'île aux cygnes, cette île artificielle tout en longueur entre le 15e et le 16e arrondissement, il avait commencé à regarder les arbres et à essayer de les identifier. Il faisait beau et froid, la balade était agréable. On faisait quelques pas, on s'arrêtait devant chaque arbre et mon père regardait les quelques feuilles qui n'étaient pas tombées, l'écorce. Il les reconnaissait pratiquement tous et vérifiait en regardant les plaques gravées à leurs pieds qu'il avait raison. « Tu sens ce parfum ?» m'avait-il demandé en souriant. « Tu le reconnais ?» Je n'étais pas bien sûre de sentir quelque chose. Ça fait très longtemps que je me demande ce que c'est et depuis quelques jours je sais. C'est l'odeur d'une plante qui pousse en montagne, en Ariège. Seulement, il faut maintenant que je la trouve, cette plante. » Et il l'avait trouvée, et il me l'avait montrée et nommée, mais c'est moi qui ne me souviens plus, encore une fois. J'avais été frappée par les racines profondes qu'il avait. Lui qui a adoré vivre à Paris, lui qui aimait Toulouse et n'aimait pas tellement Paris quand il habitait encore à Toulouse, lui qui était un citadin, avide de culture, de théâtre, d'exposition, de cinéma, son chagrin l'avait conduit vers les arbres. C'est qu'il était resté un petit garçon de la campagne. Celui qui accompagnait son grand-père, qu'il appelait parrain, à la ferme, qui était là quand on tuait le cochon. Petit, il raffolait de la sanquette, ce sang frais que l'on fait frire et qu'on étale sur les belles tranches de pain de campagne. Qui aimait voir les moissons et les travaux des champs. Il connaissait le nom des arbres et les champignons. Il savait le nom des fleurs et ce que signifiaient les nuages dans le ciel. Il savait marcher sans se fatiguer avec son bâton dans les forêts et sur les sentiers de montagne. Il avait le pied sûr. On était rentré chez lui, toujours lentement, toujours mon bras sous le sien. J'étais venue le voir seule, sans enfant ni mari, heureuse égoïstement d'avoir mon père pour moi. Je ne sais pas s'il a senti combien je l'aimais, combien je m'inquiétais. J'aurais voulu l'emporter dans mes bras en trois enjambées, loin de son malheur, lui ordonner de se délester de son chagrin. Près de la rue Nicolas Appert, j'ai remonté cette drôle d'allée verte, la banlieue en plein Paris, puis j'ai tourné dans le quartier, cherchant à savoir comment il s'était rendu à la conférence de rédaction ce jour-là, ce qu'il avait fait, ce qu'il avait pensé lors de son dernier trajet. Son dernier souffle d'air frais avant d'ouvrir la porte de l'immeuble et d'entrer au numéro 10. Je n'en sais rien. Il ne prenait plus son scooter depuis quelque temps. L'inspecteur de police qui m'avait reçu pour me rendre ses affaires m'avait fait remarquer ses tickets de métro. Il me semble qu'il n'aimait pas prendre le métro. Plutôt le bus, oui. Le bus, alors. Ou bien un taxi. Il avait été si fatigué ces derniers mois. Lors de notre dernière conversation, pourtant, je l'avais trouvé bien. Je l'entendais sourire au téléphone. Il était optimiste. « Alors tu vas pouvoir reprendre le golf, lui avais-je dit. » Il s'était mis au golf quand il ne s'était plus senti capable de faire de la planche à voile. Il avait ri. « Ah mais oui, c'est vrai, peut-être bien, peut-être bien. » La ligne était mauvaise et j'ai interrompu notre coup de fil. « J'entends rien, papa, on se rappelle plus tard. Bisous, papa, bisous. » Mes baisers dans le vide, déjà. Un rendez-vous manqué, absurde. Les histoires de deuil en regorgent, mais celui-là pourtant, pourquoi est-ce si douloureux? Peu de temps avant sa mort, il m'avait invité à l'accompagner à une réception très officielle où je n'étais pas allée finalement. Nous avions passé le week-end tous les deux avec mes enfants. Il n'était pas en forme. J'avais dû lui sembler indifférente, répondant que je ne savais pas si je pourrais venir, lui demandant s'il pensait que quelqu'un d'autre pourrait y aller avec lui. « Non, m'avait-il répondu, si tu ne viens pas, j'irai seule. » Nous n'en avions pas parlé plus longtemps, et je me dis maintenant qu'il a dû croire que je me fichais de sa carrière. J'imagine que c'est ce qu'il a pensé, que je ne m'intéressais pas à lui, ou peut-être que je ne me rendais pas compte. Voici ce qu'il ignorait. Je garde encore le premier article qu'il avait publié dans Le Monde. Il est plié et rangé au fond d'une boîte, tout jauni, ce secret de mes 15 ans. J'avais été si fière de ses chroniques, de ses premiers livres, des économistes au-dessus de tout soupçon, les 7 péchés capitaux des universitaires. Nous étions allés avec lui à Paris, ma mère et moi, car il passait à Ex Libris, l'émission de Patrick Poivre d'Arvor, avec Cavana, me semble-t-il, et Gabriel Matzneff. Toutes les deux dans le public, robe rouge et robe noire. C'était certainement une de ses premières télés importantes. J'avais été inquiète à l'idée qu'il ne soit pas bien et émue de le voir ainsi exposé aux questions. Mais il avait été charmeur, souriant, intelligent autant qu'il savait l'être. Une nouvelle carrière s'ouvrait à lui sans que nous ne le sachions. Quelques années plus tard, il quitterait définitivement Toulouse. Le lendemain, alors que nous cherchions un taxi qui nous amènerait à l'aéroport, une voiture s'était arrêtée à notre hauteur et le conducteur avait interpellé mon père pour ma plus grande joie. « Je vous ai vu à la télé hier soir, vous étiez très bien. » Toutes ces choses que je n'ai pas dites. Par exemple, que j'étais timide avec lui, soucieuse de ce qu'il pensait de moi, et que cela me donnait souvent cet air hautain et maladroit. Tous mes souvenirs qu'il emporte avec lui, ce qu'il savait de moi et que j'ignore encore, ce que je suis déjà en train d'oublier, la chanson en sabir qui me faisait tant rire enfant, intitulée « Chanson chinoise », notre gaieté bruyante en prononçant les paroles dénuées de sens de la comptine. Je lui avais demandé de la chanter à mes enfants. Eh bien, je l'ai oublié maintenant, comme j'ai oublié la suite de la berceuse de sa grand-mère. Il aurait fallu noter tout ça. Je pensais avoir le temps de le faire plus tard, mais plus tard ne viendra plus. Après tout, c'est ainsi pour tous les deuils, n'est-ce pas? Pour tous les enfants qui grandissent et leurs parents qui vieillissent et qui meurent. Sensation d'amputation, d'arrachement, de béance, de perte de mémoire. Je me suis égarée dans la couverture de VSD, celle qui montre le couloir du journal après l'attentat. Des papiers maculés de sang jonchant le sol. Un sac, un manteau au fond sur une chaise ne me semblent pas être ceux de mon père. Il y a des portes ouvertes, une photocopieuse dans une des pièces, ou peut-être une machine à café, je ne sais pas. Un de ces objets quotidiens de toutes les entreprises. Là encore, j'essaie d'imaginer comment ça s'est passé, comment c'était avant. Je n'étais jamais allée rue Nicolas Appert. Et puis, il y a un pied. Il m'a fallu du temps pour le voir, ce pied qui dépasse, la pointe vers le haut dans une chaussure noire. Pourtant, il est bien là. On ne peut pas le rater d'ailleurs. Toute la photo est mise en scène autour de lui. Je ne sais pas comment je ne l'ai pas remarqué plus tôt. Peut-être me fallait-il un temps d'adaptation. Je ne sais pas à qui il appartient. Une chose étrange. J'entends les pensées de mon père au moment de sa mort. Est-ce possible? J'entends sa voix. Je sais ce qu'il s'est dit. Rien de notable pour la postérité. Juste la voix d'un père dans l'esprit d'une fille. Les pensées peuvent-elles se réfugier sous un autre crâne que celui de leur propriétaire? Je sais exactement ce qu'a pensé mon père face aux deux hommes armés se tenant face à lui.

Il s'agissait d'une rencontre enregistrée le 20 janvier dernier à la librairie Ombre Blanche avec Gabriel Maris Victorin pour son livre « Prends le temps de penser à moi » paru chez Grasset, animé par Aliénor Mauvignier et encadré par une lecture de la comédienne Nathalie Vinot.

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6: 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Ma théorie est irréfutable. La voici. 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
1: Bonjour et bienvenue dans L'Oreille en Bouche, l'émission gastronomique qui met Toulouse et le Grand Sud dans ses casseroles et dans vos oreilles. Deuxième chapitre de notre pérégrination gourmande en Camargue pour cette 153e émission de L'Oreille en Bouche. Après avoir cuisiné un riz aux encordés en compagnie d'Hélène Michel au mas de Valériole, nous poursuivons notre exploration du patrimoine camarguais en allant cette fois-ci à la rencontre d'Alexandra Bidiode, chef au restaurant à Fleur de Sel au Sainte-Marie-de-la-Mer et présidente du Conservatoire Grand Sud des Cuisines Camargue Alpire, ainsi que de Régine Lorfeuvre, auteur de l'ouvrage Cuisinière camarguaise aux éditions Stéphane Bachès. Mais avant cela, nous prenons la route d'Arles, où nous retrouvons Claire Maillan pour évoquer un élément fondamental de la cuisine et de la culture de Camargue, j'ai nommé le taureau. Merci de votre fidélité, l'oreille en bouche, c'est parti.
2: Bonjour Claire Maillan.
3: Bonjour.
2: Claire, vous êtes la présidente de l'AOP Taureau de Camargue. Vous êtes éleveuse de taureaux de Camargue au sein de l'élevage familial Fabre-Maillan. Le taureau de Camargue, évidemment, c'est quelque chose d'emblématique. Quelles sont les spécificités de la race? Racontez-nous voilà, ce qui distingue en premier lieu les animaux que vous élevez.
3: Alors c'est un animal qui est, on va dire, un petit peu mythique chez nous. C'est un taureau donc sauvage, élevé dans des espaces gigantesques, clôturé bien évidemment pour des questions de responsabilité aujourd'hui. Mais c'est un taureau qui vit en pleine nature et pour lequel on conserve ce côté sauvage et très rustique grâce à nos grands espaces. Ce taureau est élevé principalement pour le jeu camarguais qui est la course camarguaise. Donc l'ambition de chaque manadier le matin quand il se lève, c'est d'arriver à avoir le meilleur cocardier, on va dire, de la saison, et puis des fois de plusieurs saisons si on y arrive. Et pour nous, un cocardier, c'est un taureau qui va déjà satisfaire aux critères que nous on s'impose, mais c'est surtout un taureau qui va donner du plaisir aux spectateurs, qui va faire vibrer les gens sur les gradins et qui va faire en sorte aussi que les gens se déplacent d'arène en arène tout au long de la saison pour aller le voir.
2: On rappelle que le principe de la course camarguaise, ce sont des raseteurs qui courent le taureau et qui doivent donc attraper la cocarde qui se trouve donc sur leur frontal. Hein.
3: Oui, voilà, le principe c'est ça, c'est vous avez des jeunes garçons en blanc, donc les raseteurs, qui ont dans la main un crochet inoffensif, qui doivent courir jusqu'à la tête du taureau, essayer d'attraper de la façon la plus adroite possible, soit la cocarde qui est posée sur le frontal, soit les glands qui sont posés à la base des cornes et les ficelles sous les glands. Et puis emmener avec eux le taureau dans une course la plus rectiligne possible jusqu'aux barrières. Et les garçons sautent la barrière, les taureaux quelquefois s'arrêtent, quelquefois tapent, quelquefois sautent après l'homme aussi, créant un petit peu d'émotion. Mais voilà, le principe c'est ça.
2: C'est quelque chose de vraiment très très ancré dans la culture camarguaise. Frédéric Sommade avait beaucoup écrit là-dessus. Il y a des légendes comme Jackie Siméon hein, qui ont illustré cette discipline. C'est vraiment le reflet de cette identité-là. De la Camargue, le taureau.
3: Le taureau, c'est notre emblème. C'est un petit peu le dieu ici, hein, parce qu'il est représenté sous forme de statue dans divers endroits et dans diverses communes. Voilà. Donc c'est vraiment le moteur, c'est vraiment l'élément fédérateur pour nous, parce que c'est un animal qui est fascinant. Et puis qui va permettre, voilà, je vous disais tout à l'heure, de faire plaisir à des gens et de drainer toute une affection, toute une passion et de faire parler les gens, de transmettre. On a beaucoup aussi d'oralité.
2: Le taureau de Camargue, on sait précisément d'où il vient?
3: Alors précisément, non. Par rapport à sa morphologie, à ses cornes en lyre, on l'associe assez facilement au taureau de Crète, grâce aux vestiges que l'on trouve dans la région, qui est une région riche en termes de romanité et d'antiquité. Ce qu'on sait à travers des écrits, des gravures, etc., c'est que le taureau a toujours été présent sur le bassin méditerranéen. C'est un animal avec lequel il y a toujours eu du jeu. Au temps des Romains, les lions étaient réservés à Rome pour l'empereur et pour les gladiateurs, mais dans des arènes comme Arles et Nîmes, les gladiateurs affrontaient des taureaux, déjà. Donc on avait déjà cette lutte dans l'amphithéâtre. Et puis au fil du temps, il a pu être domestiqué et un peu utilisé dans les travaux des champs. Et puis, alors après, par des truchements, je pense, de croisements, etc., on a retrouvé un taureau sauvage et qui a pu jouer dans des cours de masse sur les fins de travaux agricoles, les choses comme ça. La course camarguaise est née comme ça. On mettait un saucisson à la fin des vendanges sur le bœuf qui avait vendangé et les ouvriers essayaient d'attraper le saucisson ou la bouteille de vin. Voilà. Donc il y a toujours eu du jeu taurin sur le bassin méditerranéen. Et l'origine, peut-être le taureau de Crète. Voilà.
2: Alors là, nous sommes à Arles. Les taureaux, enfin la manade, est située à quelques encablures d'ici ou sur quel type de territoire ?
3: Alors, on a plusieurs points d'ancrage. La maison, entre guillemets, est sur le hameau de Gageron qui est à une dizaine de kilomètres du centre-ville d'Arles. À 5-6 kilomètres, un petit peu plus loin, nous avons le pâturage des cabanes de Romieux et là où pâturent nos animaux pendant l'hiver. Donc c'est une propriété magnifique au bord du Vacarès avec tout ce que ça peut suggérer de sauvage et de mystique en termes de paysage. On a aussi le Mas des Bernacles, donc à Gimaux, entre Arles et Saint-Gilles, qui est le pâturage d'été de nos animaux. Donc on les déménage au printemps pour qu'ils puissent aller passer l'été sur ces terres humides aussi. Et puis ils regagnent les cabanes de Romieux en fin de saison. Donc on a peu de relief, mais énormément de variétés, des couleurs fabuleuses. Et puis cette végétation qui est très typique chez nous, qu'on appelle la sansouire, qui est un mélange de la saladelle, donc qui est notre seule fleur qui pousse sur un sol salé, de salicorne, de jonc. Donc ce mélange-là de végétation s'appelle pour nous en provençal la sansouire. Vous avez quelques tamaris qui poussent ça et là, et puis ça descend tranquillement vers le Vacarès, qui est un endroit absolument somptueux, et sur lequel on a, même après toutes ces années, une vision nouvelle et ébahie chaque fois qu'on passe à côté. Voilà.
2: Alors justement, vous évoquez les différentes saisons, vous avez parlé de pâturage d'hiver et de pâturage d'été. Qu'est-ce que ça mange un taureau de Camargue au fil de la saison ?
3: Alors un taureau de Camargue au fil de la saison, il va manger ce que le pâturage va lui apporter. Quand on est sur un pâturage d'été, ça va être ce que le marais produit, donc un ensemble de végétation qui ressemble un peu à une pelouse naturelle, qu'on complète quelquefois avec du foin fourni par nos soins. Et puis l'hiver, quand on est sur nos pâturages d'hiver qui sont beaucoup plus pauvres, on va dire, au niveau nutritif, là on les complémente parce qu'on produit à côté notre foin et notre luzerne. Donc ils ont droit à leur ration de foin et de luzerne journalier.
2: À quel moment un taureau qui est sorti dans les arènes de la région est envoyé de l'autre côté, comme on dit, pour ensuite donner une très belle viande dont on va parler? Comment vous décidez de ce qui part en viande de boucherie?
3: Alors on va dire qu'à la fois on le décide et à la fois on ne le décide pas. Dans le sens où on ne le décide pas, si l'animal se fait mal, si l'animal se blesse, ça va être une suite logique. Et après, on est quelquefois obligé de le décider parce qu'on est aujourd'hui sur une société de consommation et on va dire que le taureau Camargue en est aussi un petit peu victime dans le sens où quand les gens ont vu pendant 2-3 saisons le même taureau dans une arène, ils vont se lasser, ils vont vouloir voir autre chose. Donc on est sur des enjeux aujourd'hui qui sont un petit peu différents d'il y a une trentaine d'années parce que le taureau Camargue est un animal tardif sur sa croissance et sur le moment où il va vraiment se révéler. On ne prend, on va dire, une décision définitive sur la carrière d'un taureau que quand il a 5-6 ans. Donc il faut quand même l'élever 6 ans pour voir un petit peu les capacités et les aptitudes qu'il a. Et puis à partir de 6 ans, il va commencer à courir en public, progresser. Et un taureau est tout à fait capable de courir jusqu'à 15 ans et de fournir le meilleur de lui-même. Aujourd'hui, quand on a des taureaux qui arrivent autour de 10 ans, on sent que les gens se lassent un peu. Donc on est obligé de faire un peu de forcing pour dire « Ok, on a des jeunes, vous avez envie de voir les jeunes, mais pensez qu'il nous reste quelques confirmés, parce qu'à 10 ans, ce n'est pas un taureau qui est vieux, hein, c'est pas vrai. Donc, on est un peu sur cet enjeu-là. Donc, après, quand on se retrouve avec des taureaux qu'on ne loue pas d'une saison, deux saisons, on ne peut pas garder non plus du surnuméraire indéfiniment. Donc, voilà, avec beaucoup de regrets et de tristesse quelque part, on est obligé de les envoyer à l'abattoir.
2: Est-ce que cette évolution-là, disons, a eu pour conséquence la création de l'AOP, précisément pour la valorisation de la viande? Est-ce qu'il y a une coïncidence entre, disons, le raccourcissement de leur carrière et donc la nécessité aussi d'en tirer profit, hein, ça peut se concevoir naturellement, ou est-ce que ce sont deux choses totalement indépendantes?
3: Non, ça a été deux choses complètement indépendantes. La volonté de créer une AOP et de valoriser la viande de Taureau Camargue, elle a été portée dans les années 90 par un petit collectif d'éleveurs et par Olivier Roux, qui à l'époque avait l'abattoir à Lazare et Roux, parce que lui était tout à fait conscient de la valeur de la viande et qu'on n'avait pas de commercialisation et qu'on n'avait pas de débouché pour notre viande. Donc il s'est lancé. Il a porté ça avec des éleveurs. De là a été créée cette AOC à l'époque et qui a progressé et qui aujourd'hui est reconnue et qui apporte effectivement un plus qui met, on va dire, du beurre dans les épinards pour les éleveurs. Mais ça a absolument pas été concomitant avec le fait qu'on glisse vers une société de zapping et de consommation, quoi.
2: Qu'est-ce qu'ils devenaient auparavant, les taureaux? J'imagine qu'on les mangeait quand même si ce n'était pas forcément valorisé sur un plan commercial. Ça pouvait tout à fait vous nourrir, par exemple.
3: Oui, c'était consommé, mais ce n'était absolument pas commercialement valorisé. Donc c'était de la viande qui partait, on va dire, sur des hachés, des plats cuisinés, des choses comme ça, mais qui n'avait aucune valeur pécuniaire pour les éleveurs, quoi. C'était, voilà, à l'époque... Mon mari vous dirait qu'on n'était même pas à un franc du kilo, quoi. C'était... Voilà.
2: Et aujourd'hui?
3: Aujourd'hui, on a la chance d'avoir une courbe ascendante en ce moment et d'avoir un marché de la viande qui soit assez stable et sympa, on va dire, pour les éleveurs. Et on est autour de 6,50 € ou 7 euros du kilo.
1: Qu'est-ce qui caractérise la viande de taureau de Camargue, Claire Bayan?
3: Alors c'est une viande qui est très très rouge et qui au premier abord fait un petit peu peur parce que les gens pensent qu'elle est du coup très rouge et très forte et on n'est pas du tout sur ce modèle là. C'est effectivement une viande très rouge parce qu'elle est très riche en fer, mais c'est une viande qui va être un peu plus typée que le bœuf domestique, mais pour laquelle on n'aura pas la même dichotomie qu'entre le porc et le sanglier par exemple. On n'a pas ce goût de sauvage, on n'a pas ce goût de gibier. Voilà, c'est une viande qui a du caractère. Vous le disiez, c'est une viande qui est très maigre aussi, qui est très riche en oméga 3 et oméga 6. Donc on est aujourd'hui à l'heure du bien manger et du bien-être, autant humain qu'animal. On coche toutes les cases puisque on peut y aller, quoi. Voilà, c'est une viande qu'on peut consommer sans problème. Il n'y a quasiment pas de matière grasse.
2: Et on peut la consommer d'ailleurs sous de multiples formes. Ça, on en discutera avec Alexandra Midion tout à l'heure. Mais on a souvent en tête l'exemple de la daube de taureau. Mais on oublie trop souvent que toutes les parties du taureau peuvent aller finir dans notre assiette.
3: Alors, c'est pas parce qu'on appelle ça du taureau qu'on ne peut pas le cuisiner de la même façon que le bœuf. J'ai envie de vous dire que toutes les recettes applicables au bœuf sont applicables au taureau. Et par là, le tartare, le tataki, le carpaccio, pour la partie crue. Mais on peut aussi le cuisiner à l'envi. Moi, je le cuisine quand on reçoit du monde, des fois, à la bière. On peut le faire en sauce piquante. Du côté de Saint-Gilles, ils le font dans ce qu'ils appellent les grillades saint-gilloises avec un mélange de capre, d'anchois, de choses comme ça. Et puis aujourd'hui, avec tout

0: De retour dans l'oreille en bouche, l'émission qui parle la bouche plaide. Nous sommes toujours en Camargue pour le second volet de notre promenade gourmande. Après le riz aux masses de valériole, puis le taureau à la manade Fabre Maillan, c'est à présent au Sainte-Marie-de-la-Mer que nous posons nos micros pour évoquer le patrimoine culinaire camarguais en général avec la chef du restaurant à fleur de sel, Alexandra Midione. Alexandra Midione,
1: oui.
0: Vous êtes la présidente du Conservatoire Grand Sud des Cuisines, oui. Camargue Alpille.
1: Oui.
0: C'est une association qui a été créée en 2001, donc elle va fêter ses 25 ans, son quart de siècle,
1: oui.
0: Cette année en 2026. Au moment de sa création, quel était le constat qui a été fait par ceux qui se sont rassemblés pour créer le conservatoire et quelle était l'ambition initiale du conservatoire?
1: L'ambition initiale, c'était de mettre en avant toujours dans le même esprit les produits que peut nous proposer notre terroir en fait. Pour nous, il est très important de mettre en avant le taureau Camargue qui est au niveau nutritionnel, qui a des bienfaits extraordinaires. À ce moment-là, c'était ça, mettre en avant nos produits, mettre en avant les producteurs de notre région. Et voilà,
0: le conservatoire. Dans une visée promotionnelle,
1: oui.
0: Faire savoir.
1: Oui, faire connaître. Oui.
0: Faire savoir que la Camargue dispose de terroirs variés,
1: oui.
0: et extrêmement intéressants.
1: Exactement.
0: D'ailleurs, elle se subdivise d'ailleurs en différents territoires.
1: Oui.
0: Il y a évidemment le delta,
1: oui.
0: L'étang de Vacarès, et ces deux extrémités qui sont les Sainte-Marie-de-la-Mer et le Salins-Giraud.
1: Qui est le cœur de la Camargue. Le cœur de la Camargue, c'est l'intérieur du delta du Rhône. Ça, c'est inévitable. Après, il y a bien sûr les alentours du delta du Rhône.
0: Voilà, il y a sa zone d'influence parce
1: voilà,
0: que culturellement et culinairement, elle mord un peu au-delà
1: bien
0: du fleuve.
1: Bien sûr, exactement. Il est certain que l'extérieur du delta du Rhône a des retombées sur ce secteur-là géographique parce que on retrouve des étangs aussi de l'autre côté au niveau d'Aiguemorte, au niveau de on a des étangs également un peu plus haut, mais voilà.
0: Le cœur, c'est le delta.
1: Ouais.
0: C'est l'intérieur
1: c'est
0: du delta.
1: C'est ça.
0: Néanmoins, le conservatoire, étant son influence donc dans les Alpilles,

0: un peu plus au nord, dans le pays salonnais, c'est-à-dire du côté de Salon de Provence, également aussi peut-être du côté du Petit Rhône, quand on mord sur le département de l'Hérault. Là aussi, terroirs différents, les Alpilles par exemple, c'est un mélange entre la Camargue et presque le Luberon en quelque sorte.
1: Exactement, dans les Alpilles on a de très bons produits aussi, on a l'huile d'olive, l'AOP, on a au niveau des vignes, on a de très bons vins aussi, voilà, on a quand même une richesse.
0: Avec les terroirs des Baux-de-Provence.
1: Bien sûr, et ça, c'est notre secteur géographique, notre sud de notre secteur est très riche en fait, hein, dans tout ce qui est production. On a l'agneau,
0: on n'a pas parlé de la Croix,
1: mais bien sûr,
0: hein, qui est un territoire qui s'étend à l'est d'Arles. Hein,
1: oui, et ça, il y a également des produits qui sont exceptionnels.
0: Tradition ostréicole, si on va du côté de Port-Saint-Louis-du-Rhône.
1: Bien sûr.
0: Ostréicole et conchylicole, qui n'est pas très connue, hein, d'ailleurs, des consommateurs.
1: Non, beaucoup moins. Beaucoup moins que la partie de Bouzigues et tout ça, où là, c'est vraiment beaucoup plus. Ouais. Mais c'est vrai qu'on en a également aussi à ce niveau-là, au niveau de Port-Saint-Louis. Et on a une région qui est très riche. Hein. Elle pourrait pas se suffire à elle-même, mais même au niveau des légumes, on a des carottes des sables, on a des pommes de terre des sables. Je veux dire, on a une richesse qui est considérable, quoi.
0: Alors ici, on est au restaurant à Fleur de Sel, qui est votre restaurant.
1: Oui.
0: Quelle est la cuisine que vous proposez ici, Alexandra?
1: Alors moi, c'est une cuisine traditionnelle. Donc on a tout ce qui est gardienne de taureau, donc on travaille le taureau AOP, on travaille les produits de la mer avec le gros du roi, j'ai des marailleurs au gros du roi, voilà. Ensuite, j'ai une base de produits qui est vraiment produit de terroir, et puis après je fais des déclinaisons en fonction des saisons. Donc voilà, je travaille tout ce qui est produit frais, je suis maître restaurateur. Donc, on fait tout nous-mêmes. On travaille que des produits frais, que des produits de la région. Je suis rentrée au parc récemment. C'est vraiment les produits qui nous correspondent et qui, on met en avant, je mets en avant tous ces produits-là.
0: Alors, Régine Lorfeuvre-Audabran, qui est l'auteur d'un livre qui s'intitule « Cuisine camarguaise » aux éditions Stéphane Bachès, écrivait pêle-mêle, on y trouve, en parlant évidemment de la cuisine camarguaise, pêle-mêle, on y trouve le gibier à poil et à plumes, les produits emblématiques que sont le riz, l'agneau de la Croix, on en a parlé, les poissons de la Méditerranée, la viande de taureau de Camargue, les vins du pays d'Arles, les huiles et les fruits de Provence, le sel de Camargue et même des écrevisses. On trouve tout, alors, Alexandra.
1: Oui, complètement. Et on a, hein, dans le conservatoire, on a une personne qui fait des écrevisses et qui travaille ce secteur-là. Ouais.
0: Si on devait faire la trame, le squelette, la colonne vertébrale de votre cuisine et de la cuisine camarguaise, donc on y mettrait tout ça.
1: Ouais.
0: Mais on peut le dire de beaucoup d'autres cuisines, qu'elles soient languedociennes, provençales. Ouais. La spécificité vraiment culturelle, peut-être qu'on peut l'identifier avec le taureau et le riz. Est-ce que vous avez typiquement une recette à base de ces deux produits phares?
1: Alors moi je fais la gardiane de taureau au restaurant. Je la sers avec un riz de Camargue aux petits légumes. Je suis partie sur la base de la recette, c'est-à-dire que lorsqu'on préparait la gardiane, il y a une centaine d'années auparavant, on n'avait pas dans nos vins tous les conservateurs qu'il peut y avoir aujourd'hui. Et donc, on allait chercher du vin qui se trouvait en cave et ce vin avait tourné vinaigre, en fait. Et j'ai un ami qui est au conservatoire, qui est à Mossane, qui est chef également, et qui m'a dit un jour, « Mais Alex, si tu travailles la gardiane, surtout ne la fais pas au vin. » Parce que avant, au tout début, lorsqu'ils allaient chercher leur vin dans la cave, ce vin avait tourné vinaigre. Et c'était avec ça qu'ils faisaient leur gardiane. Et je me suis inspirée de ce qu'il m'a dit. Et ma gardiane, elle n'est pas commune à aux gardianes qu'on peut trouver, qui sont essentiellement faits marinés au vin. Moi, la mienne est au vinaigre. Et voilà, c'est une spécificité de l'établissement. Avec son riz, elle est servie avec son riz trois couleurs, son riz de Camargue, aux petits légumes. Voilà, donc si... voilà, moi, l'identité du restaurant, ça en fait partie.
0: C'est la gardienne
1: en fait.
0: Au vinaigre. Ouais. Quels sont les éléments qui entrent dans sa composition, dans le détail, Alexandra ?
1: Ben, vous avez donc la viande de le taureau. Hein, on va parler du taureau AOP. Alors AOP aujourd'hui c'est compliqué, mais taureau Camargue en tout cas.
0: Pourquoi c'est compliqué ?
1: Parce qu'il y a des la demande est va au-delà de ce qu'on peut produire en fait. On n'a pas uniquement du taureau AOP Camargue. C'est beaucoup plus compliqué aujourd'hui.
0: Bon, mais du taureau malgré tout.
1: Mais du taureau Camargue malgré tout, ça c'est sûr. Voilà. Le taureau que vous voyez dans les pâturages lorsque vous partez.
0: Un peu partout. Ouais. Donc le taureau, ensuite, quels sont les...
1: Alors le taureau, après on a oignons, carottes, ail, des herbes de Provence, du thym. Et puis après, on a notre vinaigre. Moi, j'utilise du vinaigre de Xérès. Alors en fonction des quantités...
0: C'est pas très camargué ça, pour le
1: coup. Non, désolé. Voilà, moi j'utilise celui-ci parce que je trouve qu'en termes de goût, il a quand même... Il est différent que le vinaigre de vin, et voilà, un petit peu plus doux, un petit peu, voilà. Et c'est avec celui-là que je la travaille. Et voilà, enfin, après, en fonction de mes proportions de viande, j'adapte ma quantité de vinaigre et après, je la fais mijoter pendant 5-6 heures au moins.
0: Ah oui, parce que on pourrait penser que l'utilisation du vinaigre à la place du vin agit aussi comme élément de cuisson,
1: oui.
0: Et on aurait pu penser que la cuisson de cette daube aurait été
1: plus courte.
0: Ça n'est pas le cas.
1: Non, ça n'est pas le cas. Non, moi la mienne, il faut la faire mijoter. Hein. Un plat, il faut le faire mijoter. C'est un plat en sauce, on le fait mijoter. Moi, elle mijote au moins 5-6 heures, hein. Oui. Pour qu'elle se détache toute seule et qu'elle soit... Oui. Ouais.
0: D'où vient le terme de gardienne, Alexandra? Pour la présidente, en tant que présidente du conservatoire et ensuite des cuisines, si vous calez, ça va être un petit peu problématique.
1: Ouais. Alors,
0: c'est un pays de gardiens. Hein,
1: oui,
0: de toute façon.
1: On est sur une terre de gardiens. Donc, je pense que...
0: La gardienne, c'est le plat des gardiens.
1: C'est le plat des gardiens et je pense que ça vient de là, en fait. Hein. C'était des plats, ça faisait partie des plats familiaux faciles, qu'on laissait mijoter au coin du feu et qui... Voilà.
0: Autre plat emblématique qui est très cousin évidemment avec la gardienne, mais qui est beaucoup moins connu, c'est la grillade saint-gilloise, qui là pour le coup était le plat des bateliers du Rhône, hein, qui se fait avec du vin blanc, des capres, des anchois. C'est une gardienne au vin blanc. Vous la cuisinez ?
1: Non, pas du tout.
0: Parce que Saint-Gilles, c'est trop loin d'ici et c'est plus le même pays.
1: Non, pas du tout. C'est parce que non, c'est pas un plat que j'ai l'habitude de faire. J'en fais d'autres, mais pas celui-ci, non. Non.
0: Quels sont les plats qui font partie aussi du répertoire, mais qui sont beaucoup moins connus et que éventuellement vous proposez ici ?
1: Alors moi, qu'est-ce que moi je propose
0: Les spécialités, disons peut-être un peu moins folkloriques entre guillemets.
1: Alors au niveau du restaurant, moi je propose la marmite du pêcheur. Voilà, ça c'est à base de poisson, hein. On fait notre soupe de poisson. Et puis à l'intérieur, alors c'est une déclinaison en fait de la bouillabaisse. La bouillabaisse, il faut être nombreux, il y a beaucoup de quantités de poissons qui est proposée dans ce plat. Moi, la marmite, ça permet de réduire sur une portion pour une personne, en fait. Donc, on a un fond de soupe de poisson avec deux, trois variétés de poissons, pommes de terre, moules, gambas. Voilà, c'est ce qui compose et c'est servi avec de la rouille. Et ce sont les deux produits phares qui sont là toute l'année. Après, ben, ça dépend les saisons. Vous avez, après, je travaille l'agneau de l'accro pour la période de Pâques. L'aioli aussi de morue en période estivale. Voilà, il y a plein de... La soupe au pistou, bon, c'est pas camargué, mais ça reste provençal. Et voilà, ce sont des légumes qu'on a dans notre région facilement, quoi. Voilà.
0: Je cite à nouveau Régine Lorfeuvre Audabran qui disait « La cuisinière camarguaise puise son inspiration donc, dans ce vaste garde-manger hein, naturel mm-hmm. qu'offre la Camargue pour une cuisine de contraste et de caractère. » Et c'est vrai qu'en termes de contraste, on peut aussi aller puiser du côté du gibier. Hein. On oui. oublie que c'est une région de oui. gibecière, hein, giboyeuse.
1: Oui. Oui, oui. Alors, on en a pas mal. Hein. On est riche à ce niveau-là. Après, dans notre cas de figure à nous, en tant que restaurateur, c'est un petit peu plus compliqué d'utiliser ces produits, en fait, parce qu'on a une réglementation qui est assez stricte à ce niveau-là. Et les proposer au niveau du restaurant, voilà, ça ne serait pas forcément du gibier de chez nous. Voilà, ça serait compliqué. Après, on a aussi tout ce qui est sanglier et tout ça, hein, on aurait la possibilité de proposer des produits comme ça. Mais ce n'est pas le cas, quoi. Chez moi, en tout cas, ce n'est pas le cas.
0: Avant de faire votre apprentissage, quelle était la toile de fond culinaire que vous aviez ? Évidemment, alors c'est toujours le cas, on parle toujours de sa grand-mère, de sa famille, oui. c'est normal, c'est oui. évident que c'est oui. là qu'on forge sa sensibilité. Est-ce que c'était réellement une cuisine camargo-provençale ou provençaux-provençale ? Ou est-ce que vous avez grandi dans un foyer où peut-être que la cuisine n'était pas forcément une priorité?
1: Alors
0: non plus.
1: Si, moi, la cuisine a été une priorité. Mes grands-parents, ma grand-mère cuisinait beaucoup. Et mon grand-père cuisinait également beaucoup. Alors, ma grand-mère était beaucoup plus ciblée sur les gâteaux et mon grand-père le salé. Mais c'était quelque chose... du côté de mon papa, ce sont des Siciliens, ce sont des Italiens, donc où la cuisine a une grande place. Du côté de ma maman, mes grands-parents vivaient au Maroc. Ma maman est née là-bas. Donc, du coup, il y avait cette cuisine méditerranéenne, en fait, du Sud. Qui moi j'ai baigné là-dedans, hein. J'ai baigné aussi bien du côté italien que du côté espagnol, marocain. Ma grand-mère était espagnole, donc du coup tout était voilà, pour nous la cuisine c'était bien manger, c'était se retrouver autour de la table, c'était profiter des grands plats, c'était voilà, c'était moi j'ai baigné là-dedans, donc pour moi c'était pas cousu de fil blanc, mais presque, quoi. Ça coulait de source, en fait. C'était, voilà.
0: Pour revenir sur le conservatoire Grand Sud des cuisines, vous avez un projet, un beau projet. Vous oui. êtes en train de mener un beau projet. Pouvez-vous nous en parler,
1: Alors, Alexandra ? Nous sommes sur le projet de faire rentrer la diète méditerranéenne au patrimoine immatériel de l'UNESCO. Donc, c'est un très, très gros projet.
0: La diète méditerranéenne étant le régime méditerranéen.
1: Alors, pas forcément le régime. Hein, on ne parle pas de régime, mais on parle de produits qui alimentent tout le pourtour méditerranéen, en fait. Donc, c'est un dossier qui on est plusieurs hein, à proposer ce dossier. Donc, il part de Menton, il va jusqu'à Canet-en-Roussillon. Et donc, on retrouve toutes les plats traditionnels qui sont composés, qui composent en fait notre côte méditerranéenne. Et avec tout... donc, quand on parle de diète méditerranéenne au patrimoine immatériel, c'est bien sûr la partie culinaire, la partie... mise en avant des bienfaits des produits que nous avons dans notre terroir et puis aussi de nos traditions, de ce qui compose notre région, c'est-à-dire nous on a le taureau, bon, on en a parlé, mais on a aussi les courses camarguaises, on a les arlésiennes avec le costume. Nous, au village, on a la confrérie des saintes. Voilà, on a la confrérie des gardiens. On a tout ça, et c'est ce qui va être représenté lorsqu'on va déposer notre dossier, lorsqu'on parle de notre dossier au niveau du patrimoine immatériel de l'UNESCO, au niveau de la diète méditerranéenne. C'est tout ce qui nous ressemble, en fait. C'est les produits, mais tout ce qui les entoure, c'est-à-dire les gardiens, le costume, le taureau, les courses de taureaux, toutes ces traditions taurines qui sont autour. Nous, on a la confrérie, on a les saintes Salomé et Jacobée avec Sainte Sarah, on a la confrérie des gardiens, on a tout ça. C'est tout ce qui nous représente en fait en tant que terroir.
0: Quand vous disiez on n'est pas les seuls à porter ce projet-là, qui d'autre vous accompagne dans cette dynamique ?
1: Alors on a Nice qui est avec nous, on a Canet-en-Roussillon également qui est avec nous. Il faut savoir que lorsqu'on dépose un dossier pour faire partie de l'UNESCO, il faut être deux pays. Et pour ça, il y a Monaco, en fait, qui désire également faire partie de l'aventure. Donc, on a Monaco qui rentre avec nous en tant que deuxième pays pour présenter ce dossier. Et puis, on a fait rentrer la Corse également parce qu'on a des représentants. On a un représentant qui fait partie du conservatoire qui est corse et qui a un membre de sa famille qui se trouve en Corse et qui voulait monter lui aussi un conservatoire au niveau de leurs produits en Corse. Et donc, on a fait rentrer la Corse au niveau du patrimoine, du dossier pour le patrimoine de l'UNESCO.
0: Allez, il est temps de faire une seconde pause musicale dans l'oreille en bouche. À tout de suite.

0: 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Nous nous intéressons toujours à la cuisine de Camargue, mais cette fois-ci nous sommes de retour à Toulouse pour nous attabler avec Régine Lorfèvre, que nous avions déjà accueillie dans cette émission pour parler des cuisines régionales dont elle connaît d'innombrables subtilités, et notamment celle de Camargue, puisqu'elle a signé aux éditions Stéphane Bachès l'ouvrage Cuisinière camarguaise. Bonjour Régine Lorfèvre.
1: Bonjour.
0: Alors Régine, on se retrouve à nouveau ici au Rocher de la Vierge, où on s'était rencontrés il y a quelques années autour de la cuisine du taureau. Toujours une ambiance très animée au Rocher de la Vierge pour parler aujourd'hui de cuisine camarguaise,
1: oui.
0: Puisque Régine, vous avez beaucoup écrit sur la cuisine, la cuisine du pays toulousain, la cuisine du Périgord, la cuisine du Gers, tout un tas de choses qu'on a déjà évoquées, et un livre sur la cuisine camarguaise qui s'appelle Cuisinière camarguaise, tout simplement, édité aux éditions Stéphane Bachès, il y a une petite vingtaine d'années. Pour commencer, Régine, il faut rappeler que c'est une région que vous connaissez bien parce que vous êtes originaire de Montpellier. J'ai envie de dire que tout part de là, Régine.
1: Ben oui, parce que Montpellier, c'est la zone de la petite Camargue. Donc, c'est un lieu où j'ai passé mon enfance et même mes dimanches en Camargue, où nous allions pique-niquer avec mes parents au printemps.
0: Quels souvenirs vous gardez de ces moments-là, de cette cuisine-là, voilà, quelles sont les images qui vous reviennent en mémoire, Régine?
1: Bah, à cette époque, je pense qu'il y avait un grand boom avec la Camargue, donc on était très excités d'y aller. On adorait les cabanes de gardiens, on mettait les pantalons blancs de gardiens avec le petit trait noir. Mes frères avaient les vestes en velours noir doublé de rouge. Enfin bon, il y avait toute une effervescence.
0: En moleskine, les vestes en moleskine.
1: C'était un velours lisse, enfin sans, qui n'était pas côtelé, quoi. Et les pantalons, c'était des pantalons spéciaux. Et tout ça avait été codé, quoi, tout l'habillement. Donc c'était Mistral qui avait codé le vêtement de l'Arlésienne et Baroncelli, ceux des gardiens.
0: Oui, le marquis
1: avec
0: de Baroncelli.
1: Avec le trident, avec le chapeau, enfin tout ce qui allait autour.
0: Oui, il y avait toute cette culture-là voilà. forgée.
1: Ah oui, créée de toute façon.
0: Forgée au 19e, au 20e siècle.
1: Ouais. Fixée par un passionné de Camargue, donc il y avait une manade. Et qui s'était installé en Camargue parce que sa famille avait suivi les papes en Avignon. Ils étaient banquiers et lui est parti d'Avignon pour s'installer en Camargue et par sa passion des chevaux s'est lancé là-dedans. Donc voilà.
0: Vous aviez évoqué, Régine, les dimanches en famille, les pique-niques que vous faisiez quand vous partiez en Camargue. Qu'est-ce que vous mangiez?
1: Ah ben, c'était la traditionnelle salade de riz. Donc, évidemment, du riz en Camargue. Donc, on mangeait ça en plein air. Et ma mère préparait ça avant de partir et on se régalait avec ça.
0: Est-ce qu'il y avait déjà de l'anchoyade aussi? Parce que ça, c'était évidemment un plat évidemment camarguais.
1: Ben les anchois, de toute façon, il y en a partout. Parce qu'à l'époque où les recettes ont été créées, le sel étant très cher, on salait avec des anchois. Donc il y a énormément de recettes où l'on sale avec des anchois. Donc il y a des gigots piqués d'anchois. Donc ça, c'est les mélanges chair et poisson qui remontent à bien des années, et donc l'anchois était partout, et donc il y en avait avec des capres dans la salade de riz, des olives noires, etc. quoi. Enfin, c'était les tomates en saison.
0: Bien plus tard, après ces souvenirs d'enfance, ouais. Bien plus tard, vous avez donc signé aux éditions Stéphane Bachès, Cuisinière camarguaise.
1: Oui.
0: Comment l'idée de ce livre est venue, et puis au-delà de ça, comment vous avez travaillé à la compilation de ce patrimoine-là, à la collecte de ces recettes qui mêlaient donc, on en a discuté, à la fois des souvenirs, des recherches évidemment sur Internet, des livres bien évidemment. Oui. Racontez-nous.
1: Alors, donc, c'est Stéphane Bachès qui m'a passé commande. Moi, j'ai adhéré parce que vraiment, c'est un pays que j'aime, donc il n'y a pas eu de souci. Et donc, j'ai évidemment convoqué mes souvenirs, mes expériences culinaires, d'avoir mangé des tellines avec mes parents, mes amis, ou de l'adobe.
0: pour les grands standards, effectivement. Voilà.
1: Mais après, j'ai fait des recherches. Donc après, j'avais un background théorique sur les fondements de la cuisine méditerranéenne. Donc j'ai un peu convoqué tout ça sur aussi une cuisine de mélange, une cuisine où on fait beaucoup de salades avec aussi des légumes cuits et crus. Enfin bon, c'est très riche, très varié et avec beaucoup de couleurs, beaucoup de mélange. Et ensuite, j'ai cherché sur chaque ville, les produits emblématiques de chacune des petites villes de Camargue et puis avec le Conservatoire National des arts culinaires, donc les produits phares.
0: Oui, puisqu'il faut rappeler que le fameux CNAC, donc oui, Conservatoire National des Arts Culinaires, avait réalisé au début des années 90 un vaste inventaire
1: de toutes
0: les cuisines régionales françaises.
1: Qui est une mine extraordinaire. Donc à partir de là, j'ai commencé à travailler et en plus en m'attachant à donner le nom local des produits. Donc alors je ne sais pas si c'est provençal, enfin c'est entre
0: le languedocien et le provençal.
1: Voilà, c'est la Camargue est à cheval entre ces deux régions. Donc voilà, quand les tautennes pour les petits calamars, le réganéus pour les petits loups. Enfin bon.
0: Oui, on pourrait en citer d'autres. Qu'est-ce qu'il y a d'autre comme langage, j'allais pas dire vernaculaire, mais...
1: Oui, il y a l'aïgoso, le raït des missoles, qui est en fait un petit requin, les missoles. Enfin bon, chaque fois...
0: L'aïgoso qui est l'ocelle, hein, qui est une manière de cuire le poisson, comme on le faisait sur les bateaux. On utilisait l'eau de mer...
1: répandue tout autour de la Méditerranée, quoi. Les pêcheurs cuisaient. Bon, c'était bien parce que l'eau était déjà salée.
0: Oui. Il n'y avait pas besoin d'avoir le petit pot cérébos bleu qu'on voit dans toutes les cuisines ménagères.
1: Donc après, il y avait les palaïques. C'est des petites soles toutes petites, pas plus grandes que la main, avec lesquelles on peut se régaler à prix modique. Enfin bon, il y a tout un tas de termes comme ça qui m'amusaient de remettre en avant, quoi. Voilà.
0: Quelles sont les sources que vous avez manipulées, Régine Lorfeuvre, pour constituer cet ouvrage, pour réfléchir évidemment aux recettes que vous alliez sélectionner, qui sont à la fois l'illustration d'un patrimoine, mais un patrimoine quand même que vous avez souhaité aussi moderniser un petit peu, enfin mettre au goût du jour.
1: Façon un peu plus... comme je vous ai dit, là j'avais...
0: Parce qu'on connaît évidemment on le disait à propos de la frontière entre Languedoc et Provence, il y a évidemment la Bible qui est le reboule, la cuisinière provençale. Mais au-delà de ça, quels sont les ouvrages que vous avez pu
1: Donc moi, j'ai un livre que j'aime bien pour trouver des recettes originales, enfin retrouver un terroir profond. C'est André Soulier, les recettes secrètes du Languedoc et du Roussillon. Bon, la Camargue, évidemment, ne va pas jusqu'au Roussillon, mais pour le Languedoc, il y avait des choses que j'ai trouvées. Et puis après, ce que j'aime bien, c'est essayer d'illustrer chaque recette avec une petite réflexion sur les manières de faire, sur la construction des recettes ou l'histoire du produit, etc. Donc, et puis j'ai extrait ce qui me parlait, ce qui me faisait plaisir. Et puis des lectures antérieures sur l'histoire des cuisines méditerranéennes, etc. Pour avoir une approche un peu, pas surplombante, mais plus analytique du fonctionnement culinaire.
0: Dans l'ouvrage « Cuisine de Camargue » qui a été signé par Muriel et Luc Chazel aux éditions Édisud, les deux auteurs rappellent que la cuisine de Camargue se distingue par trois sources d'origine.
1: Oui.
0: Il précise les produits historiques issus du terroir local, donc riz, gibier, taureau, etc. Oui. Les emprunts au reste de la Provence, on en a parlé, donc par exemple la bouillabaisse ou l'aïoli. Et puis, élément très important, l'adaptation de tous ces ingrédients à la mouvance culinaire moderne suite à la demande touristique. Est-ce que vous avez la sensation que le succès d'estime et le succès populaire qu'ont eu la Camargue et la culture camarguaise ont modifié au cours, disons, des 50 dernières années, oui. Oh, allez, disons un siècle, en gros, après oui. les congés payés, oui. ont considérablement fait évoluer cette cuisine-là. Parce qu'il est très rare d'entendre dire qu'une cuisine a été modifiée précisément par l'apport touristique, ou en tout cas la demande touristique.
1: Donc, l'attente du touriste, c'est de manger le produit dans le territoire et... en regardant le territoire, ou si ce n'est pas le territoire, en regardant la mer, manger du poisson en regardant la mer, enfin, être immergé complètement. Et on a vu que bon, ben, le succès de la Gardiane, le succès des Télines, enfin bon, il y a eu des... peut-être au détriment d'autres productions comme les légumes, les tians, les trucs comme ça, c'était moins emblématique. Donc c'est vrai que peut-être les chefs se sont habitués à... Mais le comble du touriste, c'est le touriste installé sur le port qui mange un poisson et il voit le bateau qui a pêché le poisson. Quoi. Ça, c'est...
0: non, parce que Alexandra Midione, qui est donc chef, qu'on entend dans cette ouais. émission, hein, qui est ouais. chef au Sainte-Marie-de-la-Mer, ouais. dit qu'il est impossible de ne pas proposer, de ne pas avoir au menu une gardiane. Tout le monde le lui demande.
1: Ça fait partie des incontournables, quoi, au détriment peut-être d'autres pratiques qui étaient plus... diététique, quoi. Toutes ces salades, toutes ces préparations de légumes cuits, les aubergines en raïta là, qui sont fondantes, délicieuses, cuites pendant des heures. Enfin bon. Après.
0: Cuites comment d'ailleurs ? Mettons-nous un instant.
1: Longuement, hein. c'est comme la chichoumeille, la ratatouille, enfin toutes ces préparations qu'on trouve tout le long de l'arc méditerranéen. Mais là, il n'y a que des aubergines. Il n'y a pas de poivrons, il n'y a pas de tomates. C'est de l'aubergine. Zébrer les petites aubergines qui ont des petites raies blanches là, qui sont délicieuses, plus douces que les noires, et confites longuement.
0: Évidemment, à l'huile d'olive.
1: Oui, bien sûr, et de l'ail. Et ça va de soi.
0: Oui, on ne le précise pas.
1: Oui, on n'en parle même pas, quoi. Et ça, et ça se mange aussi bien chaud que froid, en salade, qu'en accompagnement de viande ou de poisson. Quoi. Donc ça fait partie des fondamentaux, mais c'est pas forcément le plus mis en avant.
0: À l'avenant de ce plat extrêmement simple, est-ce qu'on pourrait dire, et là, pour employer à nouveau un poncif à propos des cuisines régionales, cuisine issue de la pauvreté. Est-ce que c'est le cas de la Camargue et on peut le supposer à l'exemple d'un certain nombre de préparations.
1: Par exemple, quand je vous parle des petites soles grandes comme la main, tous ces petits poissons, ou les sardines et tout ça qui ne sont pas chers à l'achat, mais ça ne veut pas dire qu'on se régale pas, mais c'est quand même de la cuisine de pauvre, quoi. Enfin, on va pas moins la servir dans les restaurants, quoi. C'est parce que les gens ne, d'abord peut-être connaissent pas trop les poissons, et puis c'est les chefs travaillés. Enfin, maintenant, je pense que la tendance s'inverse parce que la pêche, la production, en fait, surtout en Méditerranée, il y a de moins en moins de poissons. Ils sont petits, ils sont. Mais les gens mangeaient bien, mais de peu, quoi, avec des choses de peu, quoi. Et par exemple, il y a une recette, là, c'est la bouillabaisse borgne.
0: Ah oui, alors.
1: Elle est rigolote, celle-là.
0: La bouillabaisse borgne, expliquez-nous,
1: Régine. C'est une bouillabaisse classique, sans poisson, sans rien, mais au dernier moment, on met un œuf. Donc, il n'y a qu'un œil.
0: Mais qu'est-ce que vous mettez dedans ? Évidemment, pas de poisson.
1: Ah ben, des légumes, comme tout bouillon, quoi, tout fond de sauce. Quoi. Mais ça peut être très, très bon. Mais c'est ça, la cuisine du pauvre. On mange un œuf, mais on donne une terminologie attirante et amusante.
0: Et un peu de pain sec, peut-être, qui trempe dans le bouillon.
1: On trempe toujours du pain dans le bouillon.
0: Comme un aigo bulido. Hein,
1: la porée, le premier... Ça se mange en trois fois, quoi. On mange d'abord le solide, après on trempe le pain, puis après on boit le bouillon. Donc ça fait partie des...
0: Là encore, des fondamentaux.
1: Après, la cuisine du pauvre, c'est la cuisine des pêcheurs aussi. L'aigosso, les poissons, les petits poissons qui ne pouvaient pas se vendre sur l'étal étaient mis en soupe avec un peu d'eau de mer. Bon, et c'était délicieux, mais...
0: Et c'était souvent cuisiné, d'ailleurs, soit sur le pont directement du bateau, soit arrivé au port débarquant la pêche du jour.
1: Aigosso de muge aux pois chiches. Les pois chiches, c'est délicieux aussi. Ça, on en mangeait beaucoup. Ça fait partie des cuisines comme les haricots. Enfin, tous les légumes secs sont très utilisés dans la cuisine méditerranéenne, mais pas valorisé forcément par les chefs. Bon, certains le font, mais pas tous. Donc,
0: On aime souvent rappeler dans cette émission, Régine, que la cuisine est faite aussi pour franchir les frontières, ne pas s'arrêter, disons, à des délimitations administratives. On a souvent rappelé, encore une fois, qu'il est, par exemple, très difficile de définir la Gascogne dans ses limites. Est-ce que la Camargue, qui est, disons, dans ses limites naturelles, délimitée par le Grand Rhône et le Petit Rhône, a des frontières extrêmement fluctuantes? Vous avez dit que Montpellier, par exemple, fait partie de la petite Camargue. Ça, c'est voilà. Une vision très extensive que vous avez. Oui. Mais elle s'arrête où? Alors, on sait alors où elle là, commence. Elle commence dans le delta, mais est-ce qu'elle s'arrête quelque part, Régine Lorfèvre?
1: L'élevage des taureaux ne se fait pas dans les étangs. Donc, c'est des prairies. Donc, dès qu'on sort de Montpellier et qu'on va au Gros du Roi, il y a des taureaux. Il y a des prairies avec des taureaux. Mais c'est à 10 km, quoi. Donc, voilà.
0: Donc, ça pourrait faire partie d'une des définitions ou des éléments de définition de la Camargue. Les Alpilles en font partie. Les Alpilles qui sont l'avant-poste de la Provence. Hein.
1: Et puis, disons que, bon, mettons, les Alpilles fournissent les fromages, par exemple. Enfin, ou les... Donc, après, les emprunts, ils existent toujours. Hein.
0: Merci beaucoup, Régine Lorfèvre. Voilà, l'oreille en bouche, c'est fini pour aujourd'hui et pour ces deux épisodes successifs consacrés à la cuisine de Camargue. Merci de nous avoir suivis. Cette émission est coproduite et diffusée par L'Homme qui a vu l'Homme qui a vu l'Ours, Radio Radio, Radio Radio Plus et Radio Terre. Vous pouvez nous retrouver sur notre compte Instagram, notre page Facebook, nous réécouter sur radioradiotoulouse.net et toutes les plateformes de streaming. On se retrouve dans 15 jours et d'ici là, portez-vous bien.

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